0: météo estivale pour le week-end et même pour les 10 prochains jours, avec un soleil qui va dominer partout et un mercure qui va continuer de grimper. On aura entre 25 et 30 degrés en moyenne et même des pointes à 36 degrés attendues sur le sud-ouest du pays. C'est là que les chaleurs sont les plus importantes et ce beau temps donc va se maintenir pour tout le week-end prolongé de la Pentecôte et il va même potentiellement se poursuivre au-delà sur le début de semaine prochaine avec donc ces températures plus qu'estivales au-dessus désormais des normales de saison.
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0: Et face à moi, une page blanche, cela veut dire qu'il n'y a pas d'incident particulier signalé sur les voies. Alors pour autant, je vais quand même vous donner quelques infos dans ce point trafic, car il y a des travaux qui sont en place, travaux qui impactent votre trajet. Comme promis, je vous parle par exemple de l'Île-de-France. Pour vous qui circulez sur l'A10 en direction de Paris, sachez que vous ne pourrez pas poursuivre sur cette autoroute. Au-delà du secteur des Ulis, vous allez devoir bifurquer sur la Nationale 118, car il y a des travaux au-delà du réseau Vinci Autoroute. Vous poursuivez donc sur la Nationale 118 jusqu'à l'ouest parisien, jusqu'au pont de Sèvres. Et à l'ouest de Paris, notez que l'A86, le tunnel du Plex, est fermé dans les deux sens de circulation entre Vélizy et Rueil-Malmaison. Donc là aussi, il va falloir passer par la Nationale 118 pour rejoindre Nanterre ou la Porte-Maillot. En région Centre-Val-de-Loire, l'autoroute A71 est fermée direction Orléans. Entre Orléans-Centre, la sortie 1 et la bifurcation avec l'A10, vous devez donc sortir à Orléans-Centre puis emprunter le réseau secondaire pour rejoindre l'A10 à Orléans-Nord. C'est l'échangeur numéro 14. Enfin, je vais terminer par les travaux dans les Pays de la Loire. Du côté d'Angers, la bifurcation qui permet de passer de l'A11 direction Nantes à la rocade Est d'Angers direction Cholet est fermée actuellement et pour toute la nuit. Il faut donc poursuivre sur l'A11 jusqu'à la sortie 14 tiercée. Vous faites ensuite demi-tour au rond-point pour rejoindre la rocade Est au niveau de ce même échangeur.
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C'est vraiment une des étoiles montantes de la musique française. L'artiste Lynn, originaire de Nice, elle a débuté la musique très très tôt. Elle a commencé à chanter dès 4 ans, elle a commencé le piano à 7 ans. Et elle a intégré les chœurs des enfants à l'Opéra de Nice à 9 ans. Elle a commencé à chanter dans les bars et les restaurants, puis a participé à The Voice la saison 1. C'était en 2017. Elle a sorti un premier album l'année dernière. Voilà pour les infos musicales. Côté route, ça se passe toujours aussi bien. On continue donc justement avec la musique. Et c'est Kim Wilde qui vous accompagne sur les prochains kilomètres avec Cambodia. Bruno Mars est également dans la playlist.

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1: Il est déjà 2h passées de 17 minutes. Il arrive un petit peu tard ce point trafic. Je tenterai d'être concise. Il y a des débris de pneus qui sont signalés en Gironde sur l'A10 à l'approche de Bordeaux. 6 km après la sortie 39 pour Libourne et Saint-Antoine. Des pneus donc qui gêneraient la circulation sur la voie de droite. On est au kilomètre 531. Du côté de Bordeaux, justement, notez qu'il y a des travaux menés par la direction des routes atlantiques sur la rocade. Le pont d'Aquitaine est fermé dans les deux sens de circulation. Une déviation a été mise en place via le pont François Mitterrand. Toujours en Gironde, si vous circulez actuellement sur l'A62 en direction de Bordeaux, vous allez devoir quitter l'autoroute à La Brède, la sortie 1.1, car il y a des travaux. Ensuite, entre cette sortie et la rocade, sortie donc obligatoire, puis vous suivez le réseau secondaire. Des travaux, il y en a également du côté d'Orléans, pour vous qui circulez sur l'A71 direction Orléans. Notez que l'autoroute est fermée entre Orléans-Centre, la sortie 1, et la bifurcation avec la 10. Vous devez donc sortir à Orléans-Centre, puis emprunter le réseau secondaire pour rejoindre la 10 à Orléans-Nord. C'est l'échangeur numéro 14. Enfin, notez du côté de Toulouse que le périphérique intérieur direction Blagnac et Tarbes est fermé entre le Palaïs, la sortie 19, et Rangueil, la sortie 23. Sortie donc obligatoire au Palaïs, et vous suivez ensuite les déviations.

Un mix du duo Justice avec la voix d'Angèle. C'est leur toute dernière et toute première d'ailleurs collaboration. Ça s'appelle What You Want. C'est avec Elliot que nous poursuivons la route. Une reprise de la Camisa Negra qui cartonne sur les réseaux sociaux. On a également Dido dans la playlist.

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1: Il est 2h30 du matin ou du soir, c'est selon, et je vous souhaite en tout cas du courage pour votre trajet. Vous n'êtes pas très nombreux sur la route à cette heure-ci, pas très nombreux peut-être à l'écoute. Pour autant, nous restons toujours mobilisés 24 heures sur 24, 7 jours sur 7, sur le 107.7 pour vous accompagner sur vos trajets. Un trajet qui sera donc principalement marqué par des travaux notamment en Île-de-France sur l'autoroute A10. Au-delà du réseau Vinci Autoroute, l'A10 est fermée en direction de Paris à partir de la bifurcation avec la route nationale 118. Vous devez donc poursuivre votre trajet sur cette RN 118 jusqu'à l'ouest parisien. À l'ouest de Paris, l'autoroute A86, le tunnel duplex est fermé dans les deux sens de circulation entre Vélizy et Rueil-Malmaison. Donc pour rejoindre Nanterre ou la Porte-Maillot depuis la 10, eh bien vous devez justement emprunter la Nationale 118 jusqu'au pont de Sèvres. Du côté d'Angers, pour vous qui circulez actuellement sur l'autoroute A11 direction Nantes et qui souhaitez bifurquer sur la rocade est d'Angers direction Cholet, notez que la bifurcation est fermée pour des travaux d'entretien. Vous pouvez sortir à Tiercé, c'est la sortie 14, puis faire demi-tour au rond-point et regagner la rocade est au niveau de ce même échangeur. Toujours sur la 11, notez que la sortie numéro 20 pour Anceny est fermée en direction de Nantes actuellement. Et ce sera le cas jusqu'à 6h ce matin. Vous pouvez sortir avant à Beaupréau-Saint-Germain. C'est la sortie numéro 19. Enfin, une info du côté de Toulouse, à l'est de Toulouse. L'autoroute A680 est fermée en direction de Toulouse pour permettre d'élargissement depuis Verfeuil. Vous empruntez le réseau secondaire pour rejoindre la 68 à l'Union. C'est l'échangeur numéro 1.
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1: Et notre chronique sur les coulisses de la route, notre question d'autoroute arrive dans un instant. Ce sera juste après la musique de Kenji Girac.

0: C'était donc la musique de Kenji Girac.
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0: Et place donc à notre question d'autoroute tout de suite.
2: Quelles sont les particularités de la peinture blanche de l'autoroute? Ce que l'on appelle le marquage au sol a une grande utilité. Le rappel de Justine Marty de Vinci Autoroute sur cette signalisation dite horizontale.
3: Le premier objectif en fait de la peinture, c'est de partager l'espace. Ça sert à la délimitation des voies entre chaque couloir de circulation. Ça sert aussi à exprimer le code de la route.
2: Côté composition, une chose est sûre, vous ne trouverez pas cette peinture au magasin de bricolage.
3: Elle est réglementée. Dans un souci de respect de l'environnement, c'est des peintures qui sont appliquées à base d'eau. C'est-à-dire que c'est des peintures qui sont sans solvant et qui sont à base d'émulsion acrylique. Une peinture qui contient des billes de verre et c'est ces billes de verre-là qui permettent au marquage d'être rétro-réfléchissant. C'est-à-dire que de nuit, grâce au feu de croisement des véhicules, on va avoir un effet de renvoi de la lumière et c'est ce qui permettra au marquage d'être visible sur la chaussée en tout point.
2: Les services de l'autoroute surveillent son état pour une lisibilité optimale et venir remettre une couche si besoin.
3: Il y a des mesures de rétro-réflexion qui sont effectuées grâce à de l'écodine. C'est un système qui va mesurer justement la rétro-réflexion des bandes. Et en fonction d'un seuil qu'on détermine, on va programmer des campagnes de peinture qui permettront de renouveler les bandes et de repartir sur des bons états.
2: Dans la palette des couleurs, on trouve aussi de la peinture jaune pour les travaux ou bien bleue pour les places de stationnement des personnes en situation de handicap.
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1: Il est 2h passées de 45 minutes et un sanglier a été repéré proche des voies de circulation du côté de Marmande. On est sur l'autoroute A62, on est entre Agen et Bordeaux et c'est donc juste à côté de la sortie numéro 5 que l'animal a été repéré tout à l'heure. Si vous passez dans ce secteur, soyez particulièrement attentif. Il peut évidemment être très dangereux de se retrouver nez à nez avec un sanglier. C'est cependant le seul incident signalé sur les voies. J'en profite donc pour vous rappeler une partie des zones de travaux qui ont été mises en place. Des travaux notamment du côté de Bayonne. L'autoroute A63 est fermée, direction Bordeaux. Entre Bayonne Nord, la sortie 6 et Ondres, la sortie numéro 7. Pour divers travaux, vous devez donc sortir à Bayonne Nord, puis suivre l'itinéraire S22 pour reprendre la 63 à Ondres. Notez que cela vous impacte aussi sur la 64. Vous ne pourrez pas emprunter la bifurcation habituelle vers la 63 en direction de Bordeaux. Vous allez devoir bifurquer sur la 63 en direction de Saint-Sébastien. Dans l'autre sens, donc, vous sortez ensuite à la première sortie, c'est-à-dire la sortie pour Biarritz. Et là, vous allez emprunter l'itinéraire S9 pour rejoindre vous aussi le secteur de Ondres et poursuivre ensuite votre trajet sur la 63. Notez sur l'autoroute A64, il y a une autre fermeture partielle. Direction Bayonne, c'est entre Peyrorade, la sortie 6 et Urte, la sortie numéro 4. Vous devez sortir à Peyrorade, puis suivre l'itinéraire S12 pour reprendre l'autoroute à Urte. Dans un quart d'heure, je vous propose de nous retrouver pour faire un point sur l'actualité nationale et internationale. On jettera aussi un coup d'œil aux prévisions météo très estivales qui nous attendent pour le week-end prolongé de la Pentecôte. Et puis bien sûr, on refera un point sur les travaux.

titre assez planant, signé Synapson, c'était Mohan. Il est 2h passées de 54 minutes, ça se passe toujours aussi bien sur la route. Et on poursuit donc en musique. La chanteuse Emma arrive dans un instant, ce sera juste après La Forêt, signé Le Scope.

0: Il est tout juste 3h du matin. Je vous souhaite à tous un très bon trajet.
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0: Bonsoir à toutes et à tous. Pas de changement de philosophie, mais un changement d'échelle. Lors d'une conférence de presse, en compagnie de 20 de ses ministres, Sébastien Lecornu a présenté ce jeudi les nouvelles mesures qui seront mises en place pour faire face à la hausse du prix de l'essence. Les aides octroyées aux gros rouleurs sont prolongées pour 3 mois supplémentaires. Le plafond de la prime carburant que les employeurs peuvent verser à leurs salariés va passer de 300 à 600 euros et ses conditions d'accès seront simplifiées. Enfin, les factures d'achat d'engrais pour les agriculteurs devraient être allégées. Le Premier ministre s'est globalement montré assez fataliste sur la situation au Moyen-Orient. Les conséquences de la guerre vont continuer de se faire sentir durant plusieurs mois. Pour autant, les coûts supplémentaires engendrés par la crise ne seront pas compensés par une hausse d'impôts, mais bien par des économies, a assuré le chef de Matignon. L'Agence internationale de l'énergie, elle aussi, se montre plutôt pessimiste. Le marché pétrolier pourrait basculer en zone rouge dès cet été si aucune solution n'est trouvée au Moyen-Orient, selon le directeur exécutif de l'AIE. Il redoute une pénurie mondiale en juillet ou en août. Le pétrole aussi au cœur des difficultés à Cuba. L'île est privée de l'or noir depuis janvier en raison d'un blocus américain et traverse une grave crise économique et énergétique. Selon le chef de la diplomatie américaine, Marco Rubio, Cuba aurait accepté une offre d'aide de 100 millions de dollars venant des États-Unis, une aide humanitaire qui serait distribuée par l'Église catholique et non par les canaux gouvernementaux. Le régime communiste indique qu'il examine la proposition faite par Washington. Après avoir été relaxés en première instance, Airbus et Air France ont été reconnus coupables d'homicide involontaire par la Cour d'appel de Paris ce jeudi en raison du crash du vol Rio-Paris. C'était il y a 17 ans, l'accident le plus meurtrier de l'histoire aéronautique française, 228 morts. La compagnie aérienne et le constructeur ont tous deux annoncé leur intention de se pourvoir en cassation. Enfin, la page des sports, il y a du foot au programme ce vendredi avec la finale de la Coupe de France. Une finale aux allures de choc des extrêmes qui verra s'affronter le RC Lens, porté par une saison euphorique, et Nice en pleine crise et sous la menace d'une relégation en Ligue 2. L'occasion pour les 100 et or d'ajouter une ligne inédite à leur palmarès. Il est 3h02. Ce flash est désormais terminé. On passe à la météo. Météo estivale au programme pour ce vendredi et ensuite pour tout le week-end de prolongée de la Pentecôte, du soleil partout et des températures entre 25 et 30 degrés. On pourrait même atteindre les 35 à 36 degrés du côté du sud-ouest du pays. C'est là qu'on attend les températures les plus élevées.
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0: Trafic calme pour l'instant, depuis que j'ai pris l'antenne, en tout cas à 1h du matin, et la soirée était elle aussi plutôt calme. Ça continue donc de bien se passer sur les autoroutes de l'Ouest, du Centre, de l'Île-de-France, de l'Occitanie, de la Nouvelle-Aquitaine, du Sud-Ouest, et y compris du côté du Massif Central. Trafic fluide avec simplement des travaux dans différents secteurs. Je vous les liste hein, à chaque fois dans les différents points trafic. Et je vais par exemple vous parler des travaux du côté de Toulouse. Le périphérique intérieur est fermé, direction Blagnac et Tarbes, entre le Palaïs, la sortie 19, et Rangueil, la sortie numéro 23. Vous devez donc sortir au Palaïs. À l'est de Toulouse, l'autoroute A680 est fermée pour permettre des travaux d'élargissement. Il va falloir emprunter le réseau secondaire. Du côté de Bayonne, plusieurs zones de travaux à noter. Sur l'A64 déjà, l'autoroute est fermée en direction de Bayonne entre Peyrorade, la sortie 6, et Urte, la sortie numéro 4. Vous devez sortir à Peyrorade, puis suivre l'itinéraire S12. Si vous êtes sur la 64 et que vous souhaitez ensuite bifurquer sur la 63 en direction de Bordeaux, vous n'allez pas pouvoir prendre la bifurcation habituelle. Vous allez devoir poursuivre sur la 63 direction Saint-Sébastien, donc dans l'autre sens. Vous empruntez ensuite la première sortie autoroutière, c'est celle pour Biarritz, et vous ne réintégrez pas l'autoroute, non, vous poursuivez sur l'itinéraire S9, car la 63 est fermée direction Bordeaux, entre Bayonne-Nord, la sortie 6 et Ondres, la sortie numéro 7. Donc si vous êtes déjà sur l'autoroute, vous sortez à Bayonne-Nord et vous suivez l'itinéraire S2. Si vous êtes sur la 64, vous sortez à Biarritz et vous suivez l'itinéraire S9. Voilà pour le sud-ouest du pays. Il y a des travaux également dans les Pays de la Loire, sur l'autoroute A11. La 11 est fermée, direction Nantes. Au niveau de la bifurcation avec la rocade Est d'Angers, direction Cholet, vous pouvez sortir à Tiercé, la sortie 14, puis faire demi-tour au rond-point pour regagner la rocade Est au niveau de ce même échangeur. Notez enfin qu'au niveau de la 11, toujours en direction de Nantes, la sortie numéro 20 pour Ancenis est fermée pour des travaux d'entretien.
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1: Et ça se passe bien, hein, toujours sur la route, il est désormais 3h15, je vous souhaite du courage pour votre trajet nocturne, j'espère que ça se passe bien aussi pour vous dans l'habitacle, que vous ne sentez pas encore la fatigue pointer le bout de son nez. Si c'est le cas, en tout cas, vous le savez, il est important de s'arrêter et de faire une pause pour reprendre des forces. Comme à chaque point trafic, on parle un petit peu des travaux qui sont mis en place cette nuit, on va notamment se pencher sur les travaux à Bordeaux, sur la rocade bordelaise. Il y a des travaux menés par la direction des routes atlantiques. Le pont d'Aquitaine est fermé dans les deux sens de circulation et une déviation a été mise en place via le pont François Mitterrand. Toujours en Gironde, notez que l'autoroute A62 est fermée, direction Bordeaux, entre la Brède, la sortie 1.1 et la rocade. Vous devez donc sortir à la Brède et poursuivre sur le réseau secondaire. Des travaux, il y en a également du côté d'Angers, dans les Pays de la Loire. La bifurcation qui permet de passer de l'A11 direction Nantes à la rocade est d'Angers direction Cholet est fermée. Vous pouvez sortir à Tiercé, l'échangeur 14, puis faire demi-tour au rond-point pour regagner la rocade est au niveau de ce même échangeur. Sur la 11, direction Nantes, notez aussi que la sortie numéro 20 pour Ancenis est fermée actuellement pour des travaux d'entretien. Vous pouvez sortir avant à Beaupréau-Saint-Germain, c'est l'échangeur numéro 19. Enfin, en région Centre-Val-de-Loire, l'autoroute A71 est fermée direction Orléans, entre Orléans-Centre, la sortie 1, et la bifurcation avec la 10. Vous devez donc sortir à Orléans-Centre, puis emprunter le réseau secondaire pour rejoindre la 10 à Orléans-Nord, échangeur 14. Il y a Lionel Richie dans la playlist pour vous tenir compagnie et vous maintenir bien éveillé sur la route. Ce sera juste après Katy Perry.

Et c'était la musique de Lionel Richie, tout en douceur, ça s'appelait tout simplement Hello. C'est avec l'artiste Maël que nous poursuivons notre Rudy Avener est également dans la playlist avec Beautiful. On se retrouve nous ensuite à 3h30 pour reparler de Tracic, mais pour l'instant, il n'y a pas d'évolution.

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1: Un trafic fluide partout actuellement. Je vous parlais tout à l'heure encore d'un sanglier errant proche des voies de circulation. Du côté de l'A62 vers Marmande, l'alerte est désormais levée. Le patrouilleur Pascal s'est rendu sur place. Il n'a pas retrouvé l'animal qui était peut-être parti entre-temps. Je vous rappelle donc simplement une partie des travaux qui sont en cours. On va se pencher en particulier sur l'Île-de-France. Il y a des travaux sur l'A10. L'A10 est fermée en fait en direction de Paris à partir de la bifurcation avec la route nationale 118. Vous devez donc poursuivre votre trajet sur cette RN 118 qui vous permettra de rejoindre le pont de Sèvres. Et justement à l'ouest de Paris, notez aussi que l'autoroute A86, le tunnel duplex, est fermé dans les deux sens de circulation entre Vélizy et Rueil-Malmaison. Donc pour rejoindre Nanterre, depuis la 10 ou la porte Maillot, il faut poursuivre sur la RN 118 jusqu'au pont de Sèvres.
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1: Les accidents de la route restent la première cause de mortalité dans le cadre du travail. Alors pour sensibiliser et réduire les risques en entreprise, la sécurité routière organise les journées de la sécurité routière au travail. La 10e édition se déroule jusqu'à ce vendredi. Et nous en parlons dans un instant avec la déléguée interministérielle à la sécurité routière, Estelle Bally. C'est notre Mobilimag qui arrive juste après la musique d'Elephants et Eugénie.

0: c'était Maryland. Et place maintenant au Mobilimag. Nous nous intéressons à la 10e édition des Journées de la sécurité routière au travail. Charles Dodon est en compagnie de la déléguée interministérielle à la sécurité routière.
1: Bonjour Estelle Bally.
2: Bonjour.
1: Chaque année, les accidents survenus sur la route du travail depuis le domicile ou pour aller à un rendez-vous professionnel constituent la première cause de mortalité au travail. On a pourtant l'impression que ce risque routier est sous-estimé.
2: C'est possible. En tout cas, ce qui est important, c'est de faire prendre conscience de l'ampleur de ce risque routier puisqu'il représente quand même 549 personnes qui sont tuées chaque année à l'occasion d'un déplacement lié au travail. C'est 17% de la mortalité routière et c'est également un coût important pour la société, puisque les accidents de la route dans le cadre des déplacements professionnels représentent 5 millions de journées de congés maladie par an et un coût direct estimé à 725 millions d'euros. Donc c'est un point important sur lequel la sécurité routière se positionne depuis de nombreuses années et qui nécessite une prise de conscience.
1: Et c'est justement l'un des enjeux de cette opération.
2: Oui, c'est l'un des enjeux des journées de la sécurité routière au travail. D'abord, il faut rappeler que selon le code du travail, l'employeur a l'obligation de veiller à la sécurité de ses employés et donc il doit évaluer et répertorier les risques professionnels dont le risque routier en particulier et donc l'idée de ces journées de la sécurité routière au travail c'est évidemment d'abord d'attirer l'attention sur la spécificité de ce risque et son ampleur et ensuite d'aider l'employeur dans ce rôle, de lui fournir des clés, de lui fournir des outils de manière à ce qu'il se sente moins seul face à cette obligation qui pèse sur lui.
1: Et justement la sécurité routière met à disposition des entreprises tout un tas d'outils. Quels sont-ils ?
2: Alors, on a des outils pédagogiques pratiques qui sont mis à disposition, tels que des kits de communication, des vidéos, des quiz interactifs, des modules comme le module Je repasse le code, des podcasts, des supports d'animation. On a aussi des ateliers pédagogiques qui aident à comprendre la mécanique d'un accident. Ça permet aussi de rencontrer à un employeur, de rencontrer d'autres employeurs qui peuvent aussi avoir mis en place de bonnes pratiques au sein de leurs entreprises.
1: Les journées de la sécurité routière au travail sont organisées jusqu'au vendredi 22 mai et on peut retrouver sur le site internet de la sécurité routière tous les outils et les modules mis à disposition des entreprises. Merci Estelle Bally.
2: Merci beaucoup.
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1: Il est presque 3h45. Il y a quelques secondes près, on se retrouve pour un nouveau point sur le trafic. Et on va se concentrer à nouveau sur les travaux. Je vous parlais tout à l'heure des travaux en Île-de-France. Il y a des travaux également du côté d'Orléans, en région Centre-Val-de-Loire. La 71 est fermée, direction Orléans. Entre Orléans-Centre, la sortie numéro 1 et la bifurcation avec la 10. Vous devez donc sortir à Orléans-Centre, puis emprunter le réseau secondaire jusqu'au nord d'Orléans. C'est là que vous pourrez retrouver la 10 et poursuivre votre trajet. Du côté de Bordeaux, notez que la rocade bordelaise est fermée dans les deux sens de circulation au niveau du pont d'Aquitaine. Une déviation a été mise en place au niveau du pont François Mitterrand. Toujours en Gironde, la 62 est fermée en direction de Bordeaux entre la Brède, la sortie 1.1 et la rocade bordelaise. Vous devez donc sortir à la Brède et poursuivre sur le réseau secondaire. À Toulouse, le périphérique intérieur direction Blagnac et Tarbes est fermé entre le Palais, la sortie 19 et Rangueil, la sortie 23. Vous devez sortir au Palais et suivre les déviations pour reprendre le périphérique intérieur à Rangueil. Et je vous parlerai des travaux du côté de Bayonne. Ils sont un petit peu complexes et nombreux dans le prochain point de trafic.

C'est un mix d'une DJ originaire des pays de l'Est, son nom Sev Daliza. Et on y entend la voix de la fronteuse Izeut. C'est le titre Alibi qui avait cartonné il y a quelques années. C'est avec Marguerite que je vous propose désormais de poursuivre la route. On aura Tony Childs également dans la playlist. Et puis je vous retrouve ensuite à 4h pour le flash d'actualité. À tout à l'heure.

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1: Bonjour à toutes et à tous. Les nouvelles mesures promises hier par le gouvernement pour faire face à la hausse des prix de carburant ne font pas l'unanimité. Le Premier ministre a annoncé la prolongation pour 3 mois des exonérations de cotisations pour les gros rouleurs, un rehaussement du plafond de la prime carburant et une aide à l'achat d'un véhicule électrique pour les chauffeurs de taxi. Des mesures illisibles pour certains, une blague pour d'autres ou tout simplement pas à la hauteur, estime notamment la FNSEA, insatisfaction aussi chez les taxis. Pour le délégué général de l'association 40 millions d'automobilistes, les prix à la pompe ne changent pas. Il plaide pour une baisse de la fiscalité sur les carburants malgré le passage de 50 à 100 euros de l'aide aux gros rouleurs. Le Premier ministre s'est globalement montré assez fataliste sur la situation au Moyen-Orient. Les conséquences de la guerre vont continuer de se faire sentir durant plusieurs mois. Pour autant, les coûts supplémentaires engendrés par cette crise ne seront pas compensés par une hausse d'impôts, assure le chef de Matignon, mais bien par des économies. L'Agence internationale de l'énergie, elle, se montre aussi plutôt pessimiste. Le marché pétrolier pourrait basculer en zone rouge dès cet été si aucune solution n'est trouvée au Moyen-Orient. C'est ce que dit le directeur exécutif de l'AIEA, qui redoute une pénurie dès le mois de juillet ou le mois d'août. Le pétrole aussi au cœur du conflit entre les États-Unis et Cuba. L'île est privée d'or noir depuis janvier en raison d'un blocus américain et traverse une grave crise économique et énergétique. Selon le chef de la diplomatie américaine, Cuba aurait accepté une offre d'aide de 100 millions de dollars de la part des États-Unis, une aide humanitaire qui serait distribuée par l'Église catholique. Le régime communiste indique qu'il examine la proposition faite par Washington sans dire qu'il l'a pour l'instant accepté. Enfin, la page des sports, il y a du foot au programme ce soir avec la finale de la Coupe de France. Une finale aux allures de choc des extrêmes qui verra s'affronter le RC Lens, porté par une saison euphorique, et Nice, à l'inverse, en pleine crise et sous la menace d'une relégation en Ligue 2. L'occasion donc pour les 100 et or d'ajouter une ligne inédite à leur palmarès. Il est 4h02, on passe à la météo. Avec du soleil et de la chaleur au programme pour tout l'Hexagone et pour tout le week-end. Dès ce vendredi, il fera chaud entre 25 et 30 degrés en moyenne et même jusqu'à 34 voire 35 degrés du côté du sud-ouest du pays. Et ces températures estivales vont se maintenir tout au long du week-end sous un beau ciel bleu et un grand soleil. Il n'y aura vraiment que quelques rares nuages ce matin du côté de la Bretagne et de la Manche.
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1: L'infotrafic marqué par deux événements signalés sur les voies. Tout d'abord sur l'autoroute A10, pour vous qui circulez actuellement en direction de Tours, en direction de Poitiers et de Bordeaux, il y aurait un chevreuil écrasé sur la voie de gauche au kilomètre 133 de l'autoroute. C'est 3 km précisément après la sortie numéro 16. Il faut donc bien serrer à droite. Autre info qui m'est parvenue il y a à peine quelques instants, c'est du côté d'Angers. Pour vous qui circulez sur la rocade est d'Angers en direction d'Angers et de la 11, il y aurait diverses débris qui gêneraient la circulation sur la voie du milieu au kilomètre 11 de la rocade, c'est-à-dire 2 km après la sortie pour Brissac-Quincé, la sortie numéro 22. Il s'agirait d'un chargement perdu par un client, plusieurs morceaux de ferraille. Soyez donc vraiment prudents si vous passez dans ce secteur.
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1: Il arrive tard ce point trafic, il est déjà 4h, passé de 17 minutes. Je vais donc être concise et vous rappeler simplement une partie des travaux que vous allez croiser sur votre trajet à Angers, dans les Pays de la Loire, notamment. Notez que la bifurcation qui permet de passer depuis l'autoroute A11 direction Nantes à la rocade est d'Angers direction Cholet est fermée pour des travaux d'entretien. Vous pouvez sortir à Tiercé, la sortie 14, puis faire demi-tour au rond-point et regagner la rocade est au niveau de ce même échangeur. Du côté de Bordeaux, la rocade est fermée au niveau du pont d'Aquitaine dans les deux sens de circulation. Une déviation a été mise en place via le pont François Mitterrand. Enfin, il y a de nombreux travaux du côté de Bayonne sur l'autoroute A63 déjà. Elle est fermée, cette autoroute, en direction de Bordeaux. Entre Bayonne Nord, la sortie 6, et Ondres, la sortie 7. Vous devez donc sortir à Bayonne Nord, puis suivre l'itinéraire S2. Cette fermeture vous impacte aussi si vous arrivez de l'A64. Vous ne pourrez pas bifurquer sur l'A63 en direction de Bordeaux. Vous allez devoir bifurquer sur l'A63 en direction de Saint-Sébastien. Vous sortez ensuite au niveau de la première sortie, la sortie pour Biarritz, et vous empruntez l'itinéraire S9 jusqu'à Ondres également. Notez d'autres travaux d'ailleurs en amont sur l'autoroute A64 en direction de Bayonne. L'autoroute en fait est fermée entre Peyrorade, la sortie 6, et Urte, la sortie 4. Vous devez donc sortir à Peyrorade, puis suivre l'itinéraire S12 pour reprendre l'autoroute à Urte. Et c'est Shaggy qui vous accompagne sur vos prochains kilomètres et tout poison to me.
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un extrait du dernier album de Claudio Capeo. Qu'est-ce qu'il me restera ? Et c'est avec No Doubt que nous poursuivons notre trajet. Je vous rappelle qu'un obstacle nous est signalé, sinon sur la rocade est d'Angers. Diverses débris de ferraille seraient tombés sur les voies en direction d'Angers, 2 kilomètres après la sortie numéro 22. C'est notamment sur la voie du milieu qu'il y aurait ces morceaux de ferraille. Le patrouilleur est arrivé sur place. S'il vous plaît, ralentissez bien en amont pour sa sécurité.

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1: Et les 4h30, et ça se passe bien sur les autoroutes de toute la moitié ouest du pays. Je vous parlais de débris de ferraille du côté d'Angers tout à l'heure. Ils ont été ramassés par le patrouilleur. Les voies sont désormais libérées. Il nous reste simplement un chevreuil errant signalé du côté de Vierzon au niveau d'une entrée autoroutière, l'entrée Vierzon Nord, Vierzon Centre, pour accéder à la 71. Pour vous donc qui nous écoutez en amont, de prendre la route, soyez prudents. Et donc cet animal proche de la bretelle d'entrée. Sur la 71, justement, je vous rappelle qu'il y a des travaux à Orléans. La 71 est fermée en direction d'Orléans. Entre Orléans-Centre, la sortie 1 et la bifurcation avec la 10, vous devez donc obligatoirement sortir à Orléans-Centre, puis emprunter le réseau secondaire. Des travaux aussi sur la 10 en direction de Paris. La 10 est fermée à partir de la bifurcation avec la route nationale 118. Vous devez donc obligatoirement poursuivre sur cette RN118. À l'ouest de Paris, c'est l'autoroute A86, le tunnel duplex qui est fermé dans les deux sens de circulation entre Vélizy et Rueil-Malmaison. Donc depuis la 10, pour rejoindre Nanterre ou la Porte-Maillot, vous prenez la nationale 118 jusqu'au pont de Sèvres, ce qui vous permettra de rejoindre l'ouest parisien. On parlera du secteur de Bayonne et du secteur d'Angers dans le prochain point de trafic.
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1: Dans un instant, votre rendez-vous Play Replay et à découvrir cette semaine L'été 36, une nouvelle fiction historique sur TF1, direction la Côte d'Azur entre ambiance de vacances et intrigue. Tous les détails juste après la musique de Louane, son duo avec Julien Doré.
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0: Midi sur Novembre, c'était donc le duo de Louane et de Julien Doré. Et de novembre, on passe directement à l'été, l'été 36 en l'occurrence. C'est une nouvelle série TF1 que nous présente Mathilde Ferrière.
1: Avec l'été 36, TF1 poursuit sa grande fresque historique après le bazar de la charité et les combattantes. 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
1: Il est 4 heures tout juste passées de 45 minutes et ça se passe toujours aussi bien sur la route en ce tout début de journée du vendredi en amont d'un grand week-end prolongé. Pour l'instant, évidemment, c'est très calme. Il y a du coup encore des travaux qui sont en cours, travaux nocturnes qui étaient en cours tout au long de la semaine d'ailleurs, en tout cas toutes les nuits de la semaine. Par exemple, du côté d'Angers, sur la bifurcation entre l'autoroute A11 direction Nantes et la rocade Est d'Angers, il y avait des travaux d'entretien qui étaient menés toute cette semaine et ils se poursuivent donc ce matin. La bifurcation donc entre cette A11 et la rocade Est est fermée dans ce sens-là. Donc pour contourner cette difficulté, vous continuez sur la 11 jusqu'à la sortie 14 pour Tiercé, vous faites demi-tour au rond-point. Et là, vous pourrez regagner la rocade au niveau de l'échangeur, au niveau de la bifurcation qui reste ouverte dans ce sens. À Bayonne, plusieurs zones de travaux ont été mises en place. Tout d'abord sur l'autoroute A63, elle est fermée en direction de Bordeaux. Entre Bayonne-Nord, la sortie 6 et Ondre, la sortie numéro 7. Vous devez sortir à Bayonne-Nord, puis suivre l'itinéraire S22 pour reprendre la 63 à Ondre. Si vous arrivez de la 64, vous êtes aussi impacté par cette zone de travaux. Vous ne pouvez pas emprunter la bifurcation pour la 63 en direction de Bordeaux. Vous devez prendre la direction de Saint-Sébastien. Vous sortez ensuite à la première sortie, celle pour Biarritz. Et vous empruntez l'itinéraire S9. Vous ne faites pas demi-tour pour vous réengager sur la 63 puisque l'autoroute est fermée vraiment juste quelques kilomètres plus loin. Autant prendre directement l'itinéraire S9 qui vous mène jusqu'à Ondre où vous pourrez retrouver l'autoroute au niveau de cet échangeur numéro 7. Toujours dans la région de Bayonne, toujours sur la 64, un petit peu en amont. L'autoroute est fermée en direction de Bayonne aussi entre Peyrorade, la sortie 6 et Urte, la sortie numéro 4. Vous devez donc sortir à Peyrorade et suivre l'itinéraire S12 pour reprendre l'autoroute à Urte. Du côté de Bordeaux, la rocade bordelaise est fermée au niveau du pont d'Aquitaine dans les deux sens de circulation. Une déviation est mise en place via le pont François Mitterrand. Et puis la 62, toujours en Gironde, est fermée en direction de Bordeaux entre la Brède, la sortie 1.1 et la rocade. Vous devez donc sortir à la Brède et poursuivre sur le réseau secondaire. Et justement, on va rester pour terminer sur cette autoroute A62, mais plutôt du côté de Montauban. Un piéton vient de nous être signalé sur les voies de circulation aux abords de l'autoroute, voire sur l'autoroute au kilomètre 195. Piéton donc repéré à 3 km de la sortie pour Montauban, la sortie numéro 10. Si vous passez dans le secteur, s'il vous plaît, soyez très vigilant. Écartez-vous le plus possible si vous apercevez ce piéton et allumez vos warnings pour prévenir les véhicules derrière vous.

A Hurricane, c'était Offenbach à l'instant sur les ondes du 107.7. Il nous reste encore cinq bonnes minutes, voilà, c'est dans ce sens-là, 5 bonnes minutes avant le flash de 5h du matin. On a donc le temps encore d'écouter 2 titres musicaux, tout de français. Le groupe Le Bruit de l'Autre, notamment au programme avec son titre King Kong. Ce sera juste après la chanson d'amour de Benjamin Biolay.

0: Il est 5h, je vous souhaite à tous un très bon trajet. Merci d'avoir choisi le 107.7.
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0: Bonjour à toutes et à tous. Les nouvelles mesures promises hier par le gouvernement pour faire face à la hausse des prix des carburants ne font pas l'unanimité. Le Premier ministre a annoncé différentes mesures, notamment une prolongation pour 3 mois supplémentaires du coup de pouce accordé aux chauffeurs routiers, aux agriculteurs et aux pêcheurs. Le dispositif est aussi élargi dans le secteur du BTP aux entreprises de plus de 50 salariés. Pour les aides à domicile, les indemnités kilométriques vont être revalorisées et un système de leasing automobile social va être mis en place. Au total, ce sont 710 millions d'euros supplémentaires que l'État va débloquer. La grande distribution pointée du doigt par un rapport parlementaire. Selon les sénateurs en charge du dossier, les grandes enseignes réalisent des marges abusives au détriment des producteurs et des consommateurs. Sur 100 euros dépensés en rayon, 8 seulement reviennent aux agriculteurs contre 40 pour les supermarchés. Les distributeurs jugent ce rapport à charge et dénoncent un acharnement. 3 des 16 personnes interpellées hier à Paris dans le cadre de l'enquête sur des soupçons de violences sexuelles à l'école doivent être présentées aujourd'hui à un juge d'instruction. La garde à vue des 13 autres a été levée sans qu'aucune charge n'ait été retenue à ce stade. Au total, une 40aine d'enfants ont été entendus dans le cadre de cette procédure. La mère de famille de Colmar, accusée d'avoir abandonné ses enfants de 4 et 5 ans au milieu d'une forêt au Portugal, a été retrouvée et interpellée. C'est un automobiliste qui avait découvert les deux garçonnets sur le bord d'une route mardi soir. Leur mère, arrêtée en compagnie de son nouveau conjoint, présentée comme complotiste et soupçonnée de violence envers ses enfants. Elle a été la première femme à diriger une organisation politique en France. Huguette Bouchardot, ex-candidate à la présidentielle et ancienne ministre de François Mitterrand, est morte à l'âge de 90 ans. Le PS qu'elle a donc dirigé salue une infatigable militante féministe et compagnonne de route. Enfin, un rapide mot de sport et de tennis. Arthur Fils a évité la partie de Yannick Sinner lors du tirage au sort de Roland-Garros. Le numéro 1 français débutera la compétition face à Stan Wawrinka, le Suisse qui a lui annoncé sa retraite pour la fin de la saison. Il est 5h02. Ce flash est désormais terminé et on passe donc aux prévisions météo. Avec une météo estivale au programme, du soleil et des températures aux alentours des 25 à 30 degrés, voire 35 degrés du côté du sud-ouest. C'est là qu'on attend le mercure le plus élevé. Et ces températures vont se maintenir pour tout le week-end prolongé de la Pentecôte et même jusqu'en début de semaine prochaine. Ce mercure aux alentours des 30 degrés est définitivement estival.
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0: L'infotrafic avec la fin déjà d'une première zone de travaux. C'est sur l'autoroute A62 en direction de Bordeaux. L'autoroute vient de rouvrir direction Bordeaux après des travaux nocturnes qui étaient menés sur une petite section jusqu'à la rocade. Désormais, vous pouvez poursuivre votre trajet sans difficulté. Il reste cependant plein d'autres zones de travaux encore en place, notamment du côté de Toulouse. Notez que le périphérique toulousain intérieur est fermé direction Blagnac et Tarbes entre le Palaïs, la sortie numéro 19, et Rangueil, la sortie 23. Vous devez donc sortir au Palaïs et suivre les itinéraires de déviation. À l'est de Toulouse, la 680 est fermée en direction de Toulouse pour permettre ses travaux d'élargissement. Depuis Verfeuille, vous empruntez donc le réseau secondaire pour rejoindre la 68. À l'Union, c'est l'échangeur numéro 1. Il y a pas mal de travaux du côté de Bayonne, j'en ai parlé dans le dernier point trafic. Il y a des travaux également à Angers, la bifurcation qui permet de passer de la 11 direction Nantes à la rocade est d'Angers direction Cholet est actuellement fermée. Vous pouvez sortir à Tiercé, la sortie 14, puis faire demi-tour au rond-point pour rejoindre la rocade est au niveau de ce même échangeur. Voilà pour une partie des travaux encore en place ce matin. Deux autres infos à retenir, mis à part ces travaux, toutes deux sur l'A62. Tout d'abord, du côté de Montauban, un piéton nous a été signalé sur les voies de circulation, non loin de la sortie numéro 10 pour Montauban, au kilomètre 195 de l'autoroute. Si vous apercevez cette personne, s'il vous plaît, écartez-vous le plus possible et allumez vos warnings pour prévenir les voitures derrière vous. Et puis toujours sur l'A62, mais en Gironde, pour vous qui quittez Bordeaux et qui roulez en direction d'Agen et de Toulouse, il y a un animal écrasé qui nous est signalé sur la voie de gauche au kilomètre 17. On est donc 2 km après la barrière de péage de Saint-Selve.
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Ouais, c'était le dernier titre de la chanteuse Elena. Et c'est avec les Cardigans que je vous propose de poursuivre la route. On se retrouve juste après pour faire un point sur le trafic. Il y a notamment des animaux signalés écrasés ou errants sur le bord des voies. Et puis un véhicule en cours de dépannage le long des Pyrénées sur la 64.

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1: Il est 5h15 et comme je vous le disais, il y a des animaux errants ou écrasés sur les voies ce matin avec le lever du jour qui arrive. Il est assez fréquent de voir des animaux se lever et malheureusement se promener aux alentours de l'autoroute. Il y a notamment un animal qui aurait été percuté sur la 62 pour vous qui quittez Bordeaux en direction d'Agen, de Montauban et de Toulouse. Animal signalé au kilomètre 17 de l'autoroute, c'est-à-dire 2 kilomètres après la barrière de péage de Saint-Selve. Du côté de Vierzon, là c'est un animal errant, un chevreuil qui nous a été signalé au niveau de l'échangeur numéro 5, Vierzon Nord, Vierzon Centre, de l'autoroute A71, probablement proche de la bretelle d'entrée. Enfin, troisième et dernière info à retenir, c'est le long des Pyrénées sur l'A64. Si vous roulez actuellement en direction de Bayonne, notez qu'il y a un dépannage de poids lourd en cours, ou plutôt un poids lourd en panne. Au kilomètre 57 de l'autoroute, la voie de droite a été neutralisée. En attendant justement l'arrivée du dépanneur, on est 10 km après la sortie numéro 8, la sortie pour Orthez. Sur cette A64, un petit peu plus loin, toujours en direction de Bayonne, notez qu'il y a toujours des travaux en cours. Ils devraient se poursuivre jusqu'à 6h et l'autoroute est donc fermée entre Peyrorade, la sortie 6, et Urte, la sortie numéro 4, sortie obligatoire pour vous à Peyrorade. Si vous souhaitez ensuite bifurquer sur l'A63 en direction de Bordeaux, vous n'allez pas pouvoir le faire par la bifurcation habituelle, car l'A63 est fermée direction Bordeaux entre Bayonne-Nord, la sortie 6, et Ondres, la sortie numéro 7. Alors si vous êtes déjà sur l'A63, vous sortez à Bayonne-Nord et vous suivez l'itinéraire S2 pour reprendre ensuite l'autoroute à Ondres. Si vous êtes sur l'A64, vous bifurquez sur l'A63 direction Saint-Sébastien. Vous sortez ensuite à la première sortie, c'est-à-dire la sortie pour Biarritz, la sortie numéro 5, et vous vous empruntez l'itinéraire S9 jusqu'à Ondres pour reprendre donc ensuite également l'autoroute A63 et poursuivre votre trajet. Des travaux, il y en a également en Île-de-France pour vous qui circulez sur l'A10. L'A10 est fermée en direction de Paris à partir de la bifurcation avec la route nationale 118. Vous devez donc poursuivre votre trajet sur cette RN118. Et puis à l'ouest de Paris, notez que le tunnel duplex de l'A86 est fermé dans les deux sens de circulation entre Vélizy et Rueil-Malmaison. Pour rejoindre donc Nanterre ou la Porte Maillot, vous poursuivez vous aussi sur la Nationale 118 jusqu'au pont de Sèvres. Et la plupart de ces travaux devraient se terminer aux alentours de 6h, mais je vous tiendrai informé évidemment dès qu'une zone de travaux se termine et qu'un bout d'autoroute réouvre.

0: écoutant REM, je n'avais pas vu filer le temps. Il est 5h32, largement l'heure de parler trafic.
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0: Et pas mal d'infos à vous donner dans ce point trafic, puisqu'il y a de nombreuses zones de travaux qui se sont terminées. Alors tout à l'heure, je vous parlais des travaux en Ile-de-France sur l'A10. Elle a rouvert cette A10 en direction de Paris. Le tunnel duplex de la 86 est également rouvert dans les deux sens de circulation. D'autres zones de travaux se terminent à l'instant, notamment du côté de la 64, du côté des Pyrénées. La 64 était fermée en direction de Bayonne au niveau de Peyrorade. C'est terminé. L'autoroute A63 était également fermée en direction de Bordeaux. Là aussi, l'autoroute vient de rouvrir. Et la bifurcation entre ces deux autoroutes, qui était impactée par ces deux zones de travaux, vient donc elle aussi de rouvrir. Du côté de Danceny, la sortie numéro 20 de l'autoroute A11 va très prochainement rouvrir. Pour l'instant, les entrées autoroutières sont en train de rouvrir, donc les sorties devraient suivre. Donc, pour rappel, on est entre Angers et Nantes et la sortie était donc fermée tout au long de la nuit. À Angers, justement, la bifurcation entre l'A11 et la rocade est d'Angers a elle aussi rouvert. Les travaux sont terminés. Du côté de Bordeaux, les travaux sont terminés. Du côté de la rocade bordelaise, elle était fermée au niveau du pont d'Aquitaine. Ça, c'est aussi fini. Alors, pour résumer, il nous reste comme zone de travaux des travaux à Toulouse sur le périphérique toulousain, le périphérique intérieur. Pour l'instant, il reste fermé entre le Palais, la sortie 19, et Rangueil, la sortie 23, en direction de Blagnac et de Tarbes. Donc, vous devez toujours sortir au Palais, puis suivre les déviations. Et puis, à l'est de Toulouse, la 680 est pour l'instant toujours fermée en direction de Toulouse. Donc, depuis Verfeuil, vous devez emprunter le réseau secondaire pour rejoindre la 68 à l'Union. Autre zone de travaux qui reste encore en place pour l'instant, c'est du côté d'Orléans. Pour vous qui circulez sur la 71 en direction d'Orléans, vous devez quitter l'autoroute à Orléans-Centre, la sortie 1, car l'autoroute est fermée entre cette sortie 1 et la bifurcation avec la 10. Normalement, les travaux se poursuivent jusqu'à 7h. Vous empruntez le réseau secondaire et vous retrouvez la 10 à Orléans-Nord.
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0: Dans un instant, notre rendez-vous d'écart.

Prenons la route avec un gros plan aujourd'hui sur le Salon National de l'Automobile Électrique, un événement qui fait étape à Nice, à Angers, à Toulouse et à Paris, dans un contexte marqué par la hausse des prix du carburant. On en parlera d'ailleurs dans le flash, mais le salon, ça, on en parle juste après la musique de Calogero.

0: C'était Calogero à l'instant. Place à notre chronique Décarbonons la route. Alors que le marché automobile ralentit, les véhicules électriques poursuivent leur progression. Le Salon national de l'automobile électrique s'inscrit dans cette dynamique. Yann Arzan, son directeur, est au micro de Virginie Decorte.
1: Bonjour Yann Arzan.
2: Bonjour.
1: Remplir son réservoir pèse de plus en plus lourd dans le budget des conducteurs, en particulier pour ceux qui roulent beaucoup. Alors dans ce contexte, la question des alternatives se pose clairement, et notamment celle du véhicule électrique. La 7e édition de votre salon arrive donc à point nommé.
2: Bah oui, oui. Alors c'est même plus une alternative. L'électrique, ça représente 25% des véhicules neufs, donc on parle quand même d'une motorisation qui a su séduire ces quelques dernières années, ces 5-6 dernières années, et qui effectivement dans la conjoncture actuelle, prend encore plus de place dans les réflexions de changement de véhicule. Et c'est pour ça qu'on est là, pour proposer au grand public de découvrir et de tester les nouveaux modèles de véhicules 100% électriques.
1: Ce qui fait la différence, justement, c'est souvent l'essai. Est-ce que le salon permet vraiment de tester les véhicules dans des conditions concrètes et optimales ?
2: Oui, et c'est pour ça qu'on a créé tout cet événement qui, finalement, a le nom d'un salon, mais qui vraiment est un genre de parc d'essais géant avec des dizaines de marques à tester et à découvrir. Et donc, les gens vont tester. Ils ont des créneaux de 30 minutes pour tester les véhicules qui les intéressent. Et ils peuvent réserver en amont, via la plateforme en ligne sur le site automobileélectrique.com, leur créneau d'essai pour vraiment être sûr de pouvoir tester les véhicules qui les intéressent.
1: Alors, précisons, Yann Arzan, que ce salon est gratuit. Combien de marques et de modèles sont présentés ? Et puis, quelles sont les grandes tendances que l'on retrouve cette année ?
2: Alors, en nombre de marques et modèles, on a, vu qu'on est présent dans 4 villes de France cette année, on a des dizaines de marques et de modèles selon les villes. Mais ce qu'on garde en tête, c'est que vraiment, on a une panoplie assez large qui va vraiment du véhicule entrée de gamme au haut de gamme, voire au très haut de gamme. On a même une présence de Porsche cette année, donc c'est vraiment une représentation très large du scope des véhicules existants avec des budgets qui peuvent commencer même sous la barre des 20 000 euros.
1: Et par rapport au contexte actuel, vous sentez un engouement grandissant ?
2: Tout le monde se rend bien compte qu'on ne peut pas dépendre ad vitam aeternam des différentes situations géopolitiques et que quand on paye son litre d'essence 2 euros à la pompe, c'est quand même énorme. En fait, sur un véhicule électrique, on a tellement peu d'entretien et le coût de carburant est tellement réduit par rapport à un véhicule essence que le coût de possession est réellement moindre. Donc en fait, on parle d'économie et pas à long terme, à très court terme.
1: Merci beaucoup Yann Arzan pour plus d'informations et puis pour réserver, vous pouvez nous rappeler le site internet ?
2: Ouais, c'est www.automobile-électrique.com.
1: Merci encore.
2: Merci.
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1: Il est 5h45, je vous souhaite à tous une très belle matinée et un petit peu en avance, un bon week-end prolongé, un week-end qui va se passer d'ailleurs sous le soleil. On aura l'occasion d'en reparler. Côté trafic, ça se passe extrêmement bien ce matin. Les différents travaux sont en train de se terminer, les travaux nocturnes qui étaient en place. Il y en avait du côté de Bayonne, c'est terminé. Du côté d'Angers aussi, c'est terminé. Il reste donc deux zones de travaux principales. Tout d'abord du côté de Toulouse, le périphérique toulousain. Et pour l'instant, toujours fermé en direction de Tarbes et de Blagnac, entre le Palaïs, la sortie numéro 19, et le secteur de Rangueil, sortie obligatoire donc au Palaïs. Normalement, ces travaux devraient se terminer d'ici un quart d'heure. Dans ce même secteur de Toulouse, sur l'autoroute A62, on vient de nous signaler un piéton proche des voies de circulation. Il s'agirait, pardon, plus précisément d'un scooter qui roulerait sur la bande d'arrêt d'urgence et qui a été repéré entre la barrière de péage de Toulouse-Nord et la sortie 11 Saint-Jory, 2 km après cette sortie 11. Donc si vous voyez ce scooter qui n'a évidemment rien à faire sur une autoroute, décalez-vous s'il vous plaît le plus possible et allumez vos warnings pour prévenir les véhicules derrière vous. Du côté de Montauban, si vous circulez sur l'A20 en direction de Montauban et en direction de Toulouse, notez qu'il y a un véhicule en panne au niveau de la sortie numéro 68, c'est la sortie pour Bressols. Il s'agit en l'occurrence d'un fourgon qui est tombé en panne dans cette bretelle de sortie. Enfin, pour terminer sur les travaux encore en cours, je vous emmène en région Centre-Val-de-Loire, l'autoroute A71 est pour l'instant toujours fermée en direction d'Orléans. Entre Orléans-Centre, la sortie 1 et la bifurcation avec la 10. Et les travaux devraient se poursuivre jusqu'à 7h. Et ce sont deux nouvelles copilotes qui vous accompagneront à partir de 6h sur votre trajet matinal, trajet pour le travail. Hélène Daly pour le sud-ouest du pays, Francine Thomas pour le quart nord-ouest. Moi, je reste encore avec vous pendant un quart d'heure. Je vous retrouve à 6h pour le flash d'actualité. Et en attendant, je vous laisse en musique.

Et c'était Lady Gaga pour vous réveiller ce matin sur la route. Il est 5h, passé de 55 minutes, ça se passe bien au lever du jour sur les autoroutes de toute la moitié ouest du pays. Pas de difficultés particulières signalées. On reparle trafic, et plutôt elle vous reparle trafic, vos nouvelles copilotes, un petit peu après 6h. Moi je vous retrouve à 6h pour le flash d'actualité. Comme

0: 6h du matin. Je vous souhaite à tous une très belle journée.
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0: Bonjour à toutes et à tous. Le chèque accordé aux gros rouleurs à faible revenu va passer de 50 à 100 euros. Cela fait partie des mesures dévoilées par Sébastien.

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1: Il est 6h15, l'info trafic et la circulation qui se passe bien. Une zone de travaux toutefois si vous circulez à l'est de Toulouse sur l'autoroute A68. Sachez que la 680 est fermée. Elle va le rester jusqu'aux alentours de 7h ce matin. Fermeture avec une sortie obligatoire à Verfeil sur la 680. Vous restez vigilant bien évidemment en arrivant dans ce secteur. Une zone de travaux qui devrait se terminer dans les prochaines minutes. Vous serez informé bien évidemment dès la fin de ces zones de travaux. C'est à l'est de Toulouse. Voilà pour cette information. Ailleurs, la circulation se passe bien. J'aimerais vous rappeler qu'il y a aussi une zone de travaux, mais beaucoup plus loin, dans la région de Brive. La bifurcation qui permet depuis l'autoroute A20 direction Toulouse de vous engager sur la 89 pour aller vers Bordeaux reste fermée au moins jusqu'au début de l'été. La direction des routes centre-ouest effectue des travaux de sécurisation de un ouvrage endommagé par des intempéries. Vous pouvez sortir à Objat, c'est la sortie 50, et par le réseau secondaire, vous reprendrez l'autoroute A89 à Brive-Ouest, c'est l'entrée numéro 19. La route en musique sur le 107.7, voici Calvin Harris.

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Gaëtan Roussel sur le 107.7 avec Tout s'en va, 6h23, l'info au trafic dans les prochaines minutes. Une zone de travaux toujours en cours au niveau de la 687 à l'est de Toulouse. Alors j'évoquais cet axe fermé dans les deux sens. L'autoroute à 680 est fermée mais en direction de Toulouse. Si vous êtes à Verfaille, passez par le réseau secondaire et vous retrouverez la 68 à l'Union. C'est l'entrée numéro 1. Je vais revenir bien évidemment sur cette information et sur le reste de vos conditions de circulation dans quelques minutes. Belle route en musique, vendredi matin, la route du travail pour vous avec Moloko. Voici Sing It Back.

0: La musique avec Moloko sur le 107.7 et l'infotrafic qui arrive dans une minute.
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0: Il est 6h30, la circulation est fluide un petit peu partout, même si le trafic augmente, notamment autour des grandes villes. Mais pour l'instant, il n'y a pas de perturbation à vous signaler. Circulation qui se passe bien un petit peu partout. Le secteur de La Bouère, dans les Landes, sur l'autoroute A63, j'évoquais un animal au niveau de l'entrée La Bouère. C'est l'entrée numéro 16 pour rejoindre l'autoroute A63, fin d'intervention des services de sécurité. Et puis si vous circulez beaucoup plus loin dans la région toulousaine, je vous rappelle que l'autoroute A680 est actuellement fermée en direction de Toulouse. Il y a des travaux d'élargissement. Alors depuis Verfeil, vous pouvez emprunter le réseau secondaire et vous rejoignez l'autoroute A68 à l'Union. C'est l'entrée numéro 1.
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0: Comme chaque année, notre partenaire l'Automobile Magazine publie son hors-série « Toutes les voitures du monde ». L'édition 2026-2027 recense près de 3000 modèles et permet surtout de mieux comprendre les grandes évolutions du marché. Domination des SUV, montée en puissance de l'électrique, arrivée de nouveaux constructeurs et de nouvelles technologies. Toutes les clés dans le Magotto, c'est à suivre après Bella Ciao. Voici Maestro.

0: Bon début de journée, la route du travail à 7h06 et la musique avec Belle Ciao à l'instant. Il n'y a pas de bouchon, pas de ralentissement à vous signaler. Le trafic toutefois se charge un petit peu aux portes des grandes villes. Je vous reparle de vos conditions de circulation dans les prochaines minutes. Il est 6h34. Voici le Magoto et nous retrouvons Sébastien Date avec le rédacteur en chef adjoint de l'Automobile Magazine.
1: Pierre Lefebvre, bonjour.
2: Bonjour Sébastien.
1: Cette semaine, hors série à l'honneur sur le 107.7 avec toutes les voitures du monde, la dernière bible de l'Automobile Magazine. Le marché français, le marché européen, le marché mondial, les nouveautés, les concept cars, bref, il y a tout.
2: Dans l'édition de cette année, vous allez découvrir pas mal de nouveaux constructeurs, notamment chinois bien sûr, mais pas que d'ailleurs, puisqu'on a notamment aussi un nouvel acteur coréen qui arrive en France qui s'appelle Genesis. Mm-hmm. Et puis ça vous permet aussi de découvrir qu'en termes de silhouette,
1: les SUV,
2: voilà, il y a beaucoup de SUV, peut-être moins de variété, il y avait davantage de cabriolets et de coupés avant, mais vous savez, l'automobile c'est ainsi, hein, depuis plus d'un siècle, et finalement toutes les voitures du monde, ce petit focus annuel alterne entre raison, passion, nouvelles technologies aussi, nouveaux acteurs, parfois aussi qui sont des tout petits poussets. Je pense notamment à l'un des modèles qui est présent sur la couverture de ce nouveau numéro, qui est une Donkervoort.
1: Alors une Donkervoort, c'est le sport. Là. Voilà, on la verra pas à tous les coins de rue.
2: C'est un constructeur néerlandais. Ce sont des fous furieux qui font des voitures extrêmement légères, extrêmement puissantes, et leur dernière création, qui est la P24 RS, est une voiture totalement démoniaque. Je vous avoue que je rêve de pouvoir l'essayer, peut-être dans quelques mois. On verra bien.
1: Au-delà de ces 3000 véhicules qu'on peut découvrir, on peut aussi faire un petit peu son marché parce qu'on peut comparer les données, les prix, etc.
2: Oui, exactement. En fait, dans toutes les voitures du monde, on accompagne aussi chaque présentation de véhicules, de données techniques, les dimensions, bien entendu, mais pas que. La gamme de motorisation, les niveaux de puissance, etc. Donc, ça vous permet de vous y retrouver. Puis surtout, nous, ça nous permet parfois de tirer la langue pour la simple et bonne raison, c'est qu'il y a énormément d'évolutions techniques et c'est très, très, très rapide, notamment sur les électriques où, une voiture parfois qui était toute neuve il y a 6-8 mois, elle peut avoir changé parce que le moteur peut avoir pris un petit peu de puissance ou la batterie carrément avoir changé.
1: La Bible, le hors-série 2026-2027, toutes les voitures du monde, le hors-série de l'Automobile Magazine, c'est à découvrir et actuellement en kiosque. Merci beaucoup et à très bientôt Pierre Lefebvre.
2: Merci Sébastien, à bientôt.
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0: La musique avec Cher sur le 107.7 et The Chop Chop Song. Vous restez avec nous, le trafic, je vous en reparle dans une minute.
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0: Bon début de journée, 7h moins le quart, la route du travail avec une circulation qui se charge, mais pour l'instant ça va bien aux portes des grandes villes, pas de bouchons, pas de ralentissement. Si vous circulez dans la région toulousaine, je vous rappelle que la 680 est fermée en direction de Toulouse pour permettre des travaux d'élargissement depuis Verfeil, passé par le réseau secondaire. Vous rejoindrez l'autoroute A68 à l'Union, c'est l'entrée numéro 1. Et puis pas très loin de Toulouse, vous êtes sur le réseau secondaire et vous rejoignez l'autoroute A62 au niveau de l'échangeur de Castelsarrasin. C'est l'entrée numéro 9. Il y a un véhicule qui est en panne. Un véhicule qui pourrait gêner un petit peu. Ça peut vous concerner, quelle que soit votre direction. Les services de sécurité se rendent sur place. Partout ailleurs, ça va bien. Pas de difficulté à vous signaler. Vous avez peut-être déjà effectué quelques kilomètres. Si vous êtes parti assez tôt ce matin, n'hésitez pas vous arrêtez les aires de repos, les aires de service. Arrêtez-vous, marquez la pause peut-être pour prendre un petit café ce matin. La rédaction à 7h pour l'actualité, le 7-9 qui se profile à l'horizon. Le 7-9 est le rendez-vous juridique dans la prochaine demi-heure. Je vous en reparle dans quelques minutes. Pour l'instant, c'est Robin Thicke.

Elle s'appelle Amanda Bourneuf. La chanson, c'était Oxygène. Et vous retrouvez la playlist sur notre site radio 1077.fr. Le trafic en détail dans quelques minutes. À 7 heures après la rédaction, il n'y a pas pour l'instant de perturbation à vous signaler, mais la circulation se charge au niveau des grandes agglomérations. Si vous rejoignez le secteur de Bordeaux, Bayonne, Biarritz, la région toulousaine également, pas de perturbation pour l'instant. Je vous rappelle que vous pouvez à nouveau emprunter l'autoroute A680 direction Toulouse. Les travaux de nuit sont terminés. Point complet sur le trafic dans quelques minutes. Avant cela, un petit peu de musique sous la plume de Michel Berger il y a quelques années. Voici France Gall avec Calypso.

0: Bon début de journée sur la route avec le 107.7, le flash d'actualité. C'est tout de suite, il est 7h, voici la rédaction.
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2: Bonjour, les Français n'aiment plus le livret A, le désamour se confirme. L'encours a reculé en avril de 1,280 milliards d'euros et c'est le quatrième mois consécutif de baisse. C'est même le pire mois d'avril pour le livret A depuis 2009. La bascule vers d'autres produits d'épargne jugés plus rémunérateurs s'amplifie. 710 millions d'euros débloqués par le gouvernement pour contrer la hausse des prix du carburant. Le Premier ministre Sébastien Lecornu, accompagné de plusieurs membres du gouvernement, a dévoilé hier un nouveau paquet d'aides. Celles pour les agriculteurs, les transports, la pêche ou le BTP sont prolongées jusqu'à l'été. Le montant de la prime carburant défiscalisée que les entreprises peuvent verser à leurs salariés passe de 300 à 600 euros. L'aide aux gros rouleurs est-elle doublée pour atteindre 100 euros sous condition de ressources? Enfin, les aides à domicile et les fonctionnaires vont bénéficier d'un indemnité kilométrique revalorisée. Trois personnes vont être présentées à un juge aujourd'hui à Paris dans le cadre du scandale des violences sexuelles dans le périscolaire. Trois animateurs, deux hommes et une femme auraient eu des gestes à caractère sexuel sur une vingtaine d'enfants de trois écoles du 7e arrondissement. Ils ont été arrêtés en début de semaine. Pour ou contre une prime de 290 000 euros, c'est la question à laquelle vont devoir répondre en Corée du Sud les 70 000 salariés de Samsung Electronics, spécialisés dans les puces mémoire. Ils doivent entériner un nouvel accord contre lequel les actionnaires du géant coréen avaient opposé leur veto. Les salariés avaient donc menacé de faire grève pour obtenir une meilleure répartition des 188 milliards d'euros de bénéfices enregistrés cette année. Ils sont en train donc d'obtenir gain de cause. Un dernier mot de sport et de football, et c'est le grand soir pour Lens et Nice. Les deux clubs ont rendez-vous à 21h au Stade de France pour la finale de la Coupe de France. D'un point de vue statistique, avantage aux Niçois qui ont remporté le trophée trois fois quand Lens ne l'a jamais décroché. Mais sportivement, ce soir, les 100 et or à la deuxième place du championnat sont ultra favoris face à Nice qui va devoir se battre pour son maintien en Ligue 1. Je suis de mon côté maintenu à ce poste pour le flash de 8h. Tout de suite à 7h02, on passe à la météo.
0: Merci Francine. La météo de ce vendredi, c'est du soleil partout et notamment sur le quart sud-ouest du pays, en Nouvelle-Aquitaine, sur l'Occitanie. Quelques petits nuages qui pourraient persister dans l'après-midi avec quelques grisailles, mais plus à l'est, sur le golfe du Lion. Il fait entre 15 et 17 degrés ce matin, 28 cet après-midi à Clermont-Ferrand, 30 degrés à Biarritz, 32 à Toulouse, 33 attendus à Bordeaux.
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0: Le 7-9, top départ, votre session d'information de musique d'infotrafic. Également, le 7-9 est le rendez-vous juridique dans la prochaine demi-heure. Peut-on peindre sa voiture sur le parking d'une grande surface? C'est une vidéo qui a circulé sur les réseaux sociaux. Vous aurez la réponse à la question avec notre consultant juridique dans la prochaine demi-heure. Et puis, nous allons partir à Cahors pour la fête de la nature. On va découvrir les jardins secrets de Cahors. Ce sera un petit peu avant 8h. Pour l'instant, voici le trafic.
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0: 7h03, circulation qui se charge un petit peu pour aller vers les grandes agglomérations, pour aller vers Bordeaux sur les accès de la direction des routes atlantiques, après le secteur de Martillac sur l'autoroute A62, ça commence à ralentir un petit peu pour rejoindre Villeneuve-d'Ornon. Pas de perturbation pour l'instant, beaucoup plus au sud, à Bayonne, Biarritz également, mais là aussi le trafic s'intensifie. Et puis si vous partez plutôt vers Toulouse, le trafic se charge aussi si vous circulez du côté de Roc, notamment la circulation un petit peu dense sur l'autoroute A64 pour rejoindre le sud de Toulouse. Et puis, si vous passez par l'est de la ville, entre Toulouse Sud et Toulouse Nord, mais là aussi, il n'y a pas de bouchon, pas de ralentissement à vous signaler. Au nord de Toulouse, dépannage d'un véhicule. Si vous rejoignez l'autoroute A62 à Castelsarrasin, c'est l'entrée numéro 9. Un patrouilleur se rend sur place. Ça va vous concerner si vous arrivez et que vous rejoignez l'autoroute A62 au niveau de cet échangeur numéro 9. Ça peut vous concerner d'ailleurs, quelle que soit votre direction.
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Ebony sur le 107.7 avec mon paradis. Circulation qui se passe bien pour ce début de journée. Le trafic en détail après Vernis Rouge. Voici la fille.

0: La musique avec Vernis Rouge dans ce 7-9. Vous restez avec nous. Le trafic dans une minute.
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3: 7h15, vous êtes sur la route du travail, peut-être sur la route de ce dernier week-end prolongé du printemps, celui de Pentecôte. Pour l'instant, la circulation se passe bien, même s'il y a un petit peu de monde autour des grandes villes, et notamment pour aller vers Bordeaux, les accès de la direction des routes atlantiques, mais pas de très très longs bouchons, quelques ralentissements à l'approche de Villeneuve-d'Ornon si vous arrivez par l'autoroute A62. L'autoroute A62, si vous êtes beaucoup plus loin, vous rejoignez cet axe en direction de Toulouse à Castelsarrasin, dans la bretelle d'entrée numéro 9. Là, c'est un véhicule qui est en panne. Le dépanneur est sur place. Le patrouilleur va sécuriser l'intervention de ce dépanneur dans la bretelle d'entrée. Pas très loin, la région toulousaine, un trafic un petit peu chargé pour rejoindre Toulouse par l'autoroute A64 entre Portet-sur-Garonne et le périphérique. Mais ça va bien aussi si vous arrivez de l'autoroute A68. Un petit peu de monde du côté de Bordeaux-Rouge, ainsi sur le périphérique extérieur, mais je vous le disais, il n'y a pas de bouchon, pas de ralentissement. C'est un petit peu la même situation si vous circulez beaucoup plus loin dans la région de Bayonne, de Biarritz, également sur l'autoroute A63. Partout ailleurs, ça va bien en direction de Pau, de Tarbes. Si vous êtes beaucoup plus loin dans la région de Brive, de Clermont-Ferrand, également trafic parfaitement fluide pour ce début de journée. Angèle avec Justice hein, sur la suite de votre route. Et puis le rendez-vous juridique, vous avez peut-être vu récemment sur les réseaux sociaux cette vidéo d'un automobiliste qui repeint son véhicule sur le parking d'une grande surface. Alors, est-ce que c'est autorisé? La réponse dans quelques minutes avec notre consultant juridique, maître Eric Decommand. Rendez-vous dans l'automobile et la loi dans ce 7-9, c'est après What You Want.

0: Belle route, bon début de journée, la route avec le 107.7 et le trafic qui pour l'instant se passe bien un petit peu partout. Vos conditions de circulation en détail dans quelques minutes. Le rendez-vous juridique, 7h21, je vous le disais, c'est l'heure de l'automobile et la loi avec notre consultant juridique qui est au micro de Francine Thomas.
1: Bonjour Maître de Caumont.
2: Bonjour à toutes et à tous.
1: Je voulais évoquer avec vous une vidéo assez commentée sur les réseaux sociaux. Un homme a été vu en train de repeindre sa voiture sur le parking d'une grande surface. Alors au-delà du fait que la peinture n'était pas forcément extrêmement jolie, est-ce qu'on a le droit de faire ça? Faire de la peinture de cette carrosserie sur un parking?
2: Bon, alors je rassure l'automobiliste et ceux qui pourraient être choqués, rendre sa voiture très laide n'est pas une infraction.
1: Oui, c'est ça.
2: À aucun sens. Mais ce qu'on va vous reprocher, c'est pas votre mauvais goût, c'est pas la peinture qui est mal faite, c'est le fait que vous allez, en matière d'hygiène, en matière de sécurité, attenter à l'intérêt collectif. Et vous allez laisser possiblement s'écouler du liquide, ça va peut-être salir les emplacements. Pire, ça va risquer éventuellement d'être dans des réseaux d'assainissement. Donc vous allez faire une sorte d'écocide, relativement modeste bien sûr, mais vous allez attenter à l'intérêt collectif sur un plan écologique et de salubrité publique, ce qui veut dire que vous allez être sanctionné, d'autant plus qu'il est interdit d'exécuter un travail sur le domaine public routier, parce que vous savez, par exemple, je le rappelle, on l'a déjà dit sur cette antenne, que sur un parking d'hypermarché qui est pourtant un lieu privé, qui appartient à l'hypermarché, oui, mais qui est ouvert au public, le code de la route s'applique du coup. Alors que si vous êtes dans le parc de votre château,
1: oui,
2: là, vous faites ce que vous voulez, le code de la route ne s'applique pas. Donc, un seul conseil en conclusion, vous tenez absolument à faire preuve de mauvais goût, à faire une peinture complètement ratée avec des bombes de peinture, pourquoi pas au pinceau pendant que vous y êtes et avec des couleurs improbables.
1: Au rouleau, maître, au rouleau.
2: Ou au rouleau, on est bien d'accord, encore pire, je vois qu'on a affaire à une connaisseuse.
1: Oui, tout à fait.
2: Un seul conseil pour être en règle, achetez-vous un château d'abord.
1: Et ça coûte combien si on fait ça sur le parking du supermarché?
2: Ça coûte plus cher que la bombe de peinture, ça coûte à peu près ce que ça vous coûtera, à mon avis, d'aller refaire faire votre peinture chez un professionnel une fois qu'on vous aura des amis et des enfants qui vous jetteront des pierres tellement c'est moche. Vous pouvez, c'est une amende de 5e classe, donc ça peut aller jusqu'à 1 500 € quand même.
1: Ah oui, quand même, ok. Merci beaucoup Maître de Caumont, et pour retrouver sans cesse de nouvelles informations sur nos droits d'automobiliste, il y a votre site internet, l'adresse c'est maître-2-caumont.fr. À bientôt Maître.
2: À très bientôt.
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0: La musique du soleil avec Jimmy Cliff sur le 107.7. L'info trafic arrive dans un instant.
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0: 7h31, bon courage sur la route du travail en ce vendredi matin. Ça roule bien un petit peu partout, même s'il y a du monde autour des grandes villes. Pas de perturbations, petit ralentissement. Pour vous qui rejoignez la région bordelaise, vous êtes sur l'autoroute A62 au sud de Bordeaux, secteur de la direction des routes atlantiques. Ça ralentit un petit peu à l'approche de Villenave d'Ornon, mais pas de grosses difficultés à vous signaler. Le trafic se passe bien partout ailleurs sur le quart sud-ouest du pays. J'aimerais vous rappeler qu'il y a des travaux dans la région de Brive et la bifurcation qui permet depuis l'autoroute A20 direction Toulouse de vous engager sur l'autoroute A89 en direction de Bordeaux. Reste fermée au moins jusqu'au début de l'été. La direction des routes centre-ouest effectue des travaux de sécurisation d'un ouvrage endommagé par des intempéries. Alors vous pouvez aller un petit peu plus loin, sortir à Objat, c'est la sortie 50, et par le réseau secondaire, vous retrouvez l'autoroute A89 à Brive. Ouest, c'est l'entrée numéro 19. Si vous devez prendre la direction de Bordeaux, il peut y avoir quelques ralentissements également au niveau de cette zone de travaux, mais pas de très très longs bouchons à traverser. Il est 7h33, soyez les bienvenus.
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0: Matmata sur la suite de votre route, voici Lambé Andro.

L'Ambéandro avec Matmata sur le 107.7. Ça roule bien un petit peu partout, même s'il y a du monde autour des grandes villes. Je n'ai pas de bouchon, pas de ralentissement à vous signaler. Vous êtes sur la route, vous partez peut-être pour ce week-end prolongé, le dernier du mois de mai. Vous êtes peut-être à bord d'un véhicule électrique. J'aimerais vous rappeler que les jours de fort trafic, il faut éviter de recharger votre véhicule pendant l'heure du déjeuner. De midi à 14h, c'est là qu'il y a la plus forte affluence au bord. Donc prévoyez votre temps de charge et lors de votre recharge, ne vous éloignez pas trop longtemps de votre véhicule pour être prêt à repartir une fois la charge terminée. Un petit peu de musique avec Jason Derulo sur la suite de votre trajet. Le trafic, je vous en reparle dans quelques kilomètres. Et puis rendez-vous dans les jardins et du côté de la cathédrale de Cahors un petit peu avant 8h. C'est le rendez-vous sortir en famille.

La musique de Rakes hein, sur le 107.7. Un petit peu de monde si vous rejoignez votre lieu de travail du côté de Toulouse, de Bordeaux, également à Bayonne aussi. La circulation se passe bien. Toutefois, je vous en reparle après la musique. Voici M. Pokora.

0: M. Pokora sur le 107.7 et l'infotrafic dans une poignée de secondes.
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0: Il est 7h47, un petit peu de monde pour rejoindre la région bordelaise et la rocade de Bordeaux. Les accès de la direction des routes atlantiques, quelques minutes en arrivant à Cadojac sur l'autoroute A62. Ça ralentit un petit peu également si vous rejoignez Bordeaux un petit peu plus à l'est par la Nationale 89, mais pas de grosses perturbations à vous signaler. Un petit peu de monde, beaucoup plus au sud, au niveau de Bayonne, Bayonne-Nord, Bayonne-Saint-Esprit, direction Bordeaux sur l'autoroute A63. Une circulation qui peut ralentir un petit peu au niveau de la bretelle de sortie. Ça va vous concerner aussi, vous qui arrivez de l'autoroute A64 après Mousserolles ou Saint-Pierre-d'Irube, si vous rejoignez l'autoroute A63. Mais je vous le disais, pas de longs bouchons à traverser. Une circulation assez calme ce matin sur le quart sud-ouest du pays. Beaucoup plus loin dans la région toulousaine, un petit peu de monde au sud de Toulouse. En arrivant de l'autoroute A64, après Portet-sur-Garonne pour rejoindre le périphérique sur le secteur d'Oncopole également. Et puis, si vous arrivez par les portes ouest de la ville, par l'autoroute A62, c'est un petit peu chargé. Si vous rejoignez le périphérique intérieur, le périphérique extérieur aussi, mais pas de perturbations à vous signaler. Au nord de Toulouse, le secteur de Montauban, vous rejoignez l'autoroute A62 au niveau de l'entrée Montauban. C'est l'entrée numéro 10 pour rejoindre la direction de Bordeaux. Il y a un animal mort sur les voies dans la bretelle d'entrée, donc à Montauban. L'entrée numéro 10, c'est sur l'autoroute A62. Ça va vous concerner donc sur le secteur de Montauban. Actuellement, le patrouilleur se rend sur place. Animal mort sur la chaussée au kilomètre 191. Partout ailleurs, je n'ai pas de difficulté à vous signaler. Le rendez-vous sortir en famille dans quelques minutes dans ce 7-9, direction Cahors, dans le Lot, à l'occasion de la fête de la nature, dont le 107.7 est partenaire. D'ailleurs, la ville ouvre ses jardins, se crée au cœur du centre historique entre nature et patrimoine, au pied de la cathédrale Saint-Étienne. Rendez-vous sortir en famille après Benabar, voici quoi qu'on dise.
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0: Benabar sur le 107.7. Bon début de journée, quelques ralentissements pour aller vers Toulouse en arrivant du côté d'Oncopole sur l'autoroute A64. Je vous retrouve dans quelques minutes pour évoquer vos conditions de circulation. Et puis le rendez-vous sortir en famille, nous partons à Cahors dans le Lot à l'occasion de la fête de la nature en partenariat avec le 107.7. La ville se découvre, tient entre jardins cachés et patrimoine médiéval. Ils sont cachés derrière les murs ou derrière les grilles. Ce sont des jardins pleins de charme qui révèlent une histoire, une ambiance ou un mystère. Allons en découvrir quelques-uns avec Virginie Seguin de l'Office de tourisme de Cahors.
1: Cahors a la chance d'avoir 24 jardins secrets. Et comme nous, on n'aime pas beaucoup les secrets, on les partage volontiers. Et c'est une idée des jardiniers de la ville qui avaient envie d'évoquer cette histoire du Moyen-Âge de Cahors à travers ces jardins.
0: On retrouve le jardin de la sorcière et du dragon, c'est un jardin poétique. Ou encore le jardin du troubadour, dédié à la rose et aux chants médiévaux. Mais ce n'est qu'un aperçu, il y en a bien d'autres.
1: Nous avons aussi le jardin des épices, parce qu'à l'époque, les marchands passaient par là, ils vendaient des épices. Nous avons l'ortus des dames. C'était l'endroit où les dames venaient écouter les charmeurs troubadours raconter leurs histoires. L'ensemble de ces jardins constitue un jardin remarquable. Ils ont le label national jardin remarquable. On les découvre grâce à un petit clou en cuivre planté dans la rue, au sol, pour vous dire attention, il y a un jardin secret, pas si secret, pas loin.
0: Et la plupart de ces jardins se trouvent dans le centre ancien. Une promeneuse nous raconte.
2: C'est facile à trouver. Il y a des thématiques particulières pour chaque jardin. Alors, il y a des beaux jardins à découvrir tout le long du parcours là, dans le centre-ville de Cahors, dans le centre historique. On se promène, on découvre. Il y en a certains qui sont vraiment ouverts au public et d'autres, vous pouvez les observer à l'extérieur. Donc, c'est ouvert tout le temps. Ça vaut le coup. Ah oui, absolument.
0: Et puis, impossible de parler de Cahors sans évoquer sa cathédrale majestueuse et incontournable, Virginie Seguin.
1: Donc la cathédrale, elle est romane, elle a un petit peu plus de 900 ans, avec des fils de coupole, et donc au 19e siècle, les cadurciens ont demandé à ce qu'on les garde comme ça. Donc on peut voir ces coupoles recouvertes d'ardoises, c'est magnifique.
3: La coupole, elle est magnifique, elle est immense, c'est un gothique flamboyant. On est venu plusieurs fois à Cahors, nous on habite Montauban, donc c'est pas très loin. Bon, à chaque fois qu'on vient à Cahors, on voit les cathédrales, la vieille ville un petit peu.
0: Et pour continuer à découvrir les secrets de la ville entre patrimoine, poésie et nature, Cahors est accessible par les autoroutes A89 et A20.
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0: Bon début de journée sur la route avec le 107.7, 8h, voici la rédaction.
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2: Les nouvelles aides pour pallier la hausse des prix du carburant font la une ce matin de beaucoup de vos quotidiens. Elles ont été dévoilées hier par le Premier ministre Sébastien Lecornu qui a prévenu que la situation allait durer. 710 millions d'euros d'aides nouvelles titres ce matin, la dépêche du midi. Lecornu au défi d'une crise au long cours, rappelle le Figaro. Parmi les mesures annoncées, le prolongement des aides pour les secteurs les plus touchés, le doublement de la prime aux gros rouleurs et la hausse des indemnités kilométriques pour les aides à domicile. Une autre enveloppe dans l'actualité de ce vendredi, celle que va dévoiler aujourd'hui Emmanuel Macron. Le chef de l'État va se rendre au très grand centre de calcul du CEA en Essonne. Il devra en profiter pour augmenter la dotation du programme d'investissement France 2030 destiné au plan quantique. 1 milliard d'euros supplémentaires pourra être mis sur la table. L'Élysée estime qu'il faut mieux contrer l'accélération des États-Unis et de la Chine dans ces technologies. La nouvelle fusée géante Starship de SpaceX n'a pas décollé hier comme prévu. Le lancement a été annulé après plusieurs incidents et interruption du compte à rebours. Un nouvel essai doit être réalisé aujourd'hui. C'est un test important en vue d'une prochaine mission et notamment un possible alunissage pour le compte de la NASA. La réussite de cette mission est donc cruciale pour Elon Musk, d'autant plus que le milliardaire prépare parallèlement l'entrée en bourse de SpaceX, a priori pour mi-juin. Il fait 47 degrés en Inde, notamment dans une région au sud de New Delhi. Le pays fait face à une intense vague de chaleur et le record de consommation d'électricité a été battu hier, la faute aux climatiseurs trop sollicités. Un dernier mot de sport et de football et c'est la finale ce soir de la Coupe de France. Lens-Nice, coup d'envoi de la rencontre à 21h au Stade de France avec une nouveauté. Un système de détection semi-automatique du hors-jeu va être déployé pour la toute première fois dans l'Hexagone. Cette technologie déjà utilisée au dernier mondial ou à l'Euro permet notamment aux arbitres de prendre des décisions plus rapides et les arbitres d'ailleurs seront équipés de micros pour tenir le public informé. Vous informer, c'est la mission du 107.7, 24h sur 24, 7 jours sur 7. L'info trafic arrive dans un tout petit instant, juste après la météo.
0: Merci Francine. Les prévisions météo avec du soleil partout aujourd'hui sur le quart sud-ouest du pays. Quelques petits nuages en allant plus à l'est autour du golfe du Lion. Température ce matin entre 15 et 17 degrés. Les températures estivales dans l'après-midi, 28 à Clermont-Ferrand, 30 à Biarritz, 32 à Toulouse, 33 attendus à Bordeaux.
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0: Le 7-9 est le rendez-vous consommation avec l'indice de réparabilité affiché sur de nombreux équipements du quotidien. L'UFC Que Choisir l'a testé sur des lave-vaisselles. Le résultat des tests dans la prochaine demi-heure. Et puis question d'autoroute un petit peu avant 9h ce matin pour les coulisses de la route sur le 107.7. Pour l'instant, voici le trafic.
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0: Il est 8h03, vendredi matin assez calme, même si vous êtes nombreux sur la route, notamment pour rejoindre les grandes agglomérations. Avant d'évoquer les ralentissements, je vous rejoins au nord de Toulouse sur l'autoroute A62, c'est l'axe Bordeaux-Toulouse. Vous êtes en direction de la Ville Rose, après Saint-Jory, 3 km après la sortie numéro 11, un patrouilleur va intervenir. Il y a un obstacle, un morceau de pneu sur les voies et notamment sur la voie de gauche. Florian, le patrouilleur, est en route. Il va traverser les voies de circulation. C'est au kilomètre 219, donc méfiez-vous, c'est un petit peu avant d'arriver à la barrière de péage de Toulouse-Nord, une fois passé Saint-Jory, kilomètre 219, le point de repère en direction de Toulouse. Toulouse, justement, avec une circulation un petit peu dense à la barrière de péage de Toulouse-Nord, si vous rejoignez le périphérique intérieur ou extérieur. Et puis, si vous arrivez par le sud et par l'autoroute à 64, il faudra quelques toutes petites minutes après portée sur Garonne pour rejoindre le sud de Toulouse avec une circulation en accordéon sur quelques kilomètres, 3-4 kilomètres de circulation en accordéon, ça veut dire que ça roule à peu près bien et puis ça peut soudainement ralentir, voire s'arrêter l'espace de quelques toutes petites secondes, toutes petites minutes peut-être. Vous devez bien respecter les intervalles de sécurité et rester bien concentré sur votre route. Voilà pour la région toulousaine. Pour aller plus à l'ouest, vers Bordeaux, les accès de la direction des routes atlantiques pour la rocade bordelaise, le secteur qui est un petit peu chargé, c'est l'autoroute A62 entre Cadojac et Villenave-d'Ornon. Quelques minutes pour rejoindre le sud de Bordeaux. Et puis si vous allez plutôt vers le Pays Basque, Bayonne, Biarritz, un petit peu de monde sur l'autoroute A63 à Bayonne-Nord, au niveau de Bayonne-Sud ou d'Anglette également. Mais il n'y a pas de perturbation à vous signaler ce matin. Partout ailleurs, le trafic se passe bien, pas de difficultés. Direction Pau ou Tarbes, au pied des Pyrénées, sur l'autoroute A64. Un petit peu plus au nord, vous circulez en direction d'Agen, sur l'autoroute A62. Ça va bien aussi entre Bordeaux et Clermont-Ferrand, en passant par Brive, sur l'autoroute A89. L'autoroute A89, avec une zone de travaux, je vous le rappelle, qui va vous concerner notamment dans le secteur de Brive. Si vous arrivez de l'autoroute A20, direction Toulouse, vous ne pouvez pas rejoindre la 89 pour aller vers Bordeaux. La bretelle de bifurcation est fermée. Il y a des travaux de sécurisation d'un ouvrage endommagé par des intempéries. Ce sont des travaux de la direction des routes centre-ouest. Fermeture de cette bretelle de bifurcation au moins jusqu'au début de l'été. Continuez sur l'autoroute A20, sortez à Objat. Et par le réseau secondaire, vous retrouverez l'autoroute A89 en direction de Bordeaux à Brive-Ouest.
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Ce sera peut-être votre destination de ce week-end prolongé de Pentecôte, les bords de mer, c'est en musique aussi, avec Julien Doré sur le 107.7. Bienvenue si vous nous rejoignez la route du travail, quelques petites minutes pour rejoindre Bordeaux ou Toulouse, l'infotrafic dans les prochaines minutes. Et puis côté musique, voici Kenvé. Regardez.

0: La belle voix d'Anna Hache sur le 107.7 avec So Fine. Le trafic arrive dans une minute.
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8h15, l'info trafic et la circulation un petit peu dense autour des grandes villes, mais pas de très très longs bouchons à traverser. Avant d'évoquer les ralentissements, vous êtes à Toulouse, sur le nord de Toulouse. Si vous circulez sur le périphérique extérieur, une fois passé le secteur d'Aucanville, vous prenez peut-être la direction de Blagnac-Outarbes. Il y a un véhicule qui est en panne sur le périphérique extérieur dans la sortie Sesquière. C'est la sortie 33A. Ce véhicule qui empiète sur la voie qui permet de prendre donc cette bretelle de sortie. Véhicule sur la bande d'arrêt d'urgence, mais qui gêne un petit peu votre passage. Vous arrivez tout doucement, ça peut vous concerner également, vous qui arrivez de l'autoroute A62 après la barrière de péage de Toulouse-Nord. Si vous prenez la direction de Blagnac-Outarbes, faites attention à ce véhicule avec des piétons à proximité dans la sortie Sesquière, sortie 33A du périphérique extérieur à Toulouse. Vous êtes sur le périphérique extérieur, un petit peu plus à l'est de la ville, entre Toulouse-Sud, Toulouse-Nord, quel que soit votre sens de circulation. Un petit peu de monde du côté de Balmade, Aucanville, mais pas de perturbation à vous signaler. Là où c'est un petit peu ralenti, c'est dans le secteur de Portet-sur-Garonne, au sud de Toulouse, sur l'autoroute A64. Ça ralentit un petit peu, ça ralentit également une fois passé la région d'Oncopole pour rejoindre le périphérique au sud de la ville, mais pas de très très longs bouchons ce matin. Ça peut soudainement freiner devant vous, donc maintenez de bons intervalles de sécurité avec le véhicule que vous suivez. Voilà pour ce secteur. Au nord de Toulouse, il y a un morceau de pneu sur la voie du milieu. C'est sur l'autoroute A62, c'est un petit peu avant d'arriver à la barrière de péage de Toulouse-Nord. Obstacle 3 km après Saint-Jory, c'est la sortie numéro 11. Un morceau de pneu sur la voie du milieu, kilomètre 219. C'est le point de repère, le patrouilleur qui est en route et qui va traverser les voies de circulation. Soyez vigilants, bien évidemment, Thierry qui est en route et qui va, je vous le disais, au milieu du trafic, traverser les voies. Vous allez apercevoir son véhicule, les gyrophares toujours, toujours activés. Les véhicules sont toujours visibles, donc restez bien concentrés sur votre route. Et puis un petit peu plus à l'ouest, à la région d'Agen, là c'est un piéton qui est signalé. Au niveau d'Agen, l'échangeur numéro 7, ça peut vous concerner, quelle que soit votre direction. Si vous rejoignez l'autoroute A62 au niveau d'Agen, si vous sortez également à Agen, c'est au kilomètre 124 sur l'autoroute A62. Soyez particulièrement vigilants, bien évidemment. Et puis beaucoup plus à l'ouest, Bordeaux, vous allez sur la rocade bordelaise, quelques ralentissements sur le secteur de la direction des routes atlantiques. Principale perturbation, c'est au sud de Bordeaux, sur l'autoroute A62, au niveau de Cadojac, mais pas de longs bouchons à traverser, 5-10 minutes pour rejoindre le sud de Bordeaux aujourd'hui. Le 7-9 qui se poursuit, le rendez-vous conso arrive dans quelques minutes avec un focus sur l'indice de réparabilité affiché sur de nombreux équipements du quotidien. Que choisir ensemble, la tester sur des lave-vaisselle. Et pour notre partenaire, une bonne note n'est pas forcément synonyme de réparation facile. Rendez-vous juste après Marine.

0: Retour au trafic sur le 107.7 avec un véhicule de l'autoroute qui est en intervention. C'est un patrouilleur au nord de Toulouse. Vous êtes en direction de Toulouse après Saint-Jory, 3 km après la sortie 11. Un patrouilleur qui est en train d'évacuer des voies de circulation, un morceau de pneu, c'est au kilomètre 119. Alors méfiez-vous parce que vous êtes nombreux, trafic bien chargé. Vous ralentissez en arrivant dans ce secteur. Il est 8h22. Le rendez-vous conso, Charles Dodon, vous êtes avec un journaliste du magazine Que Choisir.
1: Bonjour Boris Cassel.
2: Bonjour.
1: C'est un logo et une note qui figurent sur de nombreux appareils, notamment électroménagers. L'indice de réparabilité existe depuis maintenant 6 ans. Mais est-il fiable? Et là, vous avez comme un petit doute.
2: On a eu comme un petit doute parce qu'en fait, cet indice de réparabilité, il est noté, il est donné par les fabricants sous leur propre contrôle. On en tient de plus en plus compte en magasin lorsqu'on fait ses achats. Et certains réseaux même ne vendent plus les appareils les moins bien notés.
1: Et vous l'avez dit, Boris, ce sont les constructeurs eux-mêmes qui déterminent l'indice de réparabilité.
2: Voilà, c'est ce qu'on appelle de l'auto-évaluation. C'est-à-dire que lorsque l'on met sur le marché un produit, en l'occurrence des lave-vaisselle par exemple, le fabricant a une liste de 10 critères qu'il va remplir lui-même selon des règles qui ont été fixées pour l'ensemble de la profession. Donc tous les fabricants ont les mêmes critères. Cependant, il y a un petit souci avec ces critères, c'est que l'essentiel de ces critères, bizarrement, ne concerne pas des éléments qui sont en lien direct avec la réparation de la machine. Je m'explique. L'essentiel de la note dépend du prix des pièces détachées, de l'existence d'une documentation technique, de l'existence d'un service après-vente. Enfin, des choses qui peuvent être utiles, mais qui ne sont pas en lien direct avec la réparation du produit.
1: Et vous avez testé cet indice de réparabilité sur 8 lave-vaisselle. Ça donne quoi?
2: Alors, on s'est dit qu'on allait un petit peu plus loin que l'indice de réparabilité, c'est-à-dire qu'on allait faire ce qui aurait dû être fait, c'est de se mettre à la place d'un consommateur lambda qui fait face à une machine en panne. C'est-à-dire que la première étape, quand vous avez une machine en panne, c'est de comprendre ce qui se passe. Ce qu'on a constaté, c'est que dans 75% des cas, les codes d'erreur ne nous permettent pas de savoir quelle est la panne, en fait. C'est très symptomatique. Donc, il reste 25% des cas où la machine vous dit exactement quel est le problème. Et dans ce cas-là, on a étudié vraiment la réparabilité, à la fois la démontabilité de l'appareil, on a démonté l'appareil, et on a essayé de remettre des pièces de rechange. C'était assez compliqué. Le souci avec cet indice, c'est qu'on a l'impression qu'un appareil qui a une bonne note sera facilement réparable par monsieur et madame tout le monde, ce qui n'est pas forcément le cas. Et en revanche, ça donne une bonne indication sur le fait de pouvoir ou non faire réparer cet appareil par un professionnel.
1: L'indice de réparabilité, que vaut-il vraiment? Vous vous êtes posé la question et vous y répondez dans le magazine Que Choisir de ce mois de mai. Merci Boris Cassel.
2: Merci.
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0: La musique et les souvenirs avec R sur le 107.7. Comment ça roule ce matin? Pas de grosses perturbations. L'info trafic dans une poignée de secondes.
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0: 8h30 quasiment, quelques ralentissements autour de Toulouse et pour aller vers Bordeaux. Partout ailleurs, la circulation est fluide. Avant d'évoquer ces régions, vous êtes sur l'autoroute A89 entre Brive et Clermont-Ferrand. Quelle que soit votre direction, une attention particulière, il y a un animal qui a été vu. C'est un chevreuil aperçu entre Aigleton et Ussel-Ouest entre les sorties 22 et 23. Le kilomètre 253, c'est le point de repère. Les services de sécurité sont en route et notamment le patrouilleur, soyez attentif dans les deux sens. Beaucoup plus à l'ouest, vous rejoignez la rocade bordelaise, les accès de la direction des routes atlantiques, une dizaine de minutes si vous arrivez de l'autoroute A62 au sud de Bordeaux pour rejoindre Villenave-d'Ornon, pas de grosses perturbations ce matin. Beaucoup plus loin, vous êtes à Toulouse, vous rejoignez la ville rose par l'autoroute A64, c'est un petit peu ralenti entre Portée-sur-Garonne et le sud de Toulouse pour rejoindre le secteur de Bordelongue. Quelques petites minutes pour rejoindre le sud de la ville rose, mais pas de très très longs bouchons à traverser. Un petit peu de monde aussi à l'est de la ville, entre Toulouse sud, Toulouse nord, mais ça va bien. Si vous êtes plus à l'ouest sur le périphérique extérieur, dans la sortie Sesquières, c'est la sortie 33A, il y a un véhicule qui est en panne. Ce véhicule empiète un petit peu sur la voie dans la bretelle de sortie. Il y a des piétons d'ailleurs à proximité de ce véhicule, donc vous arrivez tout doucement. Le patrouilleur arrive sur place et va prendre en charge ce véhicule. Vous restez vigilant, bien évidemment, ça vous concerne si vous arrivez aussi de l'autoroute A62, si vous prenez la direction de Blagnac ou Tarbes. Véhicule qui est en difficulté dans la sortie 33A, c'est la sortie Sesquières. Voilà pour ces informations. Je vous rejoins beaucoup plus au sud de Toulouse, avec un obstacle sur les voies, c'est entre Tarbes et Toulouse, direction Toulouse, 2 km après Saint-Martory. C'est la sortie numéro 20, un obstacle au kilomètre 223. Le patrouilleur va intervenir. Nous quittons cette région beaucoup plus à l'ouest, à l'approche de Bayonne. Vous êtes sur l'autoroute A64 et vous quittez Bayonne au niveau de la sortie Mousserolles ou Saint-Pierre-d'Irube. C'est la sortie numéro 1. Il y a un accident dans cette sortie. Vous restez vigilant, bien évidemment, ça va vous concerner. Si vous quittez l'autoroute A64, donc au niveau de Mousserolles ou Saint-Pierre-d'Irube, un accident au niveau d'un rond-point à proximité, les services de sécurité sont en route. Et puis un petit peu plus au nord, vous êtes sur l'autoroute A63, au nord de Bayonne, dans les Landes, direction Bayonne ou Saint-Sébastien. Un véhicule de l'autoroute intervient 4 km après la barrière de péage de Bénesse-Marraine, au kilomètre 160. Écartez-vous de la bande d'arrêt d'urgence. Vous respectez bien le corridor de sécurité. Il est 8h32. Bienvenue si vous nous rejoignez.
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0: Et le 7-9 en musique, voici Michel Jonas, c'est la boîte de jazz.
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1: Michel Jonas avec la boîte de jazz, 8h35. Le trafic en détail dans quelques minutes. Vous êtes sur l'autoroute A64 direction Toulouse au niveau de Mousserolles ou Saint-Pierre-des-Rubes. Au niveau d'un rond-point à proximité, il y a un accident. Je vous en reparle dans quelques minutes.
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1: Et vous êtes peut-être en route pour le dernier week-end prolongé du printemps, celui de Pentecôte. Vous avez peut-être prévu de partir quelques jours, d'autant plus que le soleil sera au rendez-vous avec des températures estivales. Alors voilà ce qu'il faut savoir avant de prendre le volant. Aujourd'hui, fin de semaine, journée travaillée, le trafic va se concentrer en fin d'après-midi et en début de soirée, notamment depuis Paris et Bordeaux sur l'autoroute A10, entre Lyon et Marseille sur l'autoroute A7 et puis le long de la Méditerranée sur les autoroutes A8. Et à 9, prenez la route dans la journée avant les sorties de bureau. Demain samedi, pas de gros bouchons, mais les départs en Île-de-France et en Auvergne-Rhône-Alpes vers les littoraux avec un pic de trafic en fin de matinée. Privilégiez donc demain un départ en deuxième partie de journée. Dimanche, ce sera fluide sur l'ensemble du pays. Et puis lundi de Pentecôte, c'est la journée des retours. Chaque fin de week-end, il y a des bouchons qui seront possibles autour de Bordeaux, sur le périphérique de Nantes, mais également sur les autoroutes A9, A7 en direction de Lyon, à l'approche de Nice aussi, sur l'autoroute A8. Alors pour lundi de Pentecôte, prenez la route le matin ou le soir.
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0: musique de Jamiroquai dans ce 7-9. L'infotrafic, c'est dans une minute.
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3: Les 8h46, un petit peu de monde autour de Bordeaux, Toulouse également. Avant d'évoquer ces régions, je vous rejoins dans le secteur de Bayonne. Vous êtes sur l'autoroute 64, vous quittez Bayonne et vous prenez la direction de Tarbes ou Toulouse. Un accident s'est produit au-delà du réseau Vinci Autoroute au niveau d'un rond-point. Une fois que vous avez emprunté la sortie Mosserolles ou Saint-Pierre-d'Irube, c'est la sortie numéro 1. Faites attention, le trafic peut ralentir un petit peu. Si vous quittez l'autoroute A64 à ce niveau-là. Voilà pour cette information. Ailleurs, beaucoup plus loin, vous êtes en direction de Toulouse, entre Tarbes et Toulouse, sur l'autoroute A64. Là, c'est un obstacle qui est signalé 2 km après Saint-Martory. C'est la sortie numéro 20, c'est au kilomètre 223. Obstacle signalé sur les deux voies. Le patrouilleur est en route. C'est Sébastien qui se rend sur place et qui va peut-être traverser les voies de circulation. Méfiant si vous arrivez dans cette région. Vous continuez votre route un petit peu plus loin. Vous arrivez au sud de Toulouse. C'est un petit peu ralenti en arrivant du côté d'Oncopole pour rejoindre le périphérique et le secteur de Bordelongue. Et puis, si vous êtes un petit peu plus au nord sur le périphérique extérieur, une fois passé le secteur d'Aucamville, si vous continuez et que vous rejoignez le périphérique extérieur direction Blagnac ou Tarbes, il y a un véhicule qui est en panne dans la sortie 33A. C'est la sortie Sesquières du périphérique extérieur. Le patrouilleur d'ailleurs est sur place et vous signale ce véhicule en difficulté qui empiète un petit peu dans la bretelle de sortie. Ça peut vous concerner aussi, à vous qui arrivez de Toulouse, une fois passé la barrière de péage de Toulouse Nord, si vous prenez cette direction, Blagnac, Tarbes. Et si vous sortez à Sesquières, vous passez tout doucement, bien évidemment. Voilà pour la région toulousaine. Beaucoup plus à l'ouest, Bordeaux, la rocade bordelaise, le secteur de la direction des routes atlantiques. Ça s'améliore. Il y a encore quelques ralentissements à Cadojac, mais pas de grosses perturbations à vous signaler. Et puis au sud de Bordeaux, vous êtes sur l'autoroute A62 entre Agen et Bordeaux. Là, c'est un animal mort qui est signalé sur les voies. 14 km après Marmande. C'est la sortie numéro 5. Le point de repère, le kilomètre 58, peut-être un animal mort sur la voie de gauche. Méfiez-vous si vous êtes sur cette partie de l'autoroute A62. On change de région, je vous rejoins beaucoup plus loin, entre Brive et Clermont-Ferrand sur l'autoroute A89. Là, c'est un chevreuil qui a été vu. Entre Aigleton, c'est la sortie 22, et Ussel-Ouest, la sortie numéro 23. Animal signalé au kilomètre 253. Une attention particulière est dans les deux sens. Le 7-9 qui se poursuit, place aux coulisses de la route dans quelques minutes sur le 107.7 avec votre question d'autoroute du jour. C'est après la musique, voici This Is.

0: L'infotrafic sur le 107.7 dans quelques minutes. Pas de grosses difficultés, mais un trafic qui reste encore un petit peu ralenti par endroits en Toulouse et notamment au sud de la ville. Et puis si vous êtes un petit peu plus à l'ouest, vous êtes sur le périphérique extérieur direction Blagnac ou Tarbes. Un véhicule est en cours de dépannage dans la sortie Sesquières. C'est la sortie 33A, tout près des voies de circulation dans cette bretelle de sortie. Vous arrivez tout doucement, bien évidemment. Il est 8h52.
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0: Et voici comme prévu votre question d'autoroute avec la rédaction du 107.7.
2: Quelles sont les particularités de la peinture blanche de l'autoroute? Ce que l'on appelle le marquage au sol a une grande utilité. Le rappel de Justine Marty de Vinci Autoroute sur cette signalisation dite horizontale.
3: Le premier objectif en fait de la peinture, c'est de partager l'espace. Ça sert à la délimitation des voies entre chaque couloir de circulation. Ça sert aussi à exprimer le code de la route.
2: Côté composition, une chose est sûre, vous ne trouverez pas cette peinture au magasin de bricolage.
3: Elle est réglementée. Dans un souci de respect de l'environnement, c'est des peintures qui sont appliquées à base d'eau. C'est-à-dire que c'est des peintures qui sont sans solvant et qui sont à base d'émulsion acrylique. Une peinture qui contient des billes de verre et c'est ces billes de verre-là qui permettent au marquage d'être rétro-réfléchissant. C'est-à-dire que de nuit, grâce au feu de croisement des véhicules, on va avoir un effet de renvoi de la lumière et c'est ce qui permettra au marquage d'être visible sur la chaussée en tout point.
2: Les services de l'autoroute surveillent son état pour une lisibilité optimale et venir remettre une couche si besoin.
3: Il y a des mesures de rétro-réflexion qui sont effectuées grâce à de l'écodine. C'est un système qui va mesurer justement la rétro-réflexion des bandes et en fonction d'un seuil qu'on détermine, on va programmer des campagnes de peinture qui permettront de renouveler les bandes et de repartir sur des bons états.
2: Dans la palette des couleurs, on trouve aussi de la peinture jaune pour les travaux ou bien bleue pour les places de stationnement des personnes en situation de handicap.
0: Le rendez-vous question d'autoroute à retrouver également sur notre site et notre application. Bref, retour au trafic avec un obstacle sur les voies. Vous êtes au sud de Toulouse et vous rejoignez l'autoroute à 64 depuis la départementale 820. Un obstacle est signalé sur les voies. Ça va vous concerner, vous qui arrivez de la départementale 820 pour la direction de Toulouse. Ça peut vous concerner également si vous êtes sur l'autoroute à 64. Un morceau de pneu signalé sur ce secteur au niveau de la bretelle de bifurcation. Le patrouilleur se rend sur place. La rédaction dans quelques minutes, à 9h pour l'actualité. Charlie Puth et puis Lady Gaga dans un instant.

0: Belle route en musique avec The Dead Dance. À l'instant, 9h, le flash d'actualité. Voici la rédaction.
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2: Une rixe hier soir à Paris, 24 heures avant la finale de la Coupe de France de football. Elle a impliqué des supporters de Nice. Une centaine d'entre eux, dont certains étaient équipés d'armes blanches, se sont retrouvés dans le 10e arrondissement, cherchant manifestement à en découdre, selon la préfecture de police. Il y aurait eu 6 blessés, dont une personne grièvement atteinte. 65 personnes ont été interpellées et placées en garde à vue. Le match de ce soir sera donc placé sous surveillance. Nice affronte Lens. Coup d'envoi de la rencontre à 21h au Stade de France. La consommation de carburant a baissé en France en mai, baisse très significative de 14% par rapport à mai 2025, selon les données publiées ce matin par le ministère de l'économie. En cause, bien sûr, l'envolée des prix du carburant sur fond de blocage du détroit d'Ormuz. Le gouvernement a annoncé hier un paquet d'aides supplémentaires pour un montant de 710 millions d'euros. Les aides ciblées pour les agriculteurs, le transport, la pêche ou le BTP sont prolongées jusqu'à l'été. Le montant de la prime carburant défiscalisée passe de 300 à 600 euros. L'aide aux gros rouleurs est doublé et les aides sociales et les fonctionnaires et les fonctionnaires vont bénéficier d'indemnités kilométriques revalorisées. Ces aides ne sont pas à la hauteur, c'est ce que dénonce ce matin Marine Le Pen, la chef de file des députés du Rassemblement national. Elle réclame toujours un abaissement de la TVA sur les carburants à hauteur de 5,5%. Le rendez-vous est important. Les ministres des Affaires étrangères de l'OTAN se retrouvent aujourd'hui en Suède, alors que les relations entre les États-Unis et les pays européens sont très mauvaises depuis le début de la guerre au Moyen-Orient. Donald Trump a dénoncé le manque de soutien de ses alliés. Dans la foulée, il avait annoncé le report du déploiement de 5000 militaires américains en Pologne. Il a finalement confirmé leur arrivée hier, annonce saluée par le chef de l'OTAN, Mark Rutte. Un dernier mot de tennis et la fronde des joueurs à Roland-Garros. C'est le Media Day aujourd'hui, porte d'Auteuil à Paris, c'est-à-dire que les joueurs vont donner des conférences de presse quelques jours avant le début du tournoi. Et ils annoncent qu'ils ne s'exprimeront pas plus de 15 minutes pour dénoncer le montant insuffisant, selon eux, des primes qu'ils touchent en grand chelem. Elles équivalent à 15% des revenus générés par ces événements. Ils veulent que cette proportion soit portée à 22%. 9h02 et notre tour des principaux titres de l'actualité de ce vendredi 22 mai est terminé. On passe tout de suite à la météo.
0: Merci Francine. La météo de ce vendredi, quelques grisailles, mais autour de la Méditerranée, notamment sur le golfe du Lion, ailleurs sur le quart sud-ouest du pays. Le temps est bien lumineux, temps estival avec du soleil un petit peu partout. 15 à 17 degrés ce matin, 28 à Clermont-Ferrand cet après-midi, 30 degrés à Biarritz, 32 à Toulouse cet après-midi, 33 degrés c'est à Bordeaux.
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0: 9h02, il y a encore quelques ralentissements autour de Toulouse pour aller vers Bordeaux. Ça s'améliore, trafic quasi normal désormais pour accéder à la rocade bordelaise par les accès de la direction des routes atlantiques. Et puis si vous êtes beaucoup plus au sud, au niveau de Bayonne, de Biarritz, il n'y a pas de perturbation à vous signaler. En revanche, vous êtes à Toulouse hein, sur le périphérique et le périphérique intérieur en direction de Montpellier. Ça ralentit un petit peu après Bordeaux-Rouge, hein, c'est la sortie numéro 13 en direction de Montpellier. Ça freine vers le kilomètre 227, 3-4 kilomètres de circulation en accordéon et ça peut soudainement freiner devant vous. Vous maintenez de bons intervalles de sécurité avec le véhicule que vous suivez. Quelques petits ralentissements également un petit peu plus au sud avant de rejoindre le périphérique au niveau de Bordelongue. Si vous arrivez de l'autoroute A64, mais ça va bien, l'autoroute A64 où il y a un patrouilleur qui va intervenir. Vous êtes concerné une fois passé la barrière de péage de Muret sur l'autoroute A64. Il y a un obstacle au kilomètre 281. Ça vous concerne aussi, vous qui arrivez de la départementale 820, kilomètre 281, en bout de bretelle de bifurcation. Pour vous qui arrivez de la départementale 820, vous allez apercevoir un patrouilleur qui va peut-être traverser les voies de circulation. Ce sont des morceaux de pneus qui sont signalés sur les voies dans cette région. Partout ailleurs, pas de bouchons, pas de ralentissement. Un animal mort toutefois sur les voies de l'autoroute A62, c'est l'axe Toulouse-Bordeaux. Vous êtes en direction de Bordeaux. Animal mort signalé 14 km après Marmande. C'est la sortie numéro 5. Ça va vous concerner une fois passé la région d'Agen. C'est au kilomètre 58. Et là aussi, un patrouilleur va intervenir. Attention à la sécurité des hommes et des femmes en jaune.
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0: La musique de Katsai et l'info trafic arrive dans 2 minutes.
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0: 9h15, l'info trafic et la circulation qui est un petit peu ralentie sur le périphérique intérieur à Toulouse en direction de Montpellier après Bordeaux Rouge. C'est la sortie numéro 13, mais pas de grosses difficultés à vous signaler beaucoup plus au sud. Si vous êtes sur l'autoroute A64 en direction de Toulouse, côté trafic, ça roule bien. Mais une fois passé la barrière de péage de Muret, 3 km après, il y a un obstacle, un morceau de pneu sur les voies. C'est au kilomètre 281. Le patrouilleur sur place, ça peut vous concerner d'ailleurs en bout de bretelle de bifurcation de la départementale 820, patrouilleur qui intervient actuellement sur l'autoroute A64 pour évacuer des voies de circulation, cet obstacle. Voilà pour ces informations. Ailleurs, la circulation se passe bien. Si vous êtes sur l'autoroute A62, vous quittez Toulouse et vous prenez la direction de Bordeaux. Une fois passé la région d'Agen, un patrouilleur va intervenir parce qu'il y a un animal mort signalé sur la voie de gauche. C'est 14 km après Marmande. C'est la sortie numéro 5. C'est au kilomètre 58. Méfiance donc si vous arrivez dans cette région.

partout ailleurs, le trafic se passe bien, pas de bouchons, pas de ralentissement. À vous signaler, j'aimerais toutefois vous rappeler que dans la région de Brive, la bifurcation qui permet depuis l'autoroute A20 direction Toulouse de vous engager sur la 89 direction Bordeaux reste fermée au moins jusqu'au début de l'été. La direction des routes Centre-Ouest effectue des travaux de sécurisation d'un ouvrage endommagé par des intempéries. Vous pouvez aller un petit peu plus au sud, sortez à Objat, c'est la sortie 50, et par le réseau secondaire, vous rejoindrez la 89 à Brive-Ouest, c'est l'entrée numéro 19. La musique avec Treble Jam et puis le rendez-vous agenda des sorties. Vous allez peut-être profiter de ce week-end à rallonge. La première partie de votre agenda des sorties dans le sud-ouest avec au programme la fête de la nature à vivre partout en France avec le 107.7, un festival andalou sur la côte basque et puis un grand rendez-vous consacré à la pop culture à Bordeaux. Les détails après la musique.

0: La musique avec Treble Jam sur le 107.7 et la playlist, hein, je vous le rappelle, à retrouver sur notre site radio 107.7.fr. Les souvenirs pour voyager à vos côtés en ce vendredi matin, peut-être sur la route du travail à cette heure-ci ou sur la route pour profiter de ce week-end à rallonge. Vous allez peut-être profiter des sorties. On a quelques idées pour vous. Voici votre agenda des sorties. Et la première partie avec pour commencer un gros plan sur la 20e fête de la nature, c'est à vivre partout en France avec le 107.7. Marielle Tillier, c'est l'occasion idéale de découvrir les espaces de biodiversité qui nous entourent.
1: Des animations par milliers sur le thème cette année de la vie des sols. Fabien Chenel, le directeur de la fête de la nature, nous présente cette 20e édition.
2: La fête de la nature propose sur l'ensemble du territoire français des milliers d'animations encadrées, accompagnées par des spécialistes, des insectes, des botanistes, des spécialistes des mammifères, et bien d'aller à la découverte de ce monde, du vivant. Ce sont des activités et des événements qui doivent se dérouler dans la nature. Donc on ne va pas au cinéma, on ne va pas dans une salle de théâtre, on va dans la nature, on va s'asseoir dans l'herbe, et on va s'intéresser vraiment à observer, à ressentir la nature telle qu'elle nous est présentée. Au mois de mai, la nature est exubérante, les oiseaux sont rentrés de migration, les insectes sont sortis, les fleurs sont épanouies, donc c'est vraiment un moment de bonheur absolu.
1: Et rendez-vous par exemple ce week-end sur le joli jardin naturel de la Prade et ses nombreuses variétés de vivaces et de rosiers à Albias, près de Montauban. Toutes les animations à vivre jusqu'à lundi avec le 107.7 près de chez vous sur fetesdelanature.com. Comme tous les week-ends de Pentecôte, le Festival Andalou de Saint-Jean-de-Luz vous propose de vivre à l'espagnol jusqu'à lundi. Il vous ouvre ses casetas pour des concerts gypsy, latino et des danses flamenca et sévillanes. Son village andalou ravira les plus gourmands d'entre vous. Et puis la Foire de Bordeaux invite cette année encore le Bordeaux Geek Fest. C'est ce week-end au Parc des Expositions. Ce festival de la pop culture vous attend. Gamers et passionnés de comics sur le thème de la fantasy, de Tolkien à Conan le Barbare. Des centaines d'animations sur 14 000 mètres carrés. 25 000 visiteurs attendus. Je vous retrouve dans quelques minutes avec d'autres idées de sortie.
0: Merci Marielle. Et la seconde partie est à retrouver un petit peu après l'infotrafic de 9h30. Côté musique, voici The Avenirs.

0: Elliot sur le 107.7 avec la Camisa Negra. L'info au trafic, c'est dans une minute.
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0: 9h31, il n'y a pas de perturbation, en tout cas pas de bouchon, pas de ralentissement. Une circulation assez calme sur le quart sud-ouest du pays. Pour autant, il y a un petit peu de monde hein, pour aller vers Bordeaux, vers Bayonne, le secteur de Toulouse également. Mais la circulation se passe bien. Si vous êtes au nord de Toulouse, là c'est un obstacle qui est signalé sur les voies de l'autoroute A20. C'est sur le contournement de Montauban, direction Brive ou Paris. 1 km après Moulis, c'est la sortie 67. Un obstacle au kilomètre 427, le patrouilleur va intervenir. Un autre patrouilleur qui va intervenir un petit peu plus loin cette fois, dans la région d'Agen, sur l'axe A62. C'est l'axe qui fait la liaison entre Bordeaux et Toulouse, direction la Ville Rose. Un obstacle au kilomètre 127, 5 km après Agen. C'est la sortie numéro 7. Faites attention, les patrouilleurs, les hommes, les femmes en jaune interviennent tout près des voies de circulation. Parfois, il traverse les voies avec ses obstacles sur les voies de circulation dans des secteurs en plus où le trafic peut être assez soutenu. Vous devez bien ralentir. Les véhicules sont toujours, toujours visibles. Vous respectez bien le corridor de sécurité.
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0: La seconde partie de votre agenda des sorties dans le sud-ouest dans quelques minutes avec au programme une exposition consacrée aux animaux domestiques à Toulouse, un festival jeune public sur la côte basque et puis un autre en pleine nature dans une forêt du Tarn et Garonne. Rendez-vous après ce beau souvenir pour faire la route à vos côtés ce matin. Voici les Colin de Gang avec Fresh.

0: Ballon haute avec le 107.7. Pas de perturbation côté trafic, pas de bouchon, pas de ralentissement. La circulation se passe bien sur le quart sud-ouest du pays, en Nouvelle-Aquitaine et en Occitanie. Par endroits, quelques obstacles. Toutefois, c'est le cas dans le secteur de Bayonne sur l'autoroute S63. Je reviens bien évidemment sur vos conditions de circulation dans quelques minutes. 9h36, il est l'heure de retrouver la seconde partie de votre agenda des sorties. Et Marielle Tillier, direction Toulouse. Cette fois, le Muséum d'Histoire Naturelle propose en ce moment l'exposition « Domestique-moi, si tu peux », consacrée à nos relations avec le monde du vivant.
1: Cette exposition reconnue d'intérêt national remonte aux origines de la domestication des animaux et des plantes par l'homme il y a 10 000 ans. Une exposition sensorielle par les images, les odeurs et les manipulations. Le tout à la croisée des sciences naturelles, de l'archéologie et de la génétique. Fabien Latti, muséographe, nous explique à quel point l'homme continue d'influencer l'évolution des espèces vivantes.
2: Si on prend l'exemple du saumon atlantique, les élevages intensifs qui peuvent se créer aujourd'hui voient déjà des transformations physiques. On peut avoir des poissons qui vont grandir plus vite, qui vont se reproduire plus fréquemment avec une plus abondante. Donc en fait, on va avoir un certain nombre de critères, de services qui sont rendus, qui peuvent être de l'ordre, si on prend plus largement, du rituel, du symbole, de l'alimentaire, de l'ornement, de l'affect, de l'auxiliaire, donc tout ce panel qu'on va développer dans l'exposition. Pour moi, la plus belle conclusion qu'on pourrait avoir, c'est le respect, la gratitude qu'on doit aussi à tous ces individus qu'on a transformés, qu'ils soient végétaux ou animaux, qui ont permis d'être l'humanité que nous sommes aujourd'hui. Si nous n'avions pas domestiqué le monde, nous serions une humanité complètement autre, et ça c'est quand même une réflexion assez vertigineuse à avoir en tête.
1: Et l'exposition « Domestique-moi si tu peux » est à voir par toute la famille au Muséum de Toulouse jusqu'au 5 juillet. On s'y rend via la sortie 23 Rangueil du périphérique. Direction Anglette sur la côte basque sur le festival Les Jours Heureux, festival jeune public. Il invite une trentaine de compagnies françaises et européennes dans le cadre arboré du domaine de Baroja. Les spectacles se doublent de déambulations et de jeux originaux pour toute la famille. Et puis un joli festival en forêt, le festival Grésinol, se tient jusqu'à ce samedi dans plusieurs communes autour de Bruniquel, dans le Tarn-et-Garonne, sur le thème de l'arbre. Vous pourrez participer à des balades ornithologiques et botaniques. Vos enfants auront droit à des ateliers dédiés avant un concert de musique mexicaine sous les étoiles. Très bon week-end.
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La musique avec Maëlle, Tic Tac. C'est la chanson sur le 107.7. Bienvenue, si vous nous rejoignez, la circulation est fluide. Un petit peu partout, point complet sur le trafic après Gossip.

0: Up Goes the World. Vous restez avec nous, le trafic arrive dans une minute.
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0: 9h46, je n'ai pas de difficulté à vous signaler, ça roule bien désormais un petit peu partout, de Bordeaux à Clermont-Ferrand, en passant par Brive, sur l'autoroute A89, depuis Brive jusqu'à Toulouse, sur l'autoroute A20, sur le périphérique à Toulouse aussi, pas de difficulté. Entre Toulouse et Bordeaux, si vous empruntez l'autoroute A62, vous partez plutôt vers la Méditerranée, sur l'autoroute A61, ça roule bien, tout comme au sud de Toulouse, sur l'autoroute A66, au pied des Pyrénées, entre Toulouse et Bayonne, en passant par Tarbes et Pau, le trafic est fluide. Et puis sur la façade atlantique, depuis le Pays Basque, en passant par les Landes et en Gironde, entre la frontière avec l'Espagne et la région bordelaise, sur l'autoroute A63. Pas de difficulté à vous signaler. Il y a un petit peu de monde par endroit. Vous respectez bien les intervalles de sécurité avec le véhicule que vous suivez. Et puis vous avez peut-être effectué quelques kilomètres. Pensez à vous arrêter, les aires de repos, les aires de service à votre disposition. La route en musique avec Amir sur la suite de votre trajet. Voici les rues de ma peine.

YouTube sur le 107.7. Bienvenue si vous nous rejoignez, la route du travail peut-être à cette heure-ci. Peut-être que vous allez profiter aussi de ce week-end à rallonge, celui de Pentecôte, et vous allez en profiter peut-être pour partir un petit peu. Pour l'instant, il n'y a pas de difficulté à vous signaler. Côté trafic, restez bien concentrés sur votre route. Point complet sur la circulation dans quelques minutes après la rédaction. À 10h, c'est Francine Thomas qui nous rejoint, et puis vous ferez les kilomètres suivants avec un autre copilote qui arrive dans quelques minutes. Les Queens pour aller jusqu'à 10h ce matin.

0: Les souvenirs, Freddie Mercury, et puis les Queen, à l'instant sur le 107.7. Le trafic dans les prochaines minutes avec un autre copilote. Il est 10h, voici l'actualité.
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2: Un peu moins de déplacements, plus de covoiturage et plus de télétravail. C'est ce qui explique, selon Roland Lescure, le ministre de l'économie, la baisse de la consommation de carburant en France, moins 14% depuis le début du mois de mai par rapport à la même période l'an passé. L'envolée des prix à la pompe depuis le début de la guerre au Moyen-Orient explique surtout cette tendance. Le gouvernement a annoncé hier de nouvelles mesures pour un montant de 710 millions d'euros. Parmi elles, le prolongement des aides pour les secteurs les plus touchés, le doublement de la prime pour les gros rouleurs, le doublement également de la prime défiscalisée pour les salariés et la hausse des indemnités kilométriques pour les aides à domicile. C'est un hors-sujet complet, dénonce ce matin la secrétaire générale de la CGT, Sophie Binet. La France est en train de devenir un pays de smicards, dit-elle. Elle réclame plutôt des hausses de salaire et un blocage des profits. Trois personnes vont être présentées à un juge d'instruction aujourd'hui à Paris dans le cadre du scandale des violences sexuelles dans le périscolaire. Trois animateurs, deux hommes et une femme, auraient eu des gestes à caractère sexuel sur une vingtaine d'enfants dans trois écoles du 7e arrondissement. Ils ont été arrêtés en début de semaine. Enfin, une rixe à quelques heures de la finale. 65 personnes, dont de nombreux supporters de Nice, ont été placées en garde à vue cette nuit. Ils seraient impliqués dans des violences survenues hier soir dans le 10e arrondissement de Paris, le long du canal Saint-Martin. 6 personnes ont été blessées et une a été hospitalisée dans un état grave. 2000 policiers vont être déployés ce soir dans la capitale, puisque Nice joue la finale de la Coupe de France de football face à Lens. D'un point de vue statistique, avantage aux Niçois qui ont remporté le trophée 3 fois quand Lens ne l'a jamais décroché. Mais sportivement, ce soir, les 100 et or à la 2e place du championnat sont ultra favoris face à Nice, qui va devoir se battre cette année pour son maintien en Ligue 1. Coup d'envoi de la rencontre à 21h au Stade de France. Et figurez-vous que Thibaut Dinouel sera dans les tribunes, mais avant cela, il passera quelques heures sur les ondes du 107.7 pour vous informer. C'est lui que vous retrouverez dans une heure. Tout de suite, c'est la météo.
3: Il en a de la chance, Thibaut. Bonne route et à vous, Francine, et à très vite sur le 107.7. Concernant la météo, bon, ça va être simple, hein, toujours pas de nuages en perspective, à la limite quelques cumulus qui apparaîtront cet après-midi sur l'Auvergne selon la carte de Météo France. Les températures estivales, 28 degrés à Clermont-Ferrand, 32 à Toulouse, 33 du côté d'Agen, Pau, Bordeaux ou encore du côté de Bayonne.
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3: 10h02, c'est un trafic très calme sur les grands axes que vous empruntez. Néanmoins, laissez-moi vous rappeler la présence d'une importante zone de travaux que vous allez peut-être traverser prochainement, d'autant plus si vous êtes sur l'axe Bordeaux-Lyon, l'autoroute A89. Si vous allez traverser la région de Brive-la-Gaillarde, la bifurcation qui permet depuis l'autoroute A20 direction Toulouse de vous engager sur l'autoroute A89 direction Bordeaux reste fermée au moins jusqu'au début de l'été. La direction des routes Centre-Ouest effectue des travaux de sécurisation d'un ouvrage endommagé par de très fortes intempéries en début d'année. Vous pouvez sortir à Objat, sortie numéro 50, puis emprunter le réseau secondaire pour rejoindre la 89 à Brive-Ouest, entrée numéro 19. Sinon, partout ailleurs, ça tient en 3 lettres, RAS, rien à signaler. Je jette quand même un petit coup d'œil à ce qu'il se passe autour de grandes agglomérations comme Bordeaux, Toulouse ou encore Bayonne, mais pour l'instant, là encore, les voyants sont tous au vert. Il ne me reste plus qu'à vous souhaiter une excellente journée.
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0: La musique de Mathieu Chédid à l'instant sur le 107.7. Bref, retour à vos conditions de circulation et surtout une priorité pour vous qui circulez actuellement sur l'autoroute qui longe les Pyrénées, à savoir l'autoroute A64.
1: Alerte, véhicule à contresens.
0: Effectivement, depuis quelques instants, on nous signale un véhicule qui circulerait à contresens. Vous êtes concerné si vous êtes donc sur l'autoroute A64, l'axe entre Toulouse et Bayonne, plus particulièrement entre la sortie pour Pau, sortie numéro 10, et le secteur de Soumoulou, sortie numéro 11. Ce véhicule à contresens circulerait sur les mêmes voies que vous, mais face à vous, soyez vigilants, quel que soit votre sens de circulation. Pour vous qui êtes sur l'autoroute A64, je vais vous en reparler régulièrement de cette information. Pour tous les autres, eh bien, je vous propose de repartir ensemble en musique avec Maëva, voici Supernova.

La musique de Faith No More avec Easy sur le 107.7. Bref, retour au trafic et je vous rappelle une fois de plus cette information prioritaire, hein, une alerte au véhicule à contresens qui est actuellement en cours le long des Pyrénées sur l'axe Toulouse-Bayonne, l'autoroute A64. On est ici dans le secteur entre Pau, sortie numéro 10, et Soumoulou, la sortie numéro 11. Ce véhicule à contresens roulerait sur les mêmes voies que vous, mais face à vous. Sachez que le patrouilleur Jérôme est en train d'inspecter la zone de fond en comble avec l'aide des forces de l'ordre, hein, pour pouvoir repérer au mieux ce véhicule qui circulerait à contresens. Je vous tiens au courant de l'évolution de la situation. Restez bien calés sur le 107.7 si vous êtes dans la zone. Pour tout le monde, hein, bien entendu, je vous propose de repartir ensemble et en musique avec Bon Entendeur qui reprend un titre culte de Nicoletta. Fio Maravilla sur le 107.7.

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1: 10h passées de 15 minutes, un trafic en très très très grande majorité fluide, calme, vraiment pas de soucis à se faire, mais il y a quand même cette information prioritaire à vous rappeler pour vous qui circulez le long des Pyrénées.
2: Alerte, véhicule à contresens.
1: Depuis quelques minutes, on nous signale un véhicule qui circulerait à contresens et ça vous concerne sur l'axe entre Toulouse et Bayonne, l'autoroute A64, plus précisément dans la région entre Pau, sortie numéro 10, et Soumoulou, la sortie qui porte le numéro 11. Ce véhicule à contresens circulerait sur les mêmes voies que vous, mais face à vous, une situation ô combien dangereuse, vous vous en doutez. Soyez vigilants donc, quel que soit votre sens de circulation. Alors quand et comment les services de sécurité interviennent-ils dans ce genre de situation? Je vous propose d'écouter les explications de Stéphane Morat de Vinci Autoroute.
3: Une fois que l'opérateur a enclenché pratiquement instantanément tous ses équipements, on va appeler la gendarmerie qui va se rendre sur place pour aller constater ce contresens. Et on va appeler également un homme en jaune qui va venir prudemment sillonner le secteur pour dire si le contresens est avéré ou si c'était éventuellement une fausse alerte.
1: Stéphane Morat de Vinci Autoroute, donc c'est ce qu'on appelle

0: Une levée de doute qui est effectuée, vous l'aurez compris, de manière conjointe par les forces de l'ordre et les services de l'autoroute. Une opération combien nécessaire et délicate. Et tant que cette levée de doute n'a pas été faite, sachez que pour le moment, c'est pour cette raison que dans ce secteur, vous pouvez être à l'arrêt au niveau des barrières de péage, notamment pour accéder à l'autoroute, puisque c'est ainsi que on vous empêche d'aller dans la zone dangereuse. Donc sachez que les barrières sont baissées dans un périmètre d'environ 40 km pour assurer votre sécurité. Si malgré tout vous êtes dans la zone, arrêtez vous sur les aires qui précèdent le secteur et respectez bien les distances de sécurité pour mieux apercevoir ce véhicule. Non loin de là, dans le sud du département des Landes, pour vous qui cherchez à accéder à l'autoroute A64, si vous empruntez la Barreau de Peyrorade, l'A641, sachez simplement que si vous roulez vers l'autoroute A64, un obstacle, un coussin aurait été aperçu sur les voies de l'A641. Et puis, une nouvelle information qui me parvient à l'instant même et qui vous concerne au sud-est de Bordeaux, sur l'autoroute Toulouse-Bordeaux, l'A62. Là, vous êtes concerné dans les deux sens de circulation encore, puisqu'il s'agit de la présence d'un piéton aperçu près des voies de circulation entre la Brède sortie 1.1 et le péage de Saint-Selve. Ça vous concerne dans les deux sens, le piéton pouvant avoir la mauvaise idée de traverser l'ensemble des voies. Puisqu'on est du côté de Bordeaux, le trafic commence à se charger sur la 63 en direction d'Arcachon et de Saint-Sébastien. Et puis, si vous allez traverser la région de Brive-la-Gaillarde, quelques ralentissements à l'entrée d'une importante zone de travaux sur laquelle nous reviendrons, bien entendu. Avant de refermer ce point sur vos conditions de circulation, je vous en reparle, je vous rappelle cette information prioritaire.
1: Alerte, véhicule à contresens.
0: Je vous rappelle donc qu'on nous signale depuis quelques minutes un véhicule qui circulerait à contresens. Vous êtes concerné si vous êtes actuellement sur l'autoroute A64, l'axe Toulouse-Bayonne, entre la sortie Pau, sortie numéro 10, et Soumoulou, sortie numéro 11. Véhicule à contresens qui roulerait sur les mêmes voies que vous, mais face à vous, soyez vigilant, quel que soit votre sens de circulation. C'est pour cette raison que dans ce secteur, vous êtes à l'arrêt au niveau des péages, puisque les barrières sont baissées dans un périmètre d'environ 40 km pour assurer votre sécurité. Très bon voyage avec nous, avec la musique tout de suite de Charlie Winston.

La musique de Zaoui et Stéphane à l'instant sur le 107.7. Bon voyage avec nous et avec la fin de l'alerte aux véhicules à contresens qui vous concernait depuis quelques minutes du côté de l'autoroute A64, la Pyrénéenne, l'axe Toulouse-Bayonne. Les services de l'autoroute, les forces de l'ordre ont inspecté la zone de fond en comble. Il n'y a plus rien de dangereux dans ce secteur. Je vous tiens malgré tout au courant de l'évolution de la situation si jamais il y avait d'autres informations à vous transmettre. Voilà pour l'essentiel à retenir. Si vous faites la route ailleurs dans le sud-ouest du pays, bien sachez que ça se passe dans l'ensemble relativement bien. Quelques rares événements le long de votre trajet, piétons au sud-est de Bordeaux ou encore obstacles du côté du sud du département des Landes. Je vous en reparle dans les prochaines minutes. Restez bien calés sur le 107.7. Pour l'instant, un classique d'ailleurs de notre playlist. Je vous propose de repartir avec le groupe Shadé qui porte le nom de sa chanteuse. Voici Smooth Operator. Bonne route.

0: La musique de Shadé à l'instant sur le 107.7. Merci de votre fidélité. Vous restez bien calés sur notre antenne. L'infotrafic revient dans une toute petite minute.
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1: 10h passé de 31 minutes, nous gardons un œil sur quelques rares événements du côté du sud-ouest du pays. Alors je vais commencer avec vous qui circulez sur l'autoroute A62 entre Bordeaux et Agen, au sud-est de Bordeaux. Notez simplement la présence d'un piéton qui aurait été aperçu près des voies de circulation aux abords du kilomètre 11. On n'est pas très très loin de la sortie Labrède, la sortie 1.1. C'est entre Labrède et le péage de Saint-Selve que vous êtes concerné. Piéton qui peut avoir la mauvaise idée de traverser l'ensemble des voies de circulation. Le patrouilleur Frédéric est en train d'inspecter la zone dans ce secteur. Si vous êtes dans le sud du département des Landes, les services de l'autoroute qui gère également la Barreau de Peyrorade. Alors Barreau, ça veut dire bretelle autoroutière de raccordement ouest. C'est dans le sud du département des Landes, ça permet de rejoindre notamment plus aisément la région de Dax depuis l'autoroute A64, si vous êtes donc dans cette zone. Bref, quoi qu'il en soit, si vous passez dans le secteur de Peyrorade, sachez qu'il vous est demandé de ne plus accéder à cette autoroute A641 qui ressemble plus à une route nationale qu'autre chose. Pour accéder à l'autoroute A64, un obstacle sur les voies de circulation dans ce secteur qui pourrait être imposant dans cette zone. Privilégiez un passage via le réseau secondaire, les départementales 33, 817 et des 19. Pour pouvoir retrouver l'autoroute A64 un tout petit peu plus loin, il faut qu'il me parvienne des services de l'autoroute. Je vous tiens au courant de l'évolution de la situation, bien entendu. Concernant la suite de ces événements, vous qui faites le trajet sur le reste du réseau autoroutier dans le sud-ouest du pays, ma foi, pour l'instant, ça se passe dans l'ensemble plutôt bien. À cette heure-ci, pas de difficultés particulières à vous transmettre. Ça se passe dans l'ensemble plutôt tranquillement. On va quand même garder un œil sur la présence d'événements rares, comme des zones de travaux qui peuvent générer des ralentissements. C'est le cas dans le secteur de Brive-la-Gaillarde, je vous en reparlerai. Puis je surveille avec vous la montée en puissance du trafic pour cette journée qui annonce un week-end prolongé au sud de Bordeaux, notamment sur l'autoroute A63 qui fait toujours le plein d'automobilistes pour prendre la direction des Landes et d'Arcachon.
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1: Excellente route avec nous, avec la musique de Louane qui arrive dans un instant. Le temps pour moi de vous dire quel sera le prochain rendez-vous sur cette antenne. Les accidents de la route restent la première cause de mortalité dans le cadre du travail. Alors pour sensibiliser et réduire les risques en entreprise, la sécurité routière organise les journées de la sécurité routière au travail. La 10e édition se déroule jusqu'à aujourd'hui, jusqu'à ce vendredi. Nous en parlons dans un instant avec la déléguée interministérielle à la sécurité routière, Estelle Bally. Rendez-vous dans le Mobilimag, ce sera juste après Louane.

0: C'était la musique de Louane à l'instant sur le 107.7. Il est question de quelques événements tout de même le long de votre trajet. Présence de piétons près des voies de circulation. Et puis désormais, une nouvelle info qui me parvient à l'instant même et qui vous concerne au nord de Montauban. Je vous rejoins sur l'autoroute A20 pour la partie qui nous concerne. C'est l'axe Montauban-Brive-la-Gaillarde. Sachez simplement que si vous êtes entre Caussade, la sortie numéro 59 et la barrière de péage de Toulouse Nord, aux abords du kilomètre 403, un animal errant aurait été aperçu et pourrait à tout instant traverser l'ensemble des voies. Donc vraiment, pensez à bien lever le pied dans les deux sens de circulation. Voilà pour l'essentiel à retenir. Je vous propose de reparler dans le détail de vos conditions de circulation dans les prochaines minutes. Ce sera après notamment la musique de Sienna Spiro. Place au Mobilimag, nous nous intéressons à la 10e édition des journées de la sécurité routière au travail. Charles Daudon est en compagnie de la déléguée interministérielle et à la sécurité routière.
1: Bonjour Estelle Bally.
2: Bonjour.
1: Chaque année, les accidents survenus sur la route du travail depuis le domicile ou pour aller à un rendez-vous professionnel constituent la première cause de mortalité au travail. On a pourtant l'impression que ce risque routier est sous-estimé.
2: C'est possible. En tout cas, ce qui est important, c'est de faire prendre conscience de l'ampleur de ce risque routier puisqu'il représente quand même 549 personnes qui sont tuées chaque année à l'occasion d'un déplacement lié au travail. C'est 17% de la mortalité routière et c'est également un coût important pour la société puisque les accidents de la route dans le cadre des déplacements professionnels représentent 5 millions de journées de congés maladie par an et un coût direct estimé à 725 millions d'euros. Donc c'est un point important sur lequel la sécurité routière se positionne depuis de nombreuses années et qui nécessite une prise de conscience.
1: Et c'est justement l'un des enjeux de cette opération.
2: Oui, c'est l'un des enjeux des journées de la sécurité routière au travail. D'abord, il faut rappeler que selon le code du travail, l'employeur a l'obligation de veiller à la sécurité de ses employés et donc il doit évaluer et répertorier les risques professionnels dont le risque routier en particulier. Et donc l'idée de ces journées de la sécurité routière au travail, c'est évidemment d'abord d'attirer l'attention sur la spécificité de ce risque et son ampleur et ensuite d'aider l'employeur dans ce rôle, de lui fournir des clés, de lui fournir des outils de manière à ce qu'il se sente moins seul face à cette obligation qui pèse sur lui.
1: Et justement, la sécurité routière met à disposition des entreprises tout un tas d'outils. Quels sont-ils ?
2: Alors, on a des outils pédagogiques, pratiques, qui sont mis à disposition, tels que des kits de communication, des vidéos, des quiz interactifs, des modules comme le module « Je repasse le code », des podcasts, des supports d'animation. On a aussi des ateliers pédagogiques qui aident à comprendre la mécanique d'un accident. Ça permet aussi de rencontrer à un employeur de rencontrer d'autres employeurs qui peuvent aussi avoir mis en place de bonnes pratiques au sein de leurs entreprises.
1: Les journées de la sécurité routière au travail sont organisées jusqu'au vendredi 22 mai et on peut retrouver sur le site internet de la sécurité routière tous les outils et les modules mis à disposition des entreprises. Merci Estelle Bally.
2: Merci beaucoup.
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0: C'était la musique de Sienna Spirou sur le 107.7. Restez avec nous, l'info trafic dans le détail. Ce sera dans tout juste quelques instants.
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0: À 10h passé de 45 minutes, le trafic n'a pas beaucoup évolué. Ça se passe dans l'ensemble relativement bien sur les grands axes que vous empruntez. Il y a quand même, ça et là, quelques événements le long de votre route. Je commencerai d'abord avec la dernière info en date qui vous concerne le long des Pyrénées sur l'axe Bayonne-Toulouse. Vous roulez en direction de Toulouse après avoir passé la région de Tarbes. Vous souhaitez peut-être sortir à Montrégeau, sortie numéro 17. Un véhicule serait en panne dans cette bretelle de sortie. Si vous êtes cette fois-ci dans la région de Montauban, deux informations à vous transmettre. Elles vous concernent pour les deux, dans les deux sens de circulation. D'abord, un piéton qui aurait été aperçu sur la partie de l'A20 qui contourne Montauban. Ça se passe entre Parage, sortie 66, Ella et Moulis, la sortie numéro 67, aux abords du kilomètre 423. Et puis, si vous êtes un petit peu plus au nord, toujours l'autoroute A20, mais cette fois-ci entre Cossa, sortie numéro 59 et le péage de Montauban Nord, présence aux abords du kilomètre 403, dernière position connue d'un animal errant, un chevreuil qui aurait été aperçu près des voies de circulation. J'allais vous parler d'un autre événement du côté de Bordeaux, il n'en est plus rien, les services de l'autoroute ont inspecté la zone dans ce secteur. Je vous rejoins donc, vous qui allez quitter Bordeaux ou en tout cas traverser Bordeaux pour prendre la direction d'Arcachon, de Saint-Sébastien, départ en week-end ou en tout cas un vendredi qui va se passer sous le soleil pour vous. Ça commence à se charger sur les premiers kilomètres de l'autoroute A64 gérée ici par la direction des routes atlantiques. Et puis entre Bordeaux et Lyon, l'autoroute A89, ça se passe bien, mais c'est la traversée de Brive-la-Gaillarde qui va vous demander de patienter. Et ce, dans les deux sens de circulation. Je vous rappelle qu'il y a une importante zone de travaux où ça circule à double sens en raison d'un ouvrage qui doit être sécurisé par les services de la direction des routes centre-ouest qui gère cette portion de l'autoroute A20 et ce jusqu'à Vierzon, plus au nord. Donc sachez que dans cette zone, si vous empruntez l'autoroute A20 en direction de Toulouse, vous ne pouvez pas vous engager directement sur l'A89 direction Bordeaux. Voilà pour l'essentiel à retenir. Sinon, ailleurs, je n'ai rien d'autre à vous indiquer. Le retour de la musique, c'est tout de suite. Emma avec Pitié, c'est une nouveauté juste après Dua Lipa.

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C'était Emma sur le 107.7 avec Pitié. Bonne route avec nous dans quelques instants. Un nouveau tour d'horizon de vos conditions de circulation. Une situation qui va être plutôt traditionnelle hein, en cette petite avant-goût d'été avec un départ en week-end prolongé peut-être pour certains et certaines, départ anticipé avec notamment au cours donc des prochaines minutes. On va parler de la région de Brive-la-Gaillarde avec des zones de travaux qui, en fonction de la densité du trafic, font que ça coince plus ou moins dans ce secteur. Et puis, un secteur qui est traditionnellement chargé quand dès qu'il fait beau. C'est la région tout juste au sud-ouest de Bordeaux sur l'autoroute A63. On va en reparler bien entendu dans les toutes prochaines minutes. Pour l'heure, un grand classique de France Gall, où avant d'écouter Adèle avec Easy On Me, une fin d'heure tout en émotion. Voici d'abord France Gall avec évidemment

0: sublime voix d'Adèle pour refermer cette heure passée ensemble. Une nouvelle heure d'infotrafic et de musique démarre dans quelques instants. Soyez les bienvenus. 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
2: Bonjour à tous, une météo des plus estivales pour ce week-end de la Pentecôte et des conditions de circulation qui s'annoncent peut-être chargées d'ici ce soir. Bison futé, voie rouge aujourd'hui dans le sens des départs sur toute la France. Le trafic devrait se concentrer en fin d'après-midi et en début de soirée. Point complet sur vos conditions de circulation de cette fin de matinée dans un instant. Cela dit, les Français ont moins roulé ce mois-ci. La consommation de carburant a baissé de 14% depuis le début du mois de mai par rapport à la même période l'an passé. Moins de déplacements, mais aussi plus de covoiturage et plus de télétravail. C'est comme ça que l'explique le ministre de l'économie, Roland Lescure, dans ce contexte, bien sûr, de guerre au Moyen-Orient et de flambée des prix à la pompe. Hier, le gouvernement a annoncé la prolongation des aides pour les agriculteurs, les pêcheurs ou encore le secteur du BTP, mais aussi le doublement de la prime pour les gros rouleurs ou encore celle de la prime carburant proposée par certains employeurs. Au Portugal, les deux enfants français retrouvés mardi au bord d'une route dans le centre du pays ont été placés en famille d'accueil. Deux garçons de 4 et 5 ans qui entendent désormais de pouvoir rentrer en France. Hier, leur mère a été arrêtée dans une autre région du Portugal, soupçonnée de les avoir abandonnés. Des violences hier en plein Paris, en marge de la finale de la Coupe de France de foot. Une centaine de supporters de l'OGC Nice, proche de l'extrême droite, ont déclenché des bagarres. Plusieurs victimes à déplorer, dont certaines dans un état grave, dit ce matin le maire de Paris. Il cherchait manifestement à en découdre avec des badauds, explique Emmanuel Grégoire. 65 de ces pseudo-supporters ont été placés en garde à vue. Ce soir, le dispositif de sécurité sera très important autour du Stade de France, où se tient donc la finale de la Coupe de France entre Nice et le Racing Club de Lens. Plus de 50 000 sympathisants sans et hors sont attendus à Saint-Denis ce soir. 11h02, fin de ce flash. Le trafic dans quelques instants, juste après la météo.
0: Merci beaucoup Thibaud. Concernant la météo, bah vous l'avez dit hein, dans le point sur l'actualité, il va faire beau, il va faire chaud aujourd'hui, journée estivale, tout au plus quelques petits cumulus qui vont s'ajouter dans le ciel bleu de l'Auvergne cet après-midi selon la carte de Météo France. Mais sinon dans l'ensemble ça se passe vraiment bien côté température. 28 degrés à Clermont-Ferrand, 32 à Toulouse, 33 cet après-midi pour Agen, Pau, Bordeaux et Bayonne. On ira même taquiner les 34 degrés par endroit.
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0: 11h02, trafic fluide sur de nombreux axes que vous empruntez, sauf du côté de Brive-la-Gaillarde, je vais vous en reparler dans quelques instants. Je commence d'abord avec vous qui empruntez l'autoroute A20 dans le secteur au sud de Montauban, si vous êtes dans la, au nord de Montauban. Si vous êtes entre le péage de Montauban-Nord, la sortie et la sortie Caussade, sortie numéro 59, plus précisément au kilomètre 403, c'est là qu'un animal errant, un chevreuil, aurait été aperçu près des voies de circulation. Ça vous concerne dans les deux sens de circulation, l'animal pouvant traverser les voies de circulation. Le patrouilleur Jérôme est en train de faire le nécessaire pour inspecter la zone en long et en large dans ce secteur. Vous qui faites le trajet dans le secteur de Brive-la-Gaillarde, retour, hein, restons sur les voies de l'autoroute A20, mais dans la zone gérée par la direction des routes centre-ouest qui doit procéder à de très importants travaux de sécurisation d'un ouvrage qui a été endommagé par des intempéries, de très fortes intempéries. C'était en début d'année, mais sachez que les travaux sont conséquent, très conséquent dans ce secteur. Et sachez que pour permettre ces travaux, une zone de circulation à double sens a été mise en place. Donc voilà pourquoi, en fonction de la densité du trafic, ça coince plus ou moins avec quelques petites minutes supplémentaires dans un sens comme dans l'autre. L'autre conséquence, elle est pour vous qui circulez en direction de Toulouse. Vous ne pouvez pas vous engager sur l'autoroute A89 par la bretelle qui permet d'ordinaire de passer de l'A20 direction Toulouse à la 89 direction Bordeaux. Celle-ci est fermée pour une durée indéterminée, au moins jusqu'à l'été, nous dit la direction des routes centre-ouest. Donc pour l'instant, eh bien vous devez passer par Objat, sortie numéro 50, et emprunter sur une courte distance le réseau secondaire et retrouver l'autoroute A89 par l'échangeur de Brive-Ouest, entrée qui porte le numéro 19. Si vous faites le trajet à Bordeaux, ça se charge de plus en plus sur l'autoroute A63, secteur-là géré par la direction des routes atlantiques. Alors cela fait de quelques minutes pour le moment pour quitter la rocade et emprunter ensuite la direction d'Arcachon et de Saint-Sébastien. Une nouvelle info me parvient à l'instant même. Je vous rejoins entre Bordeaux et Toulouse sur l'autoroute A62 dans le secteur d'Agen. Sachez qu'au niveau de l'échangeur Agen, échangeur qui porte le numéro 7, un piéton aurait été aperçu près des voies de circulation. Ça vous concerne quelle que soit votre provenance sur la 62 et aussi sur le réseau secondaire si vous êtes au niveau de cet échangeur. Enfin, si vous êtes le long des Pyrénées, entre Bayonne et Toulouse, sur l'autoroute A64, j'en profite pour vous indiquer, vous qui roulez uniquement en direction de Bayonne, la présence après Montrégeau, sortie numéro 17 au kilomètre 189 d'un produit, en tout cas d'une chaussée potentiellement glissante sur l'ensemble des voies de circulation. On est ici au niveau d'une zone de travaux qui vous demande de circuler à double sens dans ce secteur. Donc n'hésitez pas à bien lever le pied, à bien respecter la signalisation en amont pour pouvoir lever le pied là encore donc dans cette zone est anticipée, les patrouilleurs sont prévenus et vont faire le nécessaire pour intervenir dans ce secteur. Voilà pour l'essentiel à retenir. Un petit mot de l'autoroute qui vous emmène en Méditerranée, l'autoroute A61, vous serez accompagné par la voix de mon confrère Fabien Bozo à partir du secteur de Port-Lauragais. Notez qu'il y a quelques ralentissements dans le secteur de Carcassonne, rien de bien méchant, mais restez à l'écoute du 107.7 pour en savoir plus avec lui.
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La voix de Camélia Jordana, c'était non, la voix de Camélia Jordana que l'on a pu entendre du côté de Cannes puisqu'elle prête sa voix à un film d'animation Carmen l'oiseau rebelle. Voilà pour la petite actualité ciné de cette grande artiste. Dans un instant, un nouveau point complet sur vos conditions de circulation pour le moment. Quelques rares événements, piétons, animaux errants ou encore chaussées glissantes le long des Pyrénées en l'occurrence pour cette dernière info. Sinon, côté trafic, il y a quand même un petit peu de monde du côté de Bordeaux, de Brive-la-Gaillarde, situation traditionnelle. On va en reparler, bien entendu, dans les prochains kilomètres. Pour l'heure, le retour de la musique tout de suite avec un groupe qui s'appelle Le Bruit de l'Autre. Voici King Kong sur le 107.7.

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1: 11h passé de 15 minutes, un trafic qui reste chargé surtout au sud de Bordeaux et dans la traversée de la région de Brive-la-Gaillarde, mais sinon ailleurs, bien le trafic est rythmé, ponctué par quelques événements, comme ça arrive régulièrement dans le sud-ouest du pays. Je vais vous retrouver d'abord sur le périphérique de Toulouse, le secteur, la partie est, c'est celle qui nous concerne. Vous qui circulez en direction de Montpellier, de Barcelone, si vous souhaitez sortir du périphérique en sens intérieur. À Souptard, sortie numéro 16, notez la présence au moment où je vous parle d'un véhicule qui serait en panne dans cette bretelle de sortie. C'est l'une des toutes dernières infos en date à vous transmettre. Il y a une nouvelle info qui vient d'apparaître sur mes écrans et je vous retrouve tout de suite sur l'axe Bordeaux-Toulouse, l'autoroute Bayonne-Toulouse, c'est l'autoroute A64, la Pyrénéenne, puisqu'elle longe les Pyrénées. Et je vous retrouve après Montrégeau, la sortie qui porte le numéro 17 dans une zone où la chaussée nous est indiquée comme glissante dans une zone de travaux qui plus est. Un accident se serait produit selon les premières informations qui me parviennent. Il s'agirait d'un utilitaire au niveau de la bande d'arrêt d'urgence. C'est ce qui nous a été indiqué et ce qui a été indiqué au service de l'autoroute. Kilomètre 187, les services de l'autoroute sont évidemment prévenus et vont faire le nécessaire pour aller intervenir dans cette zone. Si vous êtes sur l'autoroute A64, donc je vous l'ai dit, il y a un risque de chaussée glissante dans le secteur du kilomètre 187. Les services de l'autoroute vont faire le nécessaire là aussi pour intervenir. Je vous rejoins, vous qui faites le trajet cette fois-ci sur l'autoroute A62. Deux informations à vous transmettre avec la présence au moment où je vous parle d'un animal errant qui nous a été indiqué dans le secteur entre Montauban et Agen, plus précisément entre Valence d'Agen, la sortie numéro 8, et Castelsarrasin, la sortie qui porte le numéro 9, kilomètre 160. On n'est pas très loin de l'aire de service de la Garonne. Et puis, si vous êtes dans le secteur d'Agen, la sortie et l'échangeur numéro 7, tout simplement, un piéton aurait été aperçu près des voies de circulation, et là, ça vous concerne quelle que soit votre provenance. Du côté de Bordeaux, si vous êtes actuellement à l'approche de la rocade bordelaise avec peut-être l'intention de prendre cette rocade en direction d'Arcachon et de Saint-Sébastien, ça coince à la sortie de la rocade, quelques minutes supplémentaires qui prennent un petit peu plus d'intensité

rapport à tout à l'heure. Secteur, je vous le rappelle, géré par la direction des routes atlantiques. On surveille tout cela, évidemment, de très près. Si vous êtes dans le secteur de Brive-la-Gaillarde, là je change totalement de secteur, je vous retrouve à la croisée des chemins entre l'A89, l'axe Bordeaux-Lyon et l'axe Vierzon-Montauban, l'autoroute A20. Si vous êtes donc dans cette zone gérée par la direction des routes centre-ouest, des bouchons se forment assez régulièrement à l'entrée d'une importante zone de travaux. Ça vous demande de patienter dans les deux sens de circulation. Voilà, vous savez désormais tout sur le trafic, sinon ailleurs. Pour l'instant, si j'ai besoin de revenir vers vous, vous le savez, je n'hésite pas à interrompre le programme avec un point géolocalisé. Bonne route avec nous, avec Fall et Wadad versus Pno. C'est ce que nous aurons le plaisir de retrouver dans les prochains kilomètres avec Changes tout de suite sur le 107.7.

0: La musique sur le 107.7, toujours là pour vous accompagner. Merci de nous avoir choisis. Dans quelques instants, comme d'habitude, un nouveau point complet sur vos conditions de circulation. Assez peu de choses à vous transmettre. Pas de bouchons ou de ralentissements, en tout cas, pas sur les réseaux sur lesquels nous roulons ensemble. Réseau Vinci Autoroute, réseau Atlande également pour vous qui circulez entre Bordeaux et le Pays Basque. Sachez que ça se passe dans l'ensemble plutôt bien sur les différentes autoroutes que vous empruntez, à l'exception de la région bordelaise qui se charge un petit peu. Idem pour le secteur de Brive-la-Gaillarde, secteur là de la direction des routes centre-ouest. Mais en attendant, sachez que pour l'instant, mis à part des animaux errants, des véhicules en difficulté, ça et là, le long de votre trajet, je n'ai pas grand-chose à vous indiquer. On va surveiller tout cela, bien entendu, et je vous propose de refaire un point détaillé sur l'ensemble de vos conditions de circulation à 11h30. En attendant, il y a un message que vous êtes nombreux et nombreuses à nous demander de rappeler très régulièrement. C'est que sur autoroute, on ne reste pas en permanence sur la voie du milieu ou sur la voie de gauche. C'est interdit par le code de la route. Le code de la route qui vous dit que si rien ne s'y oppose, vous devez d'abord emprunter en priorité le bord droit de la chaussée, en l'occurrence sur l'autoroute. Ça reste la voie de droite. Vous laissez bien entendu libre la bande d'arrêt d'urgence. Mais donc, n'oubliez pas, rabattez-vous sur la voie de droite. Ça évite de neutraliser de fait une voie supplémentaire puisque, je vous le rappelle, il est également interdit de dépasser par la droite. Voilà pour ce petit rappel. Tout de suite, le retour de la musique. David Bowie et Mick Jagger, deux grands noms avec Dancing in the Street. Ce sera juste après Gaëtan Roussel.
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1: À 11h passé de 29 minutes, nous gardons un œil sur des conditions de circulation qui restent globalement, très globalement, calme, plutôt fluide, même s'il y a ce véhicule qui est accidenté dans une zone de travaux, ce qui peut ralentir le trafic pour vous qui circulez le long des Pyrénées. Je vais vous retrouver d'abord sur l'autoroute A64, donc vous qui circulez en direction de Bayonne. Sachez que 4 km après Montrégeau, la sortie numéro 17, vous allez rentrer dans une zone où la chaussée est potentiellement glissante, conséquence d'un produit qui aurait été répandu sur les voies de circulation. Alors ça peut être du gasoil, tout simplement. En tout cas, sachez que ça peut être glissant dans ce secteur, et c'est dans ce contexte qu'un véhicule nous est annoncé accidenté au niveau d'un refuge, donc en dehors des voies de circulation, mais quand même dans une zone de travaux, donc ça peut générer un petit peu de curiosité, ou en tout cas des ralentissements. Je vous tiens au courant de l'évolution de la situation. C'est au kilomètre 187. Vous qui faites le trajet le long des Pyrénées, mais cette fois-ci au sud-est de Toulouse, je vous retrouve très rapidement sur l'autoroute A66, simplement pour vous qui arrivez de Foix, de la Principauté d'Andorre, au niveau de la barrière de péage de Pamiers, un véhicule serait arrêté en difficulté, il pourrait y avoir gêne à votre passage. Pour vous qui faites le trajet sur le contournement est, sur la partie est du périphérique de Toulouse en direction de Montpellier et de Barcelone, un véhicule est annoncé en panne dans la sortie Soubetard, sortie numéro 16. Le patrouilleur se trouve, le dépanneur se trouve sur place pour intervenir. Et puis, si vous faites le trajet du côté de l'autoroute A62, l'axe Bordeaux-Toulouse, un animal errant, un chien, aurait été aperçu près des voies de circulation entre Montauban et Agen, plus précisément entre Castel-Sarrazin, sortie numéro 9, et Valence d'Agen, sortie numéro 8. Pas très très loin de l'aire de service de Garonne. Ça se passe aux abords du kilomètre 160. Il faut impérativement lever le pied, l'animal pouvant traverser l'ensemble des voies de circulation. Si vous êtes ailleurs dans le sud-ouest du pays, ma foi, pour l'instant, ça se passe dans l'ensemble plutôt tranquillement. Notez néanmoins que le trafic se charge dans certains secteurs, en particulier, je pense à vous, au sud de Bordeaux, sur l'autoroute A63. Et puisqu'on parle de l'autoroute A63, j'aperçois au retour caméra que ça coince dans l'une des sorties de Bayonne, Bayonne-Saint-Esprit, sortie numéro 6 d'ailleurs, pour vous qui allez rouler en direction de Bordeaux. Et puis la traversée de la région de Brive-la-Gaillarde se fait avec quelques minutes supplémentaires, parce qu'il y a une importante zone de travaux menée par la direction des routes centre-ouest. Voilà, vous savez désormais tout. Ailleurs, je n'ai rien d'autre à vous indiquer. Pour l'instant, profitez bien du soleil.
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1: Et comme chaque année, notre partenaire l'Automobile Magazine publie son hors-série « Toutes les voitures du monde ». L'édition 2026-2027 recense près de 3000 modèles et permet surtout de mieux comprendre les grandes évolutions du marché. Domination des SUV, montée en puissance de l'électrique, arrivée de nouveaux constructeurs et de nouvelles technologies. Toutes les clés dans votre magoto. Ce sera juste après la musique d'Ariana Grande et Kenji Girac. Voici « One Last Time ».

0: Ariana Grande et Kenji Chirac en duo. C'était One Last Time sur le 107.7. Bon voyage avec nous. Des conditions de circulation qui n'ont pas beaucoup évolué. Ça veut dire qu'il y a quand même encore un petit peu de monde du côté de Brive-la-Gaillarde ou encore au sud de Bordeaux sur l'autoroute A63 pour ne citer que ces exemples ailleurs. La présence de véhicules en difficulté ou encore d'animaux errants près des voies de circulation. Je refais le détail avec vous à 11h45. D'ici là, je vous prépare la musique du 107.7. Les Imagine Dragons avec Thunder ou encore Teddy Swims, Mr. Know It All. C'est ce qui arrive juste après ce rendez-vous. C'est l'heure de votre Magoto sur le 107.7. Nous recevons et nous retrouvons Sébastien Datte en compagnie du rédacteur en chef adjoint de l'Automobile Magazine.
1: Pierre Lefebvre, bonjour.
2: Bonjour Sébastien.
1: Cette semaine, hors série à l'honneur sur le 107.7 avec toutes les voitures du monde, la dernière bible de l'Automobile Magazine, le marché français, le marché européen, le marché mondial, les nouveautés, les concept cars, bref, il y a tout.
2: Dans l'édition de cette année, vous allez découvrir pas mal de nouveaux constructeurs, notamment chinois, bien sûr, mais pas que d'ailleurs, puisqu'on a notamment aussi un nouvel acteur coréen qui arrive en France, qui s'appelle Genesis. Mm-hmm. Et puis, ça vous permet aussi de découvrir qu'en termes de silhouette...
1: Les SUV...
2: Voilà, il y a beaucoup de SUV, peut-être moins de variété. Il y avait davantage de cabriolets et de coupés avant. Mais vous savez, l'automobile, c'est ainsi, hein, depuis plus d'un siècle. Et finalement, toutes les voitures du monde, ce petit focus annuel, alterne entre raison... passion, nouvelles technologies aussi, nouveaux acteurs, parfois aussi qui sont des tout petits poussés. Je pense notamment à l'un des modèles qui est présent sur la couverture de ce nouveau numéro, qui est une Donkervoort.
1: Alors une Donkervoort, c'est le sport. Là. Voilà, on la verra pas à tous les coins de rue.
2: C'est un constructeur néerlandais. Ce sont des fous furieux qui font des voitures extrêmement légères, extrêmement puissantes. Et leur dernière création, qui est la P24 RS, est une voiture totalement démoniaque. Je vous avoue que je rêve de pouvoir l'essayer, peut-être dans quelques mois. On verra bien.
1: Au-delà de ces 3000 véhicules qu'on peut découvrir, on peut aussi faire un petit peu son marché parce qu'on peut comparer les données, les prix, etc.
2: Oui, exactement. En fait, dans toutes les voitures du monde, on accompagne aussi chaque présentation de véhicules, de données techniques, les dimensions, bien entendu, mais pas que la gamme de motorisation, les niveaux de puissance, etc. Donc, ça vous permet de vous y retrouver. Puis surtout, nous, ça nous permet parfois de tirer la langue pour la simple et bonne raison, c'est qu'il y a énormément d'évolutions techniques et c'est très, très, très rapide, notamment sur les électriques où, une voiture parfois qui était toute neuve il y a 6-8 mois, elle peut avoir changé parce que le moteur peut avoir pris un petit peu de puissance ou la batterie carrément avoir changé.
1: La Bible, le hors-série 2026-2027, toutes les voitures du monde, le hors-série de l'Automobile Magazine, c'est à découvrir et actuellement en kiosque. Merci beaucoup et à très bientôt Pierre Lefebvre.
2: Merci Sébastien, à bientôt.
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0: La musique des Imagine Dragons sur le 107.7. Restez bien calés sur notre antenne. L'info trafic arrive dans un très court instant.
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1: 11h45, il s'est passé quand même pas mal de choses en quelques minutes à peine sur les autoroutes que nous parcourons dans le sud-ouest du pays. Alors, la tendance reste la même. Si vous devez rencontrer des ralentissements, ils sont au sud de Bordeaux et dans la région de Brive-la-Gaillarde. Et je vais vous en reparler dans quelques instants. Je commence d'abord avec vous qui empruntez l'autoroute A63 au Pays Basque, notamment au niveau du péage de Biarritz. Dans les deux sens de circulation, j'ai quelques infos à vous transmettre. D'abord, la présence de poids lourds en difficulté en direction de la Méditerranée, en direction de Saint-Sébastien, ce sera après. La sortie pour Biarritz et le péage du même nom. Et puis dans l'autre sens de circulation, un accident qui s'est produit au niveau du péage entre deux véhicules, un fourgon, un utilitaire et une voiture, d'après le retour caméra que j'ai ici en studio. Ça ne passe plus sur la partie gauche de la plateforme du péage, donc privilégiez les voies les plus à droite si vous remontez en direction de Bayonne et de Bordeaux. Dans ce secteur, les services de l'autoroute sont en train de se rendre sur place. C'est notamment Eric, le patrouilleur, qui va faire le nécessaire pour intervenir pour assurer votre sécurité dans cette zone. Le long des Pyrénées, entre Bayonne et Toulouse, l'autoroute A64, je vous rappelle ce risque de chaussée glissante avec des produits qui auraient été répandus sur les voies de circulation en direction de Bayonne, en particulier après Montrégeau, sortie numéro 17. On est aux abords du kilomètre 189. Et puis ici, vous êtes du côté de la Haute-Garonne, du reste de la Haute-Garonne. Pour l'instant, ça se passe bien. Il y a simplement un véhicule en panne, une péage de Pamiers, si vous empruntez l'autoroute A66. Un petit mot, tant qu'on est dans la région de Toulouse, dans le midi toulousain. Pour vous qui allez prendre la direction de Montpellier et de Barcelone, il y a quand même une longue, longue attente, 8 km de difficulté dans le secteur de Carcassonne. Si vous prenez la direction de la Méditerranée, restez à l'écoute du 107.7. Mon camarade Fabien Bozo sera à vos côtés pour vous accompagner. Sachez que c'est un peu compliqué le secteur de Carcassonne actuellement en direction de la Méditerranée. Il vous en dira nettement plus dans les prochains kilomètres quand vous aurez passé le secteur de Port-Lauragais. Retour sur notre zone, le sud-ouest du pays. Si vous faites le trajet entre Toulouse et Bordeaux sur l'autoroute A62, deux infos à vous transmettre. Un animal errant, un chien qui aurait été aperçu au niveau de l'aire de service de la Garonne. Ça vous concerne dans les deux sens de circulation, l'animal pouvant traverser les voies de circulation. Ça se passe plus précisément entre Valence d'Agen, sortie numéro 8, et Castelsarrasin, sortie 9. Si vous êtes en direction de Bordeaux uniquement, présence d'un jerrycan sur la voie de gauche au kilomètre 140, c'est 10 km après Valence d'Agen, la sortie numéro 8. Du côté de Bordeaux, je vous le disais en préambule, ça se charge de plus en plus pour prendre la direction d'Arcachon et de Saint-Sébastien. La journée s'annonce chargée aujourd'hui, dans cette veille de week-end prolongé. On va surveiller l'évolution de la situation comme d'habitude. Et puis, si vous êtes dans la traversée de la région de Brive-la-Gaillarde, des bouchons dans les deux sens de circulation. Je vous rappelle que la direction des routes centre-ouest procède à d'importants travaux de sécurisation d'un ouvrage qui a été endommagé par des intempéries. Et la conséquence, c'est que vous circulez à double sens dans ce secteur. Notez également que si vous êtes en direction de Toulouse sur l'autoroute A20, dans ce secteur de la direction des routes centre-ouest, vous n'allez pas pouvoir vous engager sur l'autoroute A89 en direction de Bordeaux comme vous aviez l'habitude de le faire par une bretelle de bifurcation qui permet de s'insérer directement sur la 89. Là, il faudra passer par Objat, la sortie numéro 50, et faire moins de 2 km sur le réseau secondaire pour retrouver la 89 à Brive-Ouest. Vous savez tout, ou presque. J'ai d'autres informations à vous transmettre, mais je ferai pour les personnes concernées dans un point géolocalisé. Maureen Vallée arrive dans un instant avec 1er janvier, ce sera juste après une reprise connue de tous, même à l'international. Grace Jones qui reprend La vie en rose tout de suite sur le 107.7.

0: C'est 1er janvier.
1: Maureen Vallée avec 1er janvier sur le 107.7. Je vous souhaite une excellente journée. Pour l'instant, on est le 22 mai et c'est l'été hein, sur le sud-ouest du pays. Ça se voit très nettement aussi bien dans le ciel que sur la route. Hein. Vraiment, vous êtes nombreux et nombreuses à avoir anticipé de potentielles difficultés cet après-midi. Vous avez plutôt bien fait, mais vous avez été nombreux à avoir la même idée. Ça se voit au sud de Bordeaux, ça se voit au péage de Biarritz, ça se voit du côté de Brive-la-Gaillarde essentiellement et puis sur l'autoroute A61. On l'a très vite aperçu, le moindre événement peut avoir de lourdes conséquences sur la fluidité du trafic, donc on compte aussi sur vous pour être acteur de cette fluidité et respecter quelques règles essentielles. Mettre son clignotant, bien se rabattre à droite et garder de bonnes distances de sécurité pour être en mesure de s'arrêter s'il y a le moindre événement sur votre route. Parmi les événements que j'ai à vous indiquer, des obstacles, des animaux errants et un accident du côté du péage de Biarritz si vous êtes au Pays Basque, mais en direction de Bayonne et de Bordeaux. Je refais le point avec vous dans les toutes prochaines minutes. Et puis, avant de passer à la suite du programme, une toute dernière info qui peut peut-être vous concerner. Si vous êtes au volant d'un véhicule électrique, pour recharger votre véhicule électrique, vous pouvez le faire sur toutes les aires de service, celles où vous trouvez des boutiques, mais vous pouvez également charger votre véhicule sur certaines aires de repos. Les aires concernées sont indiquées dès l'autoroute. Vous apercevrez le loco voitures électriques sur leurs panneaux. Et les jours de fort trafic, évitez de recharger votre véhicule pendant l'heure du déjeuner, c'est-à-dire de midi à 14h. C'est là qu'il y a la plus forte affluence aux différentes bornes. Voici le retour de la musique avec Arlo Parks.

0: c'était Too Good sur le 107.7. Restez avec nous, l'info trafic dans le détail, c'est juste après le coup d'envoi de votre 12-14. 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
2: Bonjour à tous. La consommation de carburant en Berne ces dernières semaines, elle a baissé de 14% depuis le début du mois de mai par rapport à la même période l'an passé. Dans ce contexte de guerre au Moyen-Orient et de flambée des prix à la pompe, il y a eu moins de déplacements, mais aussi plus de covoiturage et de télétravail, explique le ministre de l'Économie, Roland Lescure. Hier, le gouvernement a annoncé la prolongation des aides pour les agriculteurs, les pêcheurs ou encore pour le secteur du BTP, mais aussi le doublement de la prime pour les gros rouleurs et de celles proposées par certains employeurs. Alors les Français vont-ils quand même prendre la route ce week-end? La météo estivale peut faire pencher la balance. Bison futé voit rouge, en tout cas aujourd'hui dans le sens des départs pour ce week-end de la Pentecôte. Le trafic devrait se concentrer en fin d'après-midi et en début de soirée. Point complet sur vos conditions de circulation de cette mi-journée dans un instant. Au Portugal, les deux enfants français retrouvés mardi au bord d'une route ont été placés en famille d'accueil. Il s'agit de deux garçons de 4 et 5 ans. Ils attendent désormais de pouvoir rentrer en France. Hier, leur mère a été arrêtée dans une autre région du Portugal, soupçonnée de les avoir abandonnés. À Paris, une soixantaine d'ultras en garde à vue après des violences. Hier soir, ces pseudo-supporters niçois proches de l'extrême droite s'en seraient pris à des badauds, explique le maire de Paris, Emmanuel Grégoire. Des blessés graves à déplorer. Ce soir, Nice affronte Lens en finale de la Coupe de France. Dispositif de sécurité très important au tour du Stade de France où sont attendus plus de 50 000 sympathisants du club sang et or. Et puis Achraf Hakimi devant la cour d'appel de Versailles ce matin. Le joueur du PSG conteste les accusations de viol portées à son encontre par une jeune femme. Il compte demander un non-lieu au tribunal pour échapper au procès. Décision à suivre. Si son appel est rejeté, Achraf Hakimi sera jugé ultérieurement par la cour criminelle des Hauts-de-Seine. Il est midi et 2 minutes, le retour du trafic dans quelques instants après la météo.
0: Merci beaucoup Thibaut, midi 2, effectivement une météo estivale, toujours pas de nuages en perspective, à l'exception de quelques-uns qui vont apparaître sur l'Auvergne. Côté température cet après-midi, je vous garantis que c'est l'été, même en cette fin du mois de mai, avec 28 degrés à Clermont-Ferrand, 32 à Toulouse, 33 à Agen, Pau, Bordeaux ou encore Bayonne. On ira même chercher les 34-35 très localement au sud de la Garonne. Donc n'oubliez pas, crème solaire et surtout hydratation. Il faut reprendre les bons réflexes et ne pas attendre d'avoir soif pour bien boire de l'eau. Et n'hésitez pas à prendre de l'eau avec vous dans votre véhicule. Sait-on jamais à se retrouver coincé sur l'autoroute, qui plus est pour les journées de grand départ. Ça peut arriver à n'importe quel moment.
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0: Le 12-14, bienvenue si vous nous rejoignez. Le 12-14, vous le savez, c'est notre rendez-vous de la mi-journée. Ça tombe bien, on est vendredi, c'est le dernier de la semaine. Hein. On va voyager entre trafic, musique, musique de Mika et Pharrell Williams par exemple, ou encore Joyce Jonathan pour la suite du trajet. Quelques rendez-vous musical en l'occurrence, puisque nous serons avec un groupe que l'on aime beaucoup au 107.7, le groupe 47 Terres. Ça fait partie de la nouvelle scène hein, qui est à découvrir absolument. C'est Christelle Molon qui nous les présentera dans une petite vingtaine de minutes. Mais pour l'instant, comme promis, le trafic, vos conditions de circulation.
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0: Midi 3. Et c'est un trafic qui est rythmé par des bouchons du côté de Brive-la-Gaillarde, du sud de Bordeaux. Et puis pas mal d'événements, c'est là, le long de votre route. J'en veux pour preuve l'accent entre Bordeaux et Toulouse. L'autoroute A62 que vous empruntez dans un sens comme dans l'autre, il y en aura pour tout le monde. Avec la présence notamment de cet obstacle qui peut gêner votre passage, des morceaux de pneus sur la voie de droite indiqués au kilomètre 148. C'est juste avant d'arriver à Valence d'Agen. La sortie qui porte le numéro 8, c'est donc dans ce secteur que vous allez aussi apercevoir un véhicule qui serait en panne, un poids lourd qui serait en difficulté dans la sortie de Valence d'Agen. Sortie numéro 8, les services de l'autoroute vont se rendre sur place pour aller l'épauler. Si vous êtes en direction de Toulouse, alors c'est ce que nous venons d'évoquer, si vous êtes en direction de Bordeaux, c'est un jerrycan qui est indiqué au service de l'autoroute sur la voie de gauche. Ça se passe 10 km après Valence d'Agen, la sortie numéro 8, aux abords du kilomètre 140. Vous qui faites le trajet cette fois-ci sur la façade atlantique du monde, hein, pour prendre l'autoroute entre Bordeaux et l'Espagne depuis le nord vers le sud. Ça se voit très nettement au sud de Bordeaux avec des bouchons qui ont pris un petit peu d'ampleur dans ce secteur. Alors c'est une zone gérée par la direction des routes atlantiques. Comptez bien au moins 10 minutes, un quart d'heure pour traverser l'ensemble des difficultés jusqu'à Cestas et Pierre-Auton-Saint-Jean-d'Illac, la sortie numéro 24. Ensuite, ça ira quand même un petit peu mieux. La traversée des Landes, pour l'instant, ne pose pas de problème. Il n'y a pas de sujet de ce côté-là. Et puis, par contre, au sud de Bayonne, si vous empruntez l'autoroute A63 au niveau du péage de Biarritz, plusieurs infos à vous transmettre avec la présence d'un accident dans chaque sens de circulation au niveau de ce péage. Alors, un véhicule léger et une fourgonnette en direction de Bordeaux et une voiture tout court en direction du sud, en direction de Saint-Sébastien. Notez également qu'au nord de Bayonne, toujours sur l'autoroute A63, il y a la présence d'un animal errant qui nous a été indiqué dans le secteur de Hondres, l'échangeur qui porte le numéro 7, et ça vous concerne quelle que soit votre provenance. J'en ai fini, ou presque, avec le trafic. Un petit mot pour celles et ceux qui sont en Occitanie et qui vont prendre l'autoroute A61, l'axe Toulouse-Méditerranée, en direction de Toulouse. Vous serez accompagné par la voix de Fabien Bozo, mon confrère, qui vous accompagne sur le pourtour méditerranéen, notamment. Notez simplement qu'il y a une longue attente après avoir passé le secteur de Bram, la sortie numéro 22. Au moment où je vous parle, on est toujours à une quarantaine de minutes. On est quasiment à trois quarts d'heure d'attente dans 10 km de bouchons. La conséquence d'un accident qui s'est produit sur l'autoroute A61. Malheureusement, les jours où le trafic est dense, c'est un scénario trop classique, avec donc un carambolage sur la voie de gauche qui génère d'importantes perturbations au vu de la densité du trafic. Donc vraiment, on compte aussi sur vous, je le rappelle, pour assurer un trafic calme et fluide. Et puis du côté de Brive-la-Gaillarde, d'importants travaux sont en place sur le secteur géré par la direction des routes centre-ouest. Il y a des bouchons dans les deux sens de circulation. Je vous en reparlerai.
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0: La musique de Joyce Jonathan et nous, comme d'habitude, nous allons faire un point complet sur vos conditions de circulation. Ça arrive dans un instant, mais je donne quand même la priorité au trafic avant de passer à la suite du programme. La présence d'un véhicule nous est indiquée sur la voie de droite et la bande d'arrêt d'urgence sur l'axe Bordeaux-Lyon, l'autoroute A89. Vous êtes concerné à l'est de Bordeaux, vous prenez la direction de Périgueux et de Brive-la-Gaillarde. Vous êtes concerné après Montpont, la sortie numéro 12, kilomètre 76. On en reparle dans un instant, restez avec nous.
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2: Passé de 15 minutes, nous gardons un œil sur des conditions de circulation qui restent quand même chargées en cette mi-journée au sud de Bordeaux et dans la traversée de la région de Brive-la-Gaillarde, hein, avec des difficultés qui, je vous le rappelle, se sont accumulées dans ce secteur. Alors, c'est l'affaire de quelques minutes. Je ne peux pas vous donner de temps de traversée précis pour la région de Brive-la-Gaillarde. Nous sommes sur le réseau géré par la direction des routes Centre-Ouest. Il y a une zone de circulation à double sens qui, on le sait d'expérience, a tendance un petit peu à fausser les estimations. Donc, il y a du monde dans ce secteur. Vous serez amené à patienter. Ça circule à double sens parce que la direction des routes Centre-Ouest procède à d'importants travaux de sécurisation d'un ouvrage qui a été endommagé par des intempéries. Et ce, au moins jusqu'au début de l'été. Donc, il va falloir s'armer de patience dans ce secteur. L'autre conséquence, elle est pour vous qui empruntez l'A20 en direction de Toulouse sur cette zone, hein, de la direction des routes Centre-Ouest. Vous n'allez pas pouvoir vous engager directement sur la 89 en direction de Bordeaux. J'aurai largement l'occasion de vous en reparler. Si on reste sur l'axe Bordeaux-Lyon, l'autoroute A89 qui passe aussi donc dans ce secteur, vous l'aurez compris. Si vous roulez en direction de Bordeaux, plusieurs informations à vous transmettre. D'abord, ce véhicule arrêté en difficulté dans le secteur du kilomètre 76. Ça se passe après Mussy-dans-Sud, la sortie numéro 13. L'information nous a été corrigée, donc elle vous concerne en direction de Bordeaux. Sur voie de droite et bande d'arrêt d'urgence, ça n'a pas bougé, kilomètre 76. Et puis, si vous êtes dans le secteur à l'ouest de Brive-la-Gaillarde, un animal errant vient de nous être indiqué aux abords du kilomètre 183. Ça vous concerne dans les deux sens. Les patrouilleurs, dans tous les cas, sont prévenus et vont faire le nécessaire pour intervenir. Je vous retrouve cette fois-ci en région bordelaise. Retour sur le réseau de la direction des routes atlantiques. Cette fois-ci, avec vous qui allez peut-être quitter la rocade bordelaise, comme souvent quand il y a du soleil, que ça sent un petit peu les week-ends prolongés, les vacances. L'autoroute A63 a toujours beaucoup de succès, donc ça coince en fonction de la densité du trafic. Pour l'instant, sachez qu'on a connu pire, mais il y a quand même une petite dizaine de minutes de patience si je cumule l'ensemble des difficultés. Donc on surveille là aussi l'évolution de la situation direction Arcachon et Saint-Sébastien. Et puis si vous êtes entre Bordeaux et Toulouse, l'autoroute A62, un véhicule est arrêté en panne dans la sortie de Valence-d'Agen, la sortie qui porte le numéro 8, juste avant, pour vous qui roulez en direction de Toulouse, notez qu'au kilomètre 148, des obstacles pourraient gêner votre passage, à savoir des morceaux de pneus sur voie de droite d'après les indications fournies aux services de l'autoroute et par les services de l'autoroute. Je vous rejoins cette fois-ci sur le secteur du sud du département des Landes et du Pays Basque et nous allons nous retrouver sur l'A63, l'axe Bordeaux-Espagne. Vous qui roulez en direction de Saint-Sébastien, une information qui vous concerne au niveau donc de l'échangeur de Hondres, hein, ça vous concerne même de toute manière.

dans tous les sens de circulation, puisque c'est un autre animal errant qui nous a été indiqué au kilomètre 165. Et puis sachez que si vous roulez uniquement en direction de Bordeaux et de Bayonne, au niveau du péage de Biarritz, un véhicule est encore accidenté au niveau de la barrière de péage. L'autre véhicule a pu être évacué. Voilà pour l'essentiel à retenir. N'oubliez pas de rester à l'écoute du 177 si vous empruntez l'axe Toulouse-Méditerranée, l'autoroute A61. Ça coince beaucoup dans le secteur de Carcassonne. Il y a une très timide amélioration. Mais si vous prenez la direction de Montpellier, de Barcelone, vraiment restez bien à l'écoute du 177. Un autre copilote sera à vos côtés pour vous accompagner et vous guider au-delà de Bram, la sortie numéro 22. Dernière sortie avant de rentrer dans les bouchons dans ce secteur. Et dans un instant, votre rendez-vous, montez le son en compagnie de 47 Terres, un trio qui affiche déjà 10 ans de carrière avec leur nouvel album La vie continue. Ils évoquent le passage à la trentaine et le temps qui passe avec un peu plus de recul. Nous parlerons avec eux succès, création, live entre pop, rap et énergie rock. Ce sera juste après la musique de Lynn.

0: La musique de Lynn avec dans ton téléphone. Bon voyage avec nous. J'espère que vous, votre téléphone, si vous êtes au volant, il est bien laissé de côté. Pas de curiosité sur ce téléphone, cette notification que vous avez reçue. Elle attendra la prochaine aire de repos, la prochaine aire de service. Faire à 130 km/h un petit regard, juste 2 secondes, hein, c'est ce qu'on se dit toujours. 2 secondes, c'est à 130 km/h plus de 80 mètres. Totalement à l'aveugle, et Dieu sait combien il peut s'en passer des choses en 80 mètres, donc vraiment pensez à bien rester concentré sur ce qu'il se passe devant vous. La suite du trajet avec un point complet sur vos conditions de circulation, du monde à Bordeaux, à Brive-la-Gaillarde également. On refait le point sur la situation avec encore pas mal d'événements le long de votre trajet ailleurs. Je vous en reparlerai aux alentours de midi et demi.
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0: Comme premier, on monte le son avec 47 Terres au micro de Christelle Mollon.
2: On avait découvert 47 Terres en 2019 avec leur premier album, L'Adresse. Revoici le trio pop-rap-chanson avec un quatrième projet baptisé La Vie Continue.

0: Jean, 47 Terres.
1: Bonjour.
0: Vous voici de retour avec un nouvel album, La Vie Continue. Qu'est-ce qui a changé alors depuis le premier disque?
2: Eh bien, Pierre-Paul. 10 ans déjà, ça fait bientôt 10 ans qu'on a le groupe.
3: Ouais.
2: Donc finalement, on a grandi, on se rapproche de la trentaine. On a toujours les mêmes petites inquiétudes de l'avenir, toujours un peu nostalgique.
3: Où est-ce qu'on en est, quoi, globalement?
0: L'un des premiers extraits de La Vie Continue surprend un peu avec ce cœur d'enfant dans Superstar. Elle est venue d'où, cette idée?
2: Elle est venue assez naturellement. Dès le début, on s'est dit que ce serait chouette qu'il y ait des gosses qui chantent, et c'est tout.
3: Parce qu'en fait, thème, ça part
2: de... Voilà, on demande à 11 piges, tu veux faire quoi dans la vie? Je me dis, mais c'est complètement con, parce que t'as 11 ans, qu'est-ce qu'on faisait à 11 ans? Du coup, le morceau est venu, on s'est dit que ce serait quand même marrant que ce soit des mômes qui la chantent. C'était assez naturel, c'était chouette, quoi.
0: Comment est-ce que ça se passe, justement, la composition au sein de 47 Terres ou l'écriture des chansons?
4: C'est Pierre qui écrit les textes. Après, on compose ensemble. Il n'y a pas forcément de style précis, donc c'est plus en fonction des morceaux. Tu vois, typiquement, le Superstar avec les enfants, ça va être un morceau très pop. Après, il y a des morceaux où, dans la technicité, ça va être un peu plus rappé. Et puis sinon, on avait vraiment une volonté, surtout sur cet album, de ramener un côté plus comme c'est en live, mais directement dans l'album. Donc, tu as carrément un peu plus de rock aussi dans ce projet-là. Donc en fait, c'est juste nous, on a plein de sources d'inspiration, on a plein de trucs qui nous plaisent et on essaye de ramener un peu tout ça pour faire un melting pot de tout ce qu'on aime.
0: Cet album, La Vie Continue, c'est un album plus introspectif, on dirait plus mûr, hein, vous le disiez tout à l'heure. Le temps qui passe, les doutes, les pertes et l'envie d'avancer. Est-ce que j'ai résumé à peu près correctement vos thèmes d'inspiration?
3: Oui, ouais, c'est un bon résumé.
4: On est hyper contents de défendre cet album, il nous ressemble et enfin, c'est vraiment un truc, il fait un peu même comme une thérapie qui nous aide à avancer et tout. Donc c'est hyper chouette, là où sur d'autres albums un peu plus légers, il y a des moments où on pouvait se lasser de certains morceaux et tout, parce qu'on s'y retrouvait plus forcément. Là, c'est vraiment un truc qui nous tient à cœur et donc c'est d'autant plus chouette à défendre.
3: Là, on a trop de sur scène, on a un batteur, un claviériste, moi je suis à la guitare, Blaise à la basse. Enfin, il y a un côté vraiment live band très sympa qui nous tient vraiment à cœur, où il y a cette énergie un peu plus brute, un peu plus rock qu'on adore.
0: Merci beaucoup en tout cas, les 47 Terres. Toutes les dates, on les trouve aussi sur vos réseaux sociaux de toute façon. Et donc on se quitte avec le titre Superstar.

0: C'était les invités de Monter le son, le groupe 47 Terres. Bienvenue si vous nous rejoignez, l'infotrafic dans le détail. Ce sera dans quelques instants, restez bien calés sur notre antenne. Côté musique, je vous prépare Sarah Blasco, All I Want, c'est ce qui arrive dans les prochaines minutes. Et puis, si vous avez prévu de voyager dans les prochaines heures, dans les prochains jours, restez à l'écoute, il y aura les prévisions trafic après l'infotrafic.
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0: Midi passé de 29 minutes, on prend les mêmes et on recommence. Trafic dense hein, quand même en cette mi-journée, un vendredi qui comme démarre un petit peu sur les chapeaux de roue. Alors, on a connu pire hein, comme situation, mais il y a quand même des zones où vous serez amené à patienter. Le sud de Bordeaux sur le réseau géré par la direction des routes atlantiques, hein, c'est-à-dire prendre la direction d'Arcachon et de Saint-Sébastien sur les quelques 30 premiers kilomètres. Hein, c'est un trafic qui s'écoule plutôt au ralenti dans ce secteur. Et puis, si vous traversez Brive-la-Gaillarde, là, il y a des bouchons dans les deux sens de circulation. À l'entrée d'une zone de travaux où vous circulez à double sens, vous passez de deux à une seule voie de circulation. Et d'ailleurs, vous qui roulez en direction de Toulouse, c'est vous qui passez de l'autre côté du terre-plein central. Ça a une conséquence pour vous qui roulez en direction du sud, donc en direction de Toulouse, c'est que vous ne pouvez pas vous engager directement sur la 89 en direction de Bordeaux. Il faut passer par Objat, la sortie numéro 50. Vous récupérez l'entrée de Brive-Ouest après avoir fait moins de 2 km sur le réseau secondaire. Ça, c'était pour les bouchons. Ailleurs, il se passe plein de choses. Je vais vous retrouver entre Bordeaux et Toulouse sur l'autoroute A62 en direction de Toulouse. Un poids lourd est tombé en panne, victime d'une crevaison dans la sortie pour Valence-d'Agen, la sortie numéro 8, ce qui fait que le patrouilleur a neutralisé une très très grande partie de cette bretelle de sortie de l'autoroute. Donc si vous devez sortir à cet endroit, faites-le avec 1000 précautions parce que vous aurez l'occasion quand même de sortir, mais ça se fera un petit peu au dernier moment. Donc prenez là encore toutes les précautions nécessaires. Il y a du monde qui intervient, patrouilleur et dépanneur en l'occurrence. Vous qui faites le trajet sur l'autoroute entre Toulouse et Bayonne, l'autoroute A64. Notez qu'il y a un véhicule arrêté en difficulté sur voie de droite et bande d'arrêt d'urgence en direction de Toulouse, juste après la bifurcation avec l'autoroute A65, celle qui arrive de Mont-de-Marsan. Et ça se passe dans le secteur de Pau. N'hésitez pas à bien lever le pied, il n'y a plus que la voie de gauche pour passer kilomètre 95. Et puis toujours en direction de Toulouse, kilomètre 214. Là, on est 8 km après Saint-Gaudens, la sortie qui porte le numéro 18. Kilomètre 214, donc des obstacles sur la totalité des voies de circulation. Vous faites le trajet sur l'autoroute entre Bordeaux et le Pays Basque. Retour sur les voies de l'autoroute A63. Cette fois-ci, je vous retrouve au Pays Basque. Et vous qui roulez en direction de Bordeaux, avec la conséquence de cet accident qui s'est produit en direction de Bordeaux, ça se passe au péage de Biarritz. Deux voies en moins pour passer dans ce secteur sur la partie gauche de la plateforme du péage. Privilégiez bien plutôt les voies qui restent ouvertes sur la droite. Vous savez désormais tout ou presque. Il y a d'autres informations à vous transmettre à l'est de Bordeaux. Je vous en reparle pour les personnes concernées dans un point géolocalisé. Il dit passé de 32 minutes. Soyez les bienvenus et bon appétit à celles et ceux qui marquent la pause.
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0: Le 12-14 qui se poursuit une nouvelle demi-heure que nous entamons avec comme promis les prévisions trafic qui arrivent dans un instant, un nouveau point complet sur vos conditions de circulation et puis dans une vingtaine de minutes, un rendez-vous avec notre consultant juridique, Maître Éric Decommont. Vous vous posez des questions, il a les réponses. Vous avez peut-être vu tout récemment sur les réseaux sociaux la vidéo de cette personne qui repeint sa voiture sur le parking d'une grande surface. Alors est-ce que c'est bien légal? Est-ce qu'on a le droit de le faire? Il nous dira tout, ce sera dans l'automobile et la loi dans une vingtaine de minutes. Pour l'instant, je vous ai promis la musique de Sarah Blasco. Bien, la voici avec All I Want. Bonne route!

0: C'était Sarah Blasco avec All I Want sur le 107.7. Bon voyage avec nous. Conditions de circulation chargées à Brive-la-Gaillarde ou encore au sud de Bordeaux. Pour l'instant, ça se passe quand même relativement bien. On a connu pire. Ça coince toujours autant hein, dans le secteur de Carcassonne. Si vous avez l'intention de prendre l'autoroute A61 direction la Méditerranée, vous changerez de copilote hein, dès le secteur de l'aire de service de Port-Lauragais. C'est mon confrère Fabien Bozo qui sera à vos côtés pour vous accompagner dans cette zone. Restez bien à son écoute parce que le bouchon est encore long à traverser. Ça a quand même tendance à s'améliorer. Ça peut être encore un peu long, donc n'hésitez pas à anticiper votre pause si vous aviez prévu de faire un pique-nique, une pause déjeuner. Bref, n'hésitez pas à prendre le temps de cette pause en attendant que la situation se décante un peu. Sinon, ailleurs, ça se passe quand même bien. Il y a quand même quelques événements à vous transmettre, dont ce chargement qui aurait été perdu sur les voies de circulation de l'autoroute A64 dans le secteur de Saint-Gaudens. Ça vous concerne entre Tarbes et Toulouse, en direction de Toulouse, au kilomètre 214. Les patrouilleurs sont prévenus et se rendent sur place.
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0: Alors ça ne vous aura peut-être pas échappé, mais on est quand même encore sur un week-end prolongé pour ce printemps. Alors c'est le dernier, profitez-en, c'est celui de Pentecôte. Vous avez peut-être prévu de partir quelques jours, d'autant plus que le soleil va être au rendez-vous avec de belles températures. Voilà ce qu'il faut savoir avant de prendre le volant, notamment pour cette fin de journée, hein, cette fin de semaine. Et donc un trafic qui va surtout se concentrer en fin d'après-midi, en début de soirée, notamment depuis Paris et Bordeaux sur l'autoroute A10 et le long de la Méditerranée. Il vaut mieux essayer de prendre la route dans la mesure du possible avant les sorties de bureaux, ce qui peut être encore fait en ce début d'après-midi. Demain, pas de gros bouchons, mais des départs en Île-de-France et en Auvergne-Rhône-Alpes vers les littoraux avec un pic de trafic en fin de matinée. Privilégiez un départ en deuxième partie de journée. Et puis dimanche, le trafic sera fluide. Sur l'ensemble du pays, c'est vraiment la journée à privilégier pour circuler. Et puis lundi de Pentecôte, c'est la journée des retours. Certains repartiront tardivement pour profiter au maximum de la chaleur et du soleil. Comme chaque fin de week-end, des bouchons seront possibles dans la région bordelaise, le périphérique de Nantes, si vous avez l'intention de le rejoindre, mais aussi sur l'autoroute A9. Ou encore en direction de Lyon. Donc prenez la route le matin ou plutôt en soirée. Vous savez tout.
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0: De la musique de The Superman Lovers sur le 107.7 avec Starlight. J'espère que ça vous a plu. Bonne journée à toutes et à tous. Merci de votre fidélité. L'infotrafic arrive dans un instant.
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0: Midi passé de 46 minutes, pour l'instant pas de difficultés majeures sur votre route. Alors évidemment, il y a des bouchons à vous indiquer dans le secteur de Brive-la-Gaillarde, conséquence d'importants travaux menés par la direction des routes centre-ouest, ça vous concerne dans les deux sens de circulation. Et puis, comme régulièrement, hein, et c'est souvent le cas en période un petit peu estivale, il y a du monde au sud de Bordeaux pour prendre la direction d'Arcachon et de Saint-Sébastien. Vous comptez bien, selon les estimations, une petite dizaine de minutes supplémentaires pour pouvoir traverser l'ensemble des difficultés à vous annoncer donc dans ce secteur. Sinon, ailleurs, de moins en moins d'événements à vous transmettre. Il y a cependant trois véhicules en difficulté à vous indiquer. Le premier vous concerne si vous êtes entre Agen et Toulouse sur l'autoroute A62 et si vous roulez en particulier en direction de Toulouse avec un véhicule en panne, un poids lourd en difficulté dans la sortie de Valence d'Agen, la sortie numéro 8. C'est un poids lourd donc qui est en train d'être dépanné. Le patrouilleur se trouve sur place. Simplement, sachez que le patrouilleur par mesure de sécurité a neutralisé une grande partie de la bretelle de décélération qui vous permet de vous retrouver dans la sortie de Valence d'Agen. Donc sachez que vous pourrez sortir, mais un petit peu au dernier moment. Donc prenez bien toutes les précautions nécessaires en anticipant. C'est vraiment le mot d'ordre dans ce genre de cas de figure. Du côté de la région toulousaine, si vous prenez la direction de Montpellier et de Barcelone par l'autoroute A61, ça se passe plutôt bien jusqu'à arriver dans le secteur de Carcassonne. C'est un autre copilote qui sera à vos côtés pour vous accompagner, mais sachez qu'il y a encore des bouchons à prévoir. Donc dans ce secteur, vous en saurez plus avec mon confrère Fabien Bozo. Si vous faites le trajet le long des Pyrénées sur l'autoroute A64 en direction de Toulouse, une information qui vous concerne si vous êtes dans la région de Pau, avec la présence d'un véhicule en panne sur voie de droite et bande d'arrêt d'urgence, c'est juste après la jonction avec l'autoroute qui arrive de Mont-de-Marsan, à savoir l'autoroute A65. Pensez à bien lever le pied, vous n'avez que la voie de gauche pour passer dans ce secteur. Enfin, si vous êtes du côté du Pays Basque sur l'autoroute A63 en direction de Saint-Sébastien, sachez que en direction de Saint-Sébastien, dans l'entrée de Bayonne-Sud en Anglette, entrée numéro 5, un accident se serait produit, peut-être une gêne à votre passage. Les services de l'autoroute, là encore, sont prévenus et vont faire le nécessaire pour aller intervenir. Vous savez tout, ou presque, il me reste une info à vous transmettre pour vous qui êtes dans le secteur de Cahors, mais je vous en reparlerai dans un point géolocalisé. Dans un instant, nous retrouverons notre consultant Maître Éric Decaumont. Et vous êtes peut-être tombé récemment sur les réseaux sociaux sur la vidéo d'un automobiliste qui repeint son véhicule sur le parking d'une grande surface. Est-ce que c'est bien autorisé? Nous poserons donc la question à Maître Éric Decaumont. Rendez-vous dans l'Automobile et la Loi juste après Angèle et Justice.

0: La musique d'Angèle et Justice sur le 107.7. Bon début d'après-midi avec nous. Le 12-14 se poursuit avec la musique de Johnny Hallyday ou encore Amanda Bourneuf. C'est ce qui arrive dans les toutes prochaines minutes. Restez avec nous. Et c'est l'heure de l'automobile à la loi. Nous retrouvons notre consultant juridique au micro de Francine Thomas.
1: Bonjour Maître de Caumont.
2: Bonjour à toutes et à tous.
1: Je voulais évoquer avec vous une vidéo assez commentée sur les réseaux sociaux. Un homme a été vu en train de repeindre sa voiture sur le parking d'une grande surface. Alors au-delà du fait que la peinture n'était pas forcément extrêmement jolie, est-ce qu'on a le droit de faire ça? Faire de la peinture de sa carrosserie sur un parking?
2: Bon, alors je rassure l'automobiliste et ceux qui pourraient être choqués, rendre sa voiture très laide n'est pas une infraction.
1: Oui, c'est ça.
2: À aucun sens. Mais ce qu'on va vous reprocher, c'est pas votre mauvais goût, c'est pas la peinture qui est mal faite, c'est le fait que vous allez, en matière d'hygiène, en matière de sécurité, attenter à l'intérêt collectif. Et vous allez laisser possiblement s'écouler du liquide, ça va peut-être salir les emplacements. Pire, ça va risquer éventuellement d'être dans des réseaux d'assainissement. Donc, vous allez faire une sorte d'écocide, relativement modeste, bien sûr. Mais vous allez attenter à l'intérêt collectif sur un plan écologique et de salubrité publique, ce qui veut dire que vous allez être sanctionné, d'autant plus qu'il est interdit d'exécuter un travail sur le domaine public routier, parce que vous savez, par exemple, je le rappelle, on l'a déjà dit sur cette antenne, que sur un parking d'hypermarché qui est pourtant un lieu privé, qui appartient à l'hypermarché, oui, mais qui est ouvert au public, le code de la route s'applique du coup. Alors que si vous êtes dans le parc de votre château,
1: oui,
2: là, vous faites ce que vous voulez, le code de la route ne s'applique pas. Donc, un seul conseil en conclusion, vous tenez absolument à faire preuve de mauvais goût, à faire une peinture complètement ratée, avec des bombes de peinture, pourquoi pas au pinceau pendant que vous y êtes, et avec des couleurs improbables.
1: Au rouleau, maître, au rouleau.
2: Ou au rouleau, on est bien d'accord, encore pire, je vois qu'on a affaire à une connaisseuse.
1: Oui, tout à fait.
2: Un seul conseil pour être en règle, achetez-vous un château d'abord.
1: Et ça coûte combien si on fait ça sur le parking du supermarché?
2: Ça coûte plus cher que la bombe de peinture, ça coûte à peu près ce que ça vous coûtera, à mon avis, d'aller refaire faire votre peinture chez un professionnel une fois qu'on vous aurez des amis et des enfants qui vous jetteront des pierres tellement c'est moche. Vous pouvez, c'est une amende de 5e classe, donc ça peut aller jusqu'à 1 500 € quand même.
1: Ah oui, quand même, ok. Merci beaucoup Maître de Caumont, et pour retrouver sans cesse de nouvelles informations sur nos droits d'automobiliste, il y a votre site internet, l'adresse c'est maître-2-caumont.fr. À bientôt Maître.
2: À très bientôt.
0: Merci à tous les deux, et vous qui nous écoutez, vous retrouvez tous nos rendez-vous avec Maître Éric de Caumont sur notre site internet et notre application. La route ensemble en musique, comme promis, voici Johnny Hallyday.

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0: La musique d'Amanda Bourneuf, c'était Oxygène à l'instant sur le 107.7. Je vous souhaite une excellente route. Merci de nous avoir choisis. 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
2: Bonjour à tous, une météo des plus estivales pour ce week-end de la Pentecôte et des conditions de circulation qui s'annoncent peut-être chargées d'ici ce soir. Bison futé, voie rouge aujourd'hui dans le sens des départs sur toute la France. Le trafic devrait se concentrer en fin d'après-midi et en début de soirée. Point complet sur vos conditions de circulation dans un instant. Cela dit, les Français ont moins roulé et ce mois-ci, la consommation de carburant a baissé de 14% depuis le début du mois de mai par rapport à la même période l'an passé. Moins de déplacements donc, mais aussi plus de covoiturage et plus de télétravail. C'est ce qu'explique le ministre de l'économie Roland Lescure dans ce contexte bien sûr de guerre au Moyen-Orient et de flambée des prix à la pompe. Hier, le gouvernement a annoncé la prolongation des aides pour les agriculteurs, les pêcheurs ou encore dans le secteur du BTP, mais aussi le doublement de la prime pour les gros rouleurs et de celle proposée par certains employeurs. 3 ans de plus pour Alexandre Bompard à la tête de Carrefour, l'homme d'affaires vient d'être reconduit pour un 4e mandat par les actionnaires du groupe réunis en Assemblée Générale ce vendredi. Alexandre Bompard dirige Carrefour depuis 2017. En football, un départ, cette fois-ci celui du coach emblématique de Manchester City, c'est en Angleterre. Pep Guardiola va quitter le club, l'entraîneur espagnol l'officialise ce midi. Il aura passé 10 ans à la tête de Manchester City et y aura remporté 20 titres, dont la Ligue des Champions en 2023. Pep Guardiola dirigera son dernier match dimanche contre Aston Villa. Et puis en France, la finale de la Coupe de France. Ce soir, elle opposera Lens à Nice au Stade de France à 21h. Rencontre sous haute sécurité. Plus de 50 000 sympathisants sans et hors sont attendus. Tandis qu'hier soir, une soixantaine d'ultra-niçois proches de l'extrême droite ont été placés en garde à vue après des violences en plein cœur de la capitale. Il est 13h02. Fin de ce flash. Dans un instant, le retour du trafic après la météo.
0: Merci beaucoup Thibaut. Bon, la météo, ça va pas être très compliqué, plutôt. Ça se passe vraiment bien côté ciel, avec assez peu de choses à vous dire. Quelques petits nuages sur l'Auvergne, voilà, tout au plus. Et puis des températures vraiment très, très agréables, estivales. Hein. 28 degrés du côté de Clermont-Ferrand pour cet après-midi, 32 à Toulouse, 33 à Agen, Pau, Bordeaux ou encore Bayonne.
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0: Le 12-14, seconde partie, toujours la même équipe, le trafic, la musique et évidemment quelques rendez-vous le long de votre trajet, notamment Tempo 110 avec une première à suivre, un contrebassiste classique qui signe avec une grande maison de disques internationale. Ce sera le thème de notre rendez-vous Tempo 110 dans une vingtaine de minutes. D'ici là, dans un tout autre style, je vous prépare Soprano avec Millionnaire. Ce sera après vos conditions de circulation.
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0: Et il s'en passe des choses dans le sud-ouest du pays. Alors il y a du monde, hein, sans trop de surprises. Pour prendre la direction du bassin d'Arcachon et de Saint-Sébastien, vous comptez une dizaine de minutes de plus sur le réseau géré par la direction des routes atlantiques sur l'autoroute A63. Et puis du monde aussi dans le secteur de Brive-la-Gaillarde, où je vous rappelle qu'il y a d'importants travaux menés par la direction des routes centre-ouest. Là, on est sur l'autoroute A20, l'axe Vierzon-Montauban. Et la direction des routes centre-ouest, je le rappelle, s'occupe de l'autoroute entre Vierzon et le sud de Brive-la-Gaillarde. Donc, dans cette zone, vous allez devoir traverser cette zone de travaux qu'ils ont mis en place en raison d'importants dégâts au niveau d'un ouvrage qui doit être donc sécurisé. Et ça va durer jusqu'au début de l'été. Ça, c'était pour les bouchons. Ailleurs, il se passe, je vous le disais, pas mal de choses. Je vais commencer très rapidement avec l'autoroute A62, l'axe Bordeaux-Toulouse, en direction de Toulouse, avec des véhicules en panne au niveau de Valence-d'Agen, la sortie numéro 8. Alors, il y avait un véhicule, un poids lourd, en difficulté dans la bretelle de sortie, il y est toujours. Mais un second véhicule nous a été indiqué par les services de l'autoroute, donc dans cette zone. Méfiance, il faut impérativement lever le pied au niveau d'Agen, la sortie Valence-d'Agen, la sortie numéro 8, en direction de Toulouse. Si vous êtes sur l'axe Toulouse-Bayonne, l'autoroute A64, deux infos à vous transmettre dans le secteur du Pays Basque, en direction de la Ville Rose. Kilomètre 16, un obstacle, un big bag sur les voies de gauche a été indiqué au service de l'autoroute. Kilomètre 16 donc. Et puis un beaucoup plus loin dans le secteur de Pau. C'est un poids lourd qui est arrêté en panne sur la voie de droite et la bande d'arrêt d'urgence. Vous ne passez que sur la seule voie de gauche. Kilomètre 95. Et puis retour sur les voies de l'autoroute A63 que j'évoquais en début de point sur vos conditions de circulation. Cette fois-ci, je vous retrouve à nouveau au Pays Basque. Mais ça s'adresse surtout à celles et ceux qui sont sur le réseau secondaire. Ne cherchez pas à prendre l'autoroute A63 en direction de Saint-Sébastien par l'entrée de Bayonne Sud, Anglette. L'entrée est interdite, elle est bloquée par un véhicule accidenté. Vous ne passerez pas, voilà, pour citer un célèbre mage, vous ne passerez pas dans cette bretelle. Ne cherchez pas à vous y engager, les forces de l'ordre sont en train de se rendre sur place dans le secteur. Les patrouilleurs se trouvent en amont donc, de la bretelle d'entrée pour vous qui allez chercher à vous engager dans ce secteur pour vous indiquer que bah non, il ne faut pas y aller. Là, le véhicule est arrêté en difficulté pour une durée indéterminée. Les forces de l'ordre sont en train également de sécuriser la zone. Je vous tiens au courant de l'évolution de la situation, mais ça ne passera pas, hein, et ce pour une durée indéterminée. Donc privilégiez un passage soit par Bayonne Nord, l'entrée numéro 6, soit par Biarritz, l'entrée qui porte le numéro 4 au sud de la ville. Voilà pour tout ce que j'avais à vous rappeler.
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C'était Ebony avec Mon Paradis à l'instant sur le 107.7. Il se passe pas mal de choses le long de votre route. Alors vous êtes nombreux et nombreuses. Ça va quand même un petit peu mieux du côté de Brive-la-Gaillarde. Ça reste chargé au sud de Bordeaux pour prendre la direction du bassin d'Arcachon. Je vous rappelle ces véhicules en difficulté dans les bretelles d'entrée et dans des bretelles de sortie. Poids lourd en panne dans une sortie de l'autoroute A62, celle de Valence d'Agen, sortie 8 en direction de Toulouse. Et puis, si vous m'écoutez au Pays Basque à Bayonne, ne cherchez pas à prendre l'autoroute A63 par l'entrée de Bayonne Sud, Anglette, en direction de Saint-Sébastien. Vous ne pourrez pas passé. Il y a un véhicule qui est totalement en travers de la bretelle d'entrée. Un dépanneur qui est en train d'effectuer de délicates manœuvres, d'ailleurs, pour bien se positionner et épauler ce véhicule en difficulté. Les forces de l'ordre sont sur place pour sécuriser la zone. En plus, des patrouilleurs. On en reparle après Michael Jackson.

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1: 13h passé de 16 minutes, on prend les mêmes et on recommence. Des véhicules en difficulté, bretelles d'entrée, bretelles de sortie, et puis des obstacles du côté de la région du Pays Basque. Je vais vous en reparler bien entendu dans les prochaines minutes. Je commencerai d'abord avec vous qui circulez dans le secteur de Brive-la-Gaillarde. Quelques ralentissements à l'approche d'une zone de travaux gérée par la direction des routes centre-ouest. Ça vous concerne si vous roulez en direction de Toulouse principalement. L'affaire de quelques minutes de patience dans ce secteur. Et puis au sud de Bordeaux, si vous avez l'intention de passer la rocade, le secteur géré par la direction des routes Atlantique, l'autoroute A63 comptait, selon les estimations, bien 20 minutes désormais supplémentaires pour faire le trajet entre le secteur de la rocade bordelaise et la bifurcation A63 A660. La 660, c'est l'autoroute qui part en direction du bassin d'Arcachon. Donc n'hésitez pas à prendre votre mal en patience ou à privilégier un autre itinéraire si vous voulez vous épargner les difficultés dans ce secteur. Vous qui faites le trajet sur l'autoroute A63, mais cette fois-ci beaucoup plus au sud, je vous retrouve au Pays Basque. Et notamment vous qui nous écoutez dans le secteur de Bayonne-Sud, Anglette, entrée numéro 5. Ne cherchez pas à prendre cette entrée pour prendre ensuite la direction Saint-Sébastien, oui, donc la direction de l'Espagne, parce qu'il y a un véhicule qui est tombé en panne, qui s'est retrouvé accidenté dans cette bretelle d'accès à l'autoroute. Le dépanneur a dû être contraint, pour venir le chercher, de se mettre à contresens. Donc autant vous dire que il y a quand même obstruction du passage dans ce secteur. Les gendarmes se sont positionnés pour vous empêcher de rentrer sur l'autoroute A63 en direction de Saint-Sébastien. Les patrouilleurs sont également sur place pour sécuriser la zone. Bref, mais encore le mot d'ordre, hein, si vous devez prendre l'autoroute A63 par l'entrée de Bayonne-Sud en Anglette, bah pour l'instant ce n'est pas possible. Il faudra privilégier un passage par Biarritz ou Bayonne-Nord Saint-Esprit, l'entrée numéro 6. Si vous faites le trajet actuellement du côté du Pays Basque, mais cette fois-ci sur l'A64 en direction de Pau et de Toulouse, ça se passe à Urte, la sortie numéro 4. Sachez qu'un Big Bag se trouverait sur la voie la plus à gauche. Les patrouilleurs sont prévenus et vont faire le nécessaire pour aller se rendre sur place le plus rapidement possible. Dans la région de Pau, c'est un poids lourd qui est en panne sur la voie de droite à la bande d'arrêt d'urgence. Les opérations se poursuivent au kilomètre 95, juste après la bifurcation A64 à 65. Dans le secteur toujours de l'autoroute A64, mais cette fois-ci entre Tarbes et Toulouse, un animal errant, un chevreuil, aurait été aperçu près des voies de circulation entre Montrégeau, sortie 17, et Lannemezan, sortie numéro 16, kilomètre 180. Enfin, si vous prenez la direction de la Méditerranée au départ de Toulouse, notez que sur l'autoroute A61, ça se passe bien jusqu'à arriver à Carcassonne, où il reste encore d'importants bouchons pour traverser ce secteur. C'est Fabien Bozo, mon confrère, qui sera à vos côtés pour vous accompagner.

dans cette zone. Et vous savez désormais tout, ou presque. Je vous rappelle que sur l'axe Bordeaux-Toulouse, l'autoroute A62, il y a un poids lourd en panne dans la sortie. Pour Valence d'Agen, la sortie numéro 8, ça vous demande de sortir un petit peu au dernier moment. Prenez toutes les précautions nécessaires. Une première à suivre dans Tempo 110, celle d'un contrebassiste classique qui signe avec une grande maison de disques internationale. Marc-André sera notre invité, ce sera juste après. Pourquoi ?

0: Pokora avec quand même sur le 107.7. Bonne route à toutes et à tous. Merci de nous avoir choisis pour vous accompagner. Le trafic reste dans l'ensemble assez calme et désormais vous pouvez à nouveau accéder à l'autoroute A63 par l'entrée de Bayonne-Sud-Anglette, entrée numéro 5. Les services de l'autoroute, les forces de l'ordre et le dépanneur ont donc évacué les lieux. Il n'y a plus de véhicules en difficulté dans cette bretelle d'entrée de l'autoroute. Voilà pour l'essentiel à garder en tête. Ce sont les dernières infos qui ont évolué. Il y a d'autres endroits où il y a des véhicules arrêtés en difficulté, ça et là, le long de votre trajet. On parlera aussi animaux errants et bouchons traditionnels dans le sud-ouest. Ce sera aux alentours de 13h30. La contrebasse à l'honneur, maintenant souvent discrète au fond de l'orchestre, elle passe aujourd'hui sur le devant de la scène avec Marc-André. Le musicien a ajouté une cinquième corde à son instrument, une approche qui lui vaut de signer un contrat d'exclusivité avec une grande maison de disques internationale. Voici Tempo 110 avec Charlotte Latour.
1: 110 secondes avec un artiste qui a toujours su qu'il serait musicien. Né dans une famille de musiciens à Vienne en Autriche, Marc-André a fait ses études musicales entre Vienne et Lucerne en Suisse. Après être passé par le violon et le violoncelle, il a choisi la contrebasse à 10 ans. Et aujourd'hui, il sort son tout premier album. Un album de présentation où il traverse les époques et les styles en faisant chanter son instrument avec ses propres transcriptions d'œuvres de Debussy, Tchaïkovski, Piazzolla ou encore Dvorak.
2: Moi, ce qui m'a fasciné, c'était toujours la grande musique, les belles mélodies, les longues lignes. C'est pour ça que la plupart des pièces sont des pièces avec des mélodies très profondes, avec une certaine chaleur, une certaine intimité aussi. C'est un instrument qui est très grand, très physique. On a besoin de beaucoup de force pour pouvoir jouer de cet instrument. Les cordes sont grosses, elles sont épaisses. Donc c'est vraiment, je dirais, la plus grande difficulté sur cet instrument, c'est d'arriver à rester fin, d'avoir une certaine élégance. Car c'est pas toujours simple avec un instrument qui est tellement physique. Il y a quelque chose qui me manquait dans la contrebasse, c'est un peu une certaine clarté. La contrebasse qui est très grave, ce qui est magnifique, mais quand on veut chanter, quand on veut jouer contre un orchestre dans la musique classique, on a besoin d'être un peu plus clair, une brillance qu'on n'a pas toujours sur la contrebasse normale. Et donc je rajoute une corde plus aiguë. Mais je voulais aussi montrer un autre aspect de la contrebasse, plus rapide, un peu plus virtuose, car la contrebasse est très présente dans le monde du tango. C'est le cœur, c'est le battement du cœur, c'est la rythmique, c'est le feu. On peut brûler avec la contrebasse. On peut faire danser les gens.
1: Mirage de Marc-André, un album Warner Classics.
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0: La musique de Gwen Stefani à l'instant sur le 107.7. Côté musique, je vous prépare Florent Pagny avec Châtelet Léal ou encore Bruno Mars à suivre.
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0: 13h29, nous gardons un œil sur des conditions de circulation rythmées par un trafic dense au sud de Bordeaux et ça ne va pas aller en s'arrangeant. Hein. Donc si vous avez prévu de partir au sud de Bordeaux à cette heure-ci, ça se passe dans l'ensemble plutôt bien. Notez-le, il y aura quand même quelques ralentissements depuis la rocade bordelaise jusqu'à l'arrivée à la bifurcation avec l'autoroute qui part vers le bassin d'Arcachon sur l'autoroute A63, donc la 660. Je ne peux que vous inciter à garder de bonnes distances de sécurité pour éviter l'accrochage qui viendrait ternir cette fin de semaine. Vous qui faites le trajet dans le secteur du Pays Basque. Je vous retrouve sur l'autoroute A64 dans le secteur après Briscousse, la sortie qui porte le numéro 3, 5 km après cette sortie, kilomètre 15. Un big bag se trouverait sur les voies de circulation. Il a été indiqué sur la voie la plus à gauche. L'autoroute A64, elle longe les Pyrénées. Je vais vous retrouver cette fois-ci dans le secteur entre Tarbes et Toulouse, plus précisément entre Lannemezan, la sortie numéro 16, et Montrégeau, la sortie numéro 17, kilomètre 180. Les services de l'autoroute ont été informés de la présence d'un animal errant, un chevreuil qui pourrait à tout instant traverser l'ensemble des voies de circulation. Notez que les patrouilleurs vont faire le nécessaire pour aller inspecter la zone dans ce secteur. Vous qui faites le trajet plutôt du côté de Toulouse, ça se passe plutôt bien. C'est en quittant Toulouse en direction de la Méditerranée que vous serez confronté à des bouchons dans le secteur de Carcassonne sur l'autoroute A61. Restez à l'écoute, une autre voie du 107.7 vous accompagne à partir du secteur de l'aire de service de Port-Lauragais. Si vous faites le trajet sur l'axe entre Bordeaux et Toulouse, vous êtes sur l'autoroute A62. Notez la présence toujours donc d'un poids lourd en panne dans la sortie de Valence d'Agen, sortie numéro 8 en direction de Toulouse uniquement. Le patrouilleur a neutralisé une très très grande partie de cette bretelle de sortie. Vous pourrez quand même sortir, mais ça se fera vraiment au dernier moment, donc prenez toutes les précautions nécessaires. Je vous rappelle, c'est au kilomètre 149. Et puis ici, vous êtes dans la région de Brive-la-Gaillarde. La direction des routes centre-ouest procède à d'importants travaux au niveau donc d'un ouvrage qui a été endommagé au cours du début de l'année par de très fortes intempéries. Les travaux sont conséquents, vous ne les apercevrez pas forcément, en tout cas pas pour le gros œuvre. Sachez donc que ça se passe en contrebas un petit peu de l'autoroute. Il va falloir circuler à double sens dans cette zone. Donc voilà pourquoi, en fonction de la densité du trafic, ça peut plus ou moins coincer dans ce secteur. L'autre conséquence, elle est pour vous qui roulez uniquement en direction de Toulouse sur l'autoroute A20, c'est que vous ne pouvez pas vous engager directement sur l'A89 direction Bordeaux. Il faudra passer par Objat, sortie numéro 50. Vous savez tout, sinon ailleurs, les voyants sont au vert. Il est midi, il est 13h32.
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0: Le 12-14 qui entame sa dernière ligne droite, dernière demi-heure de ce 12-14. Nous allons dans une petite poignée de minutes refaire un nouveau point complet sur vos conditions de circulation. D'ici là, nous voyagerons évidemment en musique. Et puis après l'infotrafic, on parlera santé avec notre rendez-vous avec le magazine Bien-être et Santé qui, cette semaine, s'intéresse au phototype, autrement dit notre couleur de peau. Qu'est-ce qu'elle raconte? Comment est-ce que la peau réagit au soleil? Quel impact sur le vieillissement? On en parlera dans une vingtaine de minutes. Pour l'instant, je vous propose un petit détour par la région parisienne. Pas forcément l'endroit le plus glamour de la capitale, mais c'est Florent Pagny qui nous emmène à Châtelet-Les Halles.

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La musique de Bruno Mars, c'était Just Might sur le 107.7. Bon voyage avec nous. Des ralentissements et bouchons traditionnels au sud de Bordeaux, dans la région de Brive-la-Gaillarde, accentués notamment également pour cette région de Brive-la-Gaillarde par la présence d'une zone de travaux. Ça vous concerne surtout depuis le nord vers le sud du pays. On en reparlera bien entendu dans les prochaines minutes après. Encore un petit peu de musique pour continuer le trajet ensemble. On reviendra aussi sur d'autres événements, animaux errants ou obstacles le long des Pyrénées. Et puis un poids lourd toujours en panne dans la sortie pour Valence d'Agen, sortie numéro 8. Je vous tiens au courant de l'évolution de la situation. Restez avec nous, on reparle de tout cela après Jane.

0: C'était Jane à l'instant sur le 107.7. Restez avec nous. C'est Claudio Capéo que nous écouterons. Et puis, au cours du prochain quart d'heure, je vous prépare un bon Joe Cocker pour la suite du trajet. Restez avec nous.
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0: À 13h, passé de 45 minutes, nous gardons un œil sur quelques événements le long de votre trajet. Je vais vous en parler dans quelques secondes. La principale info, ça reste quand même ces bouchons qui sont assez traditionnels, mais qui sont bien présents. Secteur de Brive-la-Gaillarde, géré par la direction des routes centre-ouest sur l'autoroute A20 en direction du sud. Un bouchon qui vous attend à partir du secteur de Ussac après Donznac, si vous roulez en direction du sud. C'est l'affaire de quelques minutes supplémentaires. Néanmoins, je vous rappelle qu'il y a une importante zone de travaux. Dans ce secteur, on aura largement l'occasion d'en reparler. Si vous êtes dans la région de Bordeaux, là, cette fois-ci, je vous retrouve sur le réseau de la direction des routes atlantiques. Un trafic qui continue toujours et encore de se charger sur l'autoroute A63. Les 30-40 premiers kilomètres en direction de Saint-Sébastien sont gérés par la direction des routes atlantiques. Vous comptez, au moment où je vous parle, une vingtaine de minutes de plus pour faire le trajet entre Bordeaux et la bifurcation entre l'autoroute A63 et l'autoroute A660. La 660, c'est celle qui part vers le bassin d'Arcachon. Et ça ne manque jamais. Hein. Une fois que vous passez cette zone, une fois que les deux flux se sont séparés, il n'y a plus rien. Vous indiquez donc dans ce secteur. Je vais vous retrouver entre Toulouse et Bordeaux sur l'autoroute A62. Je m'adresse à vous qui roulez en direction de Toulouse. Peut-être avez-vous l'intention de sortir à Valence d'Agen, sortie numéro 8, une sortie au kilomètre 149. Notez la présence toujours et encore de ce poids lourd en difficulté dans la bretelle de sortie de l'autoroute. Le secteur est sécurisé par le patrouilleur qui est sur place depuis quasiment le début, mais néanmoins, gardez en tête donc qu'il va falloir du temps, comme souvent, pour dépanner un poids lourd. Donc pour le moment, eh bien sachez que vous pouvez toujours sortir, mais ça se fera un petit peu au dernier moment, d'où l'intérêt de bien anticiper cette situation. Et puis si vous faites le trajet du côté de l'autoroute qui longe les Pyrénées, l'autoroute A64, ça se passe jusqu'ici plutôt bien. Il y a toutefois cet animal errant qui est à vous rappeler la présence entre Tarbes et Toulouse, donc d'un chevreuil qui aurait été aperçu plus précisément entre Montrégeau, sortie 17, et Lannemezan, la sortie numéro 16 aux abords du kilomètre 180. Ça vous concerne dans les deux sens. Et puis je garde un œil aussi sur le secteur de Carcassonne où il reste encore du monde. Vous en saurez plus avec mon confrère Fabien qui vous accompagne en direction de la Méditerranée au-delà de l'aire de service de Port-Lauragais sur la 61. Je vous propose dans un instant de parler santé. Cette semaine, nous parlons de phototype, autrement dit notre couleur de peau. Chaque type de peau réagit différemment au soleil et au vieillissement. Alors comment prendre soin de sa peau et la préserver? Réponse avec le magazine Bien-être et Santé. Ce sera juste après Claudio Capéo.

0: La musique de Claudio Capeo sur le 107.7. Bon voyage avec nous et avec une nouvelle information qui me parvient à l'instant. Priorité à votre sécurité si vous êtes sur l'autoroute A89, l'axe Bordeaux-Lyon. Vous roulez depuis Bordeaux en direction de Périgueux et de Brive-la-Gaillarde, 8 km après Mussy dans Est, la sortie numéro 13.1. Sachez qu'un véhicule est arrêté en difficulté sur la voie de droite et la bande d'arrêt d'urgence. Le secteur est en train d'être sécurisé. Les pompiers vont intervenir dans ce secteur. Pensez à leur sécurité également en vous en écartant. La suite du trajet avec la musique de Joe Cocker. Comme promis, ça arrive dans un instant. Et c'est l'heure de votre rendez-vous en partenariat avec le magazine Bien-être et Santé. Aujourd'hui, Charlotte Latour est avec Lisa Mériou, rédactrice en chef adjointe du magazine, pour parler de notre couleur de peau, le phototype.
1: Le phototype, Lisa Mériou, qu'est-ce que c'est ?
2: C'est une classification dermatologique qui est établie selon l'échelle de Fitzpatrick. Elle va de 1 à 6, donc 1 pour les peaux plus claires, 6 pour les peaux plus foncées, qui sont plus rarement touchées par les coups de soleil.
1: D'une couleur de peau à l'autre, on va donc forcément pas appliquer les mêmes produits.
2: C'est ça. Comprendre son phototype permet de mieux anticiper les besoins de sa peau, surtout pour contrer les rayons UV et par ricochet le vieillissement cutané. Mais la couleur de peau ne détermine pas à elle seule, évidemment, les besoins de l'épiderme. Hormis pour le choix des solaires, la routine doit être adaptée aussi à son type de peau, à savoir sèche, grasse, mixte, etc.
1: Et puis, selon la peau, les affections cutanées varient aussi.
2: Oui, selon le phototype, certaines affections cutanées n'apparaissent pas à la même fréquence. Les taches brunes dues au soleil concernent par exemple les phototypes clairs. Mm-hmm. Quand l'hyperpigmentation post-inflammatoire, donc après un bouton, par exemple, concerne plus les phototypes foncés, le vieillissement cutané suit aussi un autre rythme selon le phototype. Les rides apparaissent plus tôt généralement chez les peaux claires et la raison est simple, les peaux plus foncées contiennent davantage de mélanosmose, le lieu de stockage de la mélatonine, qui disperse les UV et réduit leur pénétration dans l'épiderme.
1: Bon, tout ça prouve une chose, c'est que quel que soit le phototype, on protège sa peau.
2: C'est ça, il faut la protéger des agressions extérieures et évidemment l'hydrater. Une routine simple suffit avec un nettoyant et un hydratant. Et voilà, hormis pour les soins solaires, comme j'ai dit tout à l'heure, il faut aussi choisir des produits qui correspondent à son type de peau et à son âge.
1: Vous avez quelques conseils produits pour nous ?
2: Oui, on parlait des différents types de taches, taches brunes et taches d'hyperpigmentation. Et plusieurs marques en pharmacie ont récemment lancé des gammes anti-taches. C'est la grande mode du moment. Alors, il y a le laboratoire de Biarritz, mais aussi la marque Crème, avec un K, qui se sont lancés dans les produits anti-taches. Il y a aussi, pour les phototypes les plus foncés à partir de 3, la marque Nubiance, dispo aussi en pharmacie. Et ils ont notamment une gamme de soins anti-taches pour lutter contre l'hyperpigmentation, dont on parlait tout à l'heure.
1: Merci Lisa Mériou, Bien-être et Santé, magazine à retrouver dans toutes les pharmacies partenaires.
0: Merci à toutes les deux et vous qui nous écoutez, je vous rappelle que vous retrouvez ce rendez-vous sur notre site internet ainsi que notre application. Bref, retour au trafic. Une nouvelle info qui vous concerne au nord de Toulouse sur l'autoroute A62, l'axe Bordeaux-Toulouse. Vous roulez en direction de la Ville Rose si vous avez l'intention de sortir à Eurocentre, sortie numéro 10.1. Un véhicule serait tombé en panne dans cette bretelle de sortie. Et puis, si vous faites le trajet au volant d'un véhicule électrique, j'en profite pour vous le rappeler, vous allez pouvoir vous recharger sur toutes les aires de service, celles où vous retrouvez des boutiques. Mais si vous souhaitez changer un petit peu d'air, sachez que vous pouvez également charger votre véhicule sur certaines aires de repos. Les aires concernées sont indiquées dès l'autoroute. Vous apercevrez le logo voiture électrique sur leur panneau. Et lors de votre recharge, ne dépassez pas les 80% pour libérer la place un petit peu plus rapidement. Il vaut mieux faire des pauses recharge plus courtes, mais surtout plus régulières. Voilà pour ces quelques infos que j'avais à vous rappeler. Je vous propose de repartir ensemble et en musique comme promis avec Joe Cocker.

0: Quelle finale! C'était Joe Cocker, évidemment, le regretté Joe Cocker, avec cette version revisitée, remasterisée de Unchain My Heart dans les années 90. Je vous souhaite un bel après-midi. Merci de nous avoir choisis. L'infotrafic revient dans un instant. Il est 14h.
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2: Bonjour à tous, un nouveau candidat pour la présidentielle, on s'en doutait mais c'est désormais officiel, Gabriel Attal se lance dans la course à l'Élysée. L'ancien Premier ministre officialise sa candidature lors d'un déplacement dans l'Aveyron ce midi. Il dit vouloir renouer avec l'optimisme. Les prévisions de Météo France, elles le sont, optimistes pour ce week-end de la Pentecôte, un temps estival, du monde attendu sur la route, bison futé, voie rouge, en tout cas aujourd'hui dans le sens des départs pour ce week-end de la Pentecôte. Le trafic devrait s'intensifier en fin de journée. Point complet sur vos conditions de circulation dans un instant. Au Portugal, les deux enfants français retrouvés mardi au bord d'une route dans le centre du pays ont été placés en famille d'accueil. Deux garçons de 4 et 5 ans qui attendent désormais de pouvoir rentrer en France. Hier, leur mère a été arrêtée dans une autre région du Portugal, soupçonnée de les avoir abandonnés. 3 ans de plus pour Alexandre Bompard à la tête de Carrefour. L'homme d'affaires a été reconduit ce midi pour un 4e mandat par les actionnaires du groupe. Alexandre Bompard dirige Carrefour depuis 2017. Achraf Hakimi, lui, était devant la cour d'appel de Versailles ce matin. Le joueur du Paris Saint-Germain conteste les accusations de viol portées à son encontre par une jeune femme. Il compte demander un non-lieu au tribunal pour échapper au procès. Décision à suivre. Si son appel est rejeté, Achraf Hakimi sera jugé ultérieurement par la cour criminelle des Hauts-de-Seine. Et puis, c'est une honte pour l'image du football. Déclaration de la ministre des Sports après de nouvelles scènes de violence hier soir en plein Paris. Une soixantaine d'ultras niçois proches de l'extrême droite ont été placés en garde à vue après des incidents qui ont fait 6 blessés en plein cœur de la capitale en marge de la finale de la Coupe de France. Elle oppose donc Nice ce soir au RC Lens. Coup d'envoi 21h au Stade de France. Pour l'heure, il est 14h02. Fin de ce flash. Dans un instant, le trafic après la météo.
0: Merci beaucoup Thibaut. Concernant la météo, il va falloir bien garder ses lunettes de soleil sur le nez et à proximité. La crème solaire aussi, parce que ça peut vite surprendre hein, le retour des beaux jours. Avec un ciel bleu, hein, vous l'aurez constaté, quelques nuages du côté de l'Auvergne, mais vraiment rien de bien alarmant. Côté température, c'est l'été avec 28 degrés à Clermont-Ferrand, 32 cet après-midi à Toulouse, 33 à Agen, Pau, Bordeaux ou encore Bayonne.
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0: 14h03 et le trafic n'a pas beaucoup évolué. On reste toujours sur notre lancée. Un trafic dense au sud de Bordeaux. C'est là que se concentrent les principales difficultés pour prendre la direction des Landes et du bassin d'Arcachon. Vous comptez, selon les estimations, pour quitter la région bordelaise sur le réseau géré par la direction des routes atlantiques, au moins, je dis bien au moins une vingtaine de minutes pour traverser l'ensemble des difficultés. Les plus dures se concentrent jusqu'à arriver dans le secteur de Sestas et puis ensuite, on parlera plutôt de ralentissement, mais bon, quand même, hein, ça reste long de traverser cette zone. Et puis une fois que vous passez la jonction, la bifurcation entre l'autoroute A63 et l'autoroute qui part vers Arcachon, la 660, eh bien là, c'est gagné. Plus de difficultés sur chacune des deux autoroutes. Vous qui faites le trajet dans la région de Brive-la-Gaillarde, avec la fin de la pause déjeuner, on va surveiller l'évolution du bouchon qui s'est formé à l'entrée de l'importante zone de travaux menée par la direction des routes Centre-Ouest, hein, qui se charge donc jusqu'en début d'été de réparer en urgence un ouvrage qui a été endommagé par des intempéries en début d'année, des travaux lourds, conséquents et une conséquence pour vous qui circulez sur l'autoroute A20 en direction de Toulouse parce qu'il y a des travaux à double sens. Donc vous ne pouvez pas plutôt prendre l'autoroute A89 en direction de Bordeaux par la bretelle qui permet de le faire en temps normal. Il faudra passer par Objat, la sortie qui porte le numéro 50. Vous qui faites le trajet du côté de l'autoroute entre Bordeaux et Toulouse, l'autoroute A62, si vous roulez en direction de Toulouse, je vous rappelle la présence de deux véhicules arrêtés en difficulté dans des bretelles de sortie. Alors ça fait un petit bout de temps qu'on en parle, mais il y a toujours donc ce poids lourd qui est en train d'être dépanné dans la sortie Valence d'Agen, la sortie qui porte le numéro 8. Ça va vous demander donc de passer avec toutes les précautions nécessaires. Il y a vraiment du monde qui intervient près des voies de circulation. Et si vous devez sortir à Valence d'Agen, vous le ferez vraiment au dernier moment, tout au bout de la bretelle de décélération qui a été en quasi-totalité neutralisée. Donc prenez bien le temps d'anticiper dans ce genre de cas de figure. Et puis si vous êtes toujours sur l'autoroute A62 en direction de Toulouse, notez la présence d'un véhicule en panne dans la sortie Eurocentre, sortie 10.1. Je terminerai avec l'autoroute A89, l'axe Bordeaux-Lyon, du côté de la Dordogne. Si vous roulez sur l'A89 direction Périgueux et Brive-la-Gaillarde, 8 km après Mussidan Est, la sortie numéro 13.1. Un véhicule est arrêté en difficulté, kilomètre 94.
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Un classique d'Alain Chamfort à l'instant sur le 107.7 pour vous accompagner peut-être sur la route du week-end prolongé. Si vous avez eu l'idée de partir un petit peu plus tôt, de poser une demi-journée de congé et d'anticiper un petit peu, vous avez plutôt bien fait. Hein, parce que le trafic est en train de se densifier très nettement. Ça se voit surtout au sud de Bordeaux sur l'autoroute A63, la partie gérée par la direction des routes atlantiques. Une vingtaine de minutes de plus pour faire la trentaine de kilomètres qui sépare le secteur de la rocade de la sortie salle, la sortie qui porte le numéro 21 sur l'autoroute A63. Le temps de parcours est doublé dans ce secteur, ni plus ni moins. On reviendra aussi sur quelques difficultés à prévoir dans le secteur de Brive-la-Gaillarde, mais dans une moindre mesure. Ça aussi, je vous en reparlerai. On reviendra aussi sur des véhicules arrêtés en difficulté, ça et là, le long de votre trajet. Sachez que les opérations sont en train de se terminer du côté de Valence-d'Agen sur l'autoroute A62. Je vous en reparle dans les prochaines minutes. Voici Clara Luciani avec un de ses plus grands classiques. Voici Respire encore.

On prend son souffle si vous êtes dans les difficultés du côté de Brive-la-Gaillarde ou encore de Bordeaux et on souffle bien pour pouvoir se détendre un petit peu. On continue de profiter de la musique. Il y aura The Cure dans un instant après vos conditions de circulation.

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4: 14h passées de 15 minutes, un trafic toujours aussi dense au sud de Bordeaux pour prendre la direction d'Arcachon et de Saint-Sébastien. C'est un scénario classique quand le trafic se densifie sur la partie de l'autoroute A63 gérée par la direction des routes atlantiques. Ça ne manque jamais, ça coince toujours, comptez une vingtaine de minutes de plus par rapport à d'habitude pour faire le trajet entre le secteur de la Rocade et la sortie salle, sortie numéro 21. Le temps de parcours est doublé dans ce secteur. Si vous êtes ailleurs dans le sud-ouest du pays, je vais vous retrouver dans la région de Brive-la-Gaillarde où il y a d'importants travaux menés par la direction des routes centre-ouest. Notez que c'est une conséquence puisque vous partez, vous circulez dans ce secteur à double sens sur quelques kilomètres et pour le moment, eh bien pour vous qui roulez en direction de Toulouse, c'est vous qui devez patienter. Alors c'est l'affaire de quelques minutes selon les estimations qui me parviennent. Alors difficile de vous transmettre un temps de traversée précis. Les zones de travaux ont tendance un petit peu à fausser les estimations qui nous parviennent. Donc sachez que voilà, il faudra s'armer d'un peu de patience. Rien d'affolant au moment où je vous parle, mais un bouchon qui est en cours pour rentrer dans la zone de travaux et le traverser. Vous qui faites le trajet sur l'autoroute entre Bordeaux et Lyon, l'autoroute A89, je vous rappelle la présence de ce véhicule arrêté en difficulté sur voie de droite et bande d'arrêt d'urgence. En tout cas, la voie de droite a été neutralisée 8 km après Mussy dans Est, la sortie numéro 13.1. Ça vous concerne, vous qui roulez en direction de Lyon. Et puis, si vous êtes sur l'axe Bordeaux-Toulouse, l'autoroute A62, un véhicule est tombé, un obstacle, pardon, est arrêté au kilomètre 156. Ça se passe 7 km après Valence-d'Agen, la sortie numéro 8, obstacle sur les voies de circulation. Et puis, un véhicule est arrêté dans la sortie Eurocentre, sortie numéro 10.1 de l'autoroute A62, direction Toulouse. Voilà pour les quelques infos que j'avais à vous rappeler. Je garde régulièrement un œil sur ce qu'il se passe sur l'autoroute A61, mais jusqu'à arriver dans le secteur de Carcassonne. Pour l'instant, ça se passe tranquillement sur l'autoroute A61 si vous roulez en direction de la Méditerranée.
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4: Je vous souhaite une excellente après-midi, merci de votre fidélité et bon week-end prolongé si vous avez la chance d'en profiter. Nous, on sera là, vous le savez, nous ne connaissons pas les jours fériés, on est là 24h sur 24 et 7 jours sur 7. Et le tour en musique avec Jack et Carla qui arrivent dans un instant, juste après The Cure. Voici Let's Go To Bed. Alors de votre côté, ne laissez pas la fatigue prendre le relais, hein. N'hésitez pas à vous arrêter avant.

La musique de Jack et Carla à l'instant sur le 107.7. Je vous souhaite une excellente route. Merci de votre fidélité. Vous le savez, on est toujours là à vos côtés pour vous accompagner de très rares événements. En plus des bouchons habituels pour des départs en week-end prolongé, peut-être même en vacances pour certains et certaines qui anticipent un petit peu l'été. Il faut dire que ça donne envie, hein, ce ciel bleu. On en reparle dans les prochains kilomètres. D'ici là, je vous prépare Lady Gaga avec The Dead Dance ou encore Deluxe tout de suite.

0: La musique de Lady Gaga sur le 107.7. Je souhaite encore une fois plein de belles choses pour cette journée, pour ce week-end prolongé qui s'annonce. J'espère que vous aurez l'occasion d'en profiter. Nous, on parle de vos conditions de circulation dans le sud-ouest du pays avant de retrouver la musique de Mac Taylor et Gims sur le 107.7. Et puis, il y aura un concert de Vanessa Paradis à vivre ensemble grâce à Absolument Live.
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1: Pour vous servir, 14h passées de 31 minutes à un trafic qui reste encore dense, très dense, au sud de Bordeaux, sur l'autoroute A63, secteur géré par la direction des routes atlantiques. C'est le scénario classique, hein, rien d'inhabituel. Dès que ça monte en puissance, ça coince toujours au sud de Bordeaux pour prendre les premiers kilomètres de l'autoroute A63. Vous comptez, selon les estimations, bien trois quarts d'heure pour faire le trajet entre la rocade bordelaise et le secteur de Salles, la sortie numéro 21. Un temps de parcours un petit peu plus que doublé désormais dans ce secteur où, d'ordinaire, il faut une vingtaine de minutes pour faire l'ensemble du trajet. Je vous tiens au courant de l'évolution de la situation. Pour l'instant, la direction des routes atlantiques qui gère cette portion d'autoroute A63 n'a pas annoncé d'événement en particulier. Notez que dans le secteur de Sestas, il y aura quand même quelques ralentissements en direction de la rocade bordelaise. Si vous faites le trajet sur l'autoroute A63 beaucoup plus au sud, sachez qu'un véhicule est tombé en panne dans l'entrée de Saint-Jean-de-Luz Nord, entrée qui porte le numéro 3. Les services de l'autoroute vont faire le nécessaire pour intervenir. Retour du côté de la Nouvelle-Aquitaine, plus au nord, mais cette fois-ci sur l'axe Bordeaux-Lyon, l'autoroute A89. Vous avez quitté Bordeaux, vous roulez en direction de Périgueux et de Brive-la-Gaillarde. Sachez que 8 km après Mussidan Est, la sortie 13.1, des opérations de pompiers, des opérations de secours sont en place sur la voie de droite et la bande d'arrêt d'urgence. Pensez à bien vous en écarter et à ne pas céder à la curiosité. Kilomètre 97. Enfin, je terminerai avec l'axe entre Bordeaux et Toulouse, l'autoroute A62, que vous emprunterez peut-être en direction de Toulouse dans les prochaines minutes, hein, si vous êtes sur le réseau secondaire, notamment par l'entrée Podensac, entrée numéro 2. Un véhicule serait tombé en panne dans cette bretelle d'entrée. Enfin, si vous êtes au nord de Toulouse sur l'autoroute A62 et que vous souhaitez sortir à Eurocentre, sortie numéro 10.1, alors que vous êtes en direction de la Ville Rose, un véhicule là aussi serait en panne dans cette bretelle de bifurcation. Et puis je ne vous oublie pas sur l'autoroute A20 dans le secteur de Brive-la-Gaillarde, du monde dans la zone notamment des travaux menés par la direction des routes centre-ouest, une zone de basculement de circulation. La conséquence, c'est que si vous êtes en direction de Toulouse, vous ne pouvez pas vous engager directement sur l'autoroute A89 en direction de Bordeaux. Il faudra plutôt sortir à Objat, sortie numéro 50. Vous ferez moins de 2 km sur le réseau secondaire pour récupérer l'entrée de Brive-Ouest, entrée numéro 19 de l'A89 pour reprendre les voies de l'A89, donc en direction de Bordeaux. Vous savez désormais tout sur vos conditions de circulation. Ailleurs, pour le moment, je n'ai rien d'autre à vous indiquer. Les voyants restent au vert.
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1: En octobre dernier, Vanessa Paradis a dévoilé son 8e album studio, Le Retour des Beaux Jours. Elle repartit en tournée ce printemps 2026, à l'occasion de la retrouver en live dans quelques minutes. Retour en 2001 pour le Bliss Tour, une série de concerts qui a réservé bien des surprises. Un moment absolument live à revivre après la musique de Mac Taylor et Gims. Voici Laisse-moi te dire.

0: Très bonne route en musique d'ailleurs. 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Elle vous attend sur notre site internet et notre application. La suite du trajet avec un point complet sur vos conditions de circulation à 14h45. Toujours des difficultés qui prennent toujours de plus en plus d'ampleur du côté du sud de Bordeaux. Vous êtes de plus en plus nombreux à rouler dans ce secteur et sachez que la direction des routes atlantiques annonce la présence d'un véhicule en panne du côté de Sestas au kilomètre 10. On va donc surveiller l'évolution de la situation. Ça peut éventuellement gêner votre passage. Et puis ailleurs, d'autres véhicules arrêtés en difficulté. Bretelles d'entrée, bretelles de sortie sur l'autoroute A62, bretelles d'entrée sur l'autoroute A63 au Pays Basque ou encore une intervention des services de secours à l'est de Bordeaux sur l'A89.
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0: Et aujourd'hui, Marie Codemo nous invite à partager un moment avec une artiste incontournable de la scène française.
2: Elle est une artiste accomplie qui a une large place dans le cœur des Français depuis les années 80. Quand on l'a connue, elle était toute jeune et elle nous racontait l'histoire d'un chauffeur devenu lui aussi célèbre. Paradis a eu plusieurs vies et de nombreux artistes ont écrit pour elle. De Serge Gainsbourg à Lenny Kravitz, en passant par M et Étienne Dao, elle est une vraie muse. Et elle fait toujours son effet sur scène, comme lors du Bliss Tour en 2001. Des lumières douces, chaleureuses, des musiciens et une chanteuse comblée, il n'en faut pas plus pour qu'une soirée soit parfaite, comme le 30 mai au Zénith de Paris. Entre moments intimes où elle se retrouve seule à chanter avec sa guitare, ambiance rock, psychédélique et même plus reggae sur Marilyn et John. Et puis on note aussi la venue d'un grand compositeur, interprète, guitariste et ami de Vanessa Paradis. M fait la surprise de la rejoindre avec sa guitare sur le titre « Pourtant, une chanson qu'il a composée ». Un moment de grande complicité. Voilà ce que je vous propose. Vanessa Paradis, M et leur public sont dans Absolument Live avec Pourtant.

0: La musique de Vanessa Paradis accompagnée donc de Mathieu Hebb, Mathieu Chédid, à l'instant sur le 107.7, et vous retrouvez d'autres numéros d'Absolument Live sur toutes les plateformes d'écoute de podcast. La suite du trajet ensemble et en musique, ce sera avec Marvin Gaye juste après vos conditions de circulation qui arrivent dans moins d'une minute.
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0: 14h44, la principale difficulté à franchir, elle se situe en région bordelaise et ça ne va pas aller en s'arrangeant. Désormais, la direction des routes atlantiques, donc qui gère les 30-40 premiers kilomètres entre le sud de Bordeaux, la Rocade et le secteur de Salles, la sortie numéro 21. Donc entre ces deux points de repère, vous êtes sur le réseau de la direction des routes atlantiques qui nous a indiqué, pour vous qui circulez en direction de la région bordelaise, la présence d'un accident entre une voiture, entre un fourgon et un poids lourd. Ça se passe au kilomètre 8 dans le secteur de Cestas, donc il faudra bien anticiper dans cette zone. Notez que dans l'autre sens de circulation, un véhicule est tombé en panne au kilomètre 10 dans le secteur de Cestas. Bref, c'est une zone à éviter plutôt à cette heure-ci, d'autant plus si vous prenez la direction de Saint-Sébastien et d'Arcachon. Comptez bien au moins une trentaine de minutes de plus dans les bouchons qui vous attendent sur ce secteur. Un temps de parcours pour faire ces quelques 40 km environ. Quelques 50 minutes pour faire le trajet entre Bordeaux et Salles. Bon courage à toutes et à tous si vous empruntez le secteur au sud de Bordeaux. À l'est de Bordeaux, sur l'autoroute A89, si vous roulez en direction de Périgueux et de Brive-la-Gaillarde, j'en profite pour vous rappeler qu'il y a une opération des services de secours sur voie de droite et bande d'arrêt d'urgence au kilomètre 97. Ça se passe après Mucidan Est, la sortie numéro 13.1. Les opérations se poursuivent. Alors là, la priorité, c'est l'intervention aux pompiers. Donc, passez bien sur la voie de gauche. Et en attendant, wait and see dans ce secteur. Vous qui faites le trajet ailleurs, notamment sur l'autoroute A89, vous allez peut-être rencontrer le secteur de Brive-la-Gaillarde. Brive-la-Gaillarde, où il y a d'importants travaux menés par la direction des routes centre-ouest. Je ne rentre pas dans le détail, ça a une conséquence, c'est que vous circulez à double sens au niveau de cette zone de travaux et malheureusement, eh bien, en fonction de la densité du trafic, ça peut être plus ou moins long à traverser, ce qui est le cas à cette heure-ci dans les deux sens de circulation entre Objat, la sortie numéro 50 et le secteur de Donzenac désormais si vous roulez en direction de Toulouse. Vous qui faites le trajet sur le reste du réseau autoroutier, on parle surtout de véhicules arrêtés en difficulté dans les bretelles d'entrée et de sortie. C'est le cas sur l'axe Bordeaux-Toulouse, l'autoroute A62 dans l'entrée de Podensac, entrée numéro 2 en direction de la Ville Rose et puis dans la sortie de Langon, la sortie numéro 3, toujours en direction de Toulouse. Et puis, si vous êtes beaucoup plus au sud, au Pays Basque, sur l'autoroute A63, un poids lourd est tombé en panne dans l'entrée de Saint-Jean-de-Luz Nord, entrée qui porte le numéro 3. Voilà pour l'essentiel à retenir. Sinon, ailleurs, pour le moment, je n'ai pas grand-chose d'autre à vous indiquer. Ça s'est même fluidifié sur l'autoroute entre Toulouse et la Méditerranée, l'autoroute A61. Profitez-en, on compte aussi sur vous pour que la situation reste calme. Excellente route avec nous, avec Jeanne Chéral qui arrive dans un instant. En toute amitié, ce sera juste après Marvin Gaye.

la musique de Jeanne Chéral avec En toute amitié sur le 107.7. Je vous souhaite une excellente route. Bon voyage avec nous et avec une nouvelle copilote qui sera à vos côtés pour vous accompagner à partir de 15h. En attendant, je vous souhaite plein de belles choses pour la route. Et puis, si j'ai besoin d'intervenir d'ici l'actualité de 15h, je n'hésite pas à interrompre le programme. Ça reste toujours aussi compliqué hein, au sud de Bordeaux sur l'autoroute A63 pour prendre la direction de Bayonne, de Saint-Sébastien, de Bayonne, effectivement, mais aussi du bassin d'Arcachon. On en reparlera dans une poignée de minutes. Will Smith se prépare, ce sera juste après la musique de Buzzy P. Voici Track of Time.

0: La musique de Will Smith à l'instant sur le 107.7. Merci de nous avoir choisis. Il est 15h.
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2: Bonjour à tous, c'est une honte pour l'image du football. Les mots de la ministre des Sports, Marina Ferrari, après des scènes de violence hier en plein Paris à la veille de la finale de la Coupe de France. Une soixantaine de pseudo-supporters de Nice, proches de l'extrême droite, ont été placés en garde à vue après des incidents ayant fait plusieurs blessés. Un affrontement, semble-t-il, avec des ultra-parisiens. Ce soir, le dispositif de sécurité est renforcé autour du Stade de France où se tient la finale de la Coupe de France entre Nice et Lens. Plus de 50 000 sympathisants sans et hors sont attendus dans l'enceinte de Saint-Denis. C'était un secret de polichinelle. Gabriel Attal se lance dans la course à l'Elysée. On s'en doutait, mais c'est désormais officiel. L'ancien Premier ministre a officialisé sa candidature ce midi lors d'un déplacement dans l'Aveyron. Une météo des plus estivales pour ce week-end de la Pentecôte et des conditions de circulation qui s'annoncent peut-être chargées d'ici ce soir. Bison futé, voie rouge aujourd'hui dans le sens des départs sur toute la France. Le trafic devrait s'intensifier en fin de journée. Point complet sur vos conditions de circulation dans un instant. Cela dit, les Français ont moins roulé ce mois-ci. La consommation de carburant a baissé de 14% depuis le début du mois de mai par rapport à la même période l'an passé. Moins de déplacements, mais aussi plus de covoiturage et plus de télétravail. C'est ce qu'explique le ministre de l'économie Roland Lescure dans ce contexte, bien sûr, de guerre au Moyen-Orient et de flambée des prix à la pompe. En football, la fin d'une ère en Angleterre. Après 10 ans passés à la tête de Manchester City, Pep Guardiola annonce qu'il va quitter le club à l'issue de la saison. Il dirigera son dernier match dimanche contre Aston Villa. Le coach espagnol aura remporté 20 titres, dont la Ligue des Champions en 2023 avec les Citizens. Il est 15h02. Dans une heure, c'est Florian Bonnec que vous retrouverez pour l'actualité. Dans un instant, le trafic après la météo.
3: Merci Thibaut, et demain ce sera un petit peu l'arrivée prématurée de l'été, les conditions anticycloniques vont s'installer, le temps sera chaud, très ensoleillé, à peine quelques cumulus sur le massif des Pyrénées, demain soir quelques nuages bas qui entreront sur le littoral basque, et puis les températures qui sont encore en hausse demain, des minimales de 8 à 14 degrés du massif central, 11 à 18 ailleurs, et puis les maximales 22 pour Tarbes, 28 à Périgueux, 30 à Tarbes, 31 à Toulouse et Montauban et 32 degrés à Bordeaux comme à Brive.
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3: 15h02, ravi de vous retrouver cet après-midi. On fait la route ensemble jusqu'à 20h sur les axes que vous empruntez actuellement sur le sud-ouest du pays. 1400 km d'autoroute que nous partageons ensemble où il y a quelques incidents sur votre trajet. Alors, on va commencer avec la situation sur l'autoroute A89. Nous sommes à l'ouest de Périgueux et en direction de Brive et de Clermont-Ferrand. Il y a ce véhicule et sa remorque arrêtée. Un incident à ce niveau-là. Vous restez vigilant au kilomètre 90 de cet axe. 7 km plus loin, 8 km après Mussidan Est, la sortie 13 points, une intervention des services de secours avec la voie de droite qui est balisée. C'est au kilomètre 97 de cet axe. Ça ne vous laisse donc plus que la voie de gauche pour circuler. Ça ne génère pas de bouchons, pas de difficultés particulières. Simplement le fait que vous aurez donc à vous décaler sur cette voie de gauche. Plus au sud à présent, nous prenons la 62, c'est l'axe Toulouse-Bordeaux, où une voiture est immobilisée au niveau de l'entrée. Aiguillon, c'est l'entrée numéro 6 au kilomètre 92. Vous restez vigilant. Un patrouilleur Valentin sera sur place pour sécuriser le secteur, bien entendu. Plus au sud encore, nous prenons cette fois la 63 sur la côte basque ou du côté de Saint-Jean-de-Luz-Nord. Il y a un poids lourd qui est tombé en panne. Il est arrêté au kilomètre 192. Il est en panne de gasoil. Ça peut générer de la gêne. Donc, restez vigilant. Du côté des Landes, un petit peu plus au nord, il y avait un obstacle tout à l'heure au kilomètre 86 sur la voie du milieu. Bien, j'apprends que c'est terminé maintenant et ça, c'est une très très bonne chose. Vous restez attentifs car il y a un autre obstacle du côté des Landes encore. C'est au kilomètre 60 de cet axe. Et là, ça vous intéresse en direction du sud, en direction de l'Espagne. Et sur la voie du milieu, des morceaux de pneus ont été repérés au kilomètre 60 de cet axe, c'est-à-dire 9 km. km après Sognac et Muret, la sortie numéro 18. Vous passez sur la voie de droite pour éviter de percuter ces morceaux de pneus. Non loin de là, nous longeons les Pyrénées pour terminer ce point et évoquer tout de même cet incident. Direction Toulouse sur la 64, une plaque en caoutchouc a été repérée au niveau d'Artix. C'est l'entrée numéro 9 au km 85 de cet axe. Et puis déjà les départs pour ce long week-end de la Pentecôte qui se traduisent par des bouchons au sud de Bordeaux. Dans le sens descendant, il y a un bouchon d'environ 20 minutes à traverser dès la sortie de la rocade pour rejoindre Sestas. C'est la conséquence tout à l'heure d'un véhicule en difficulté et puis du trafic important. Plus 20 minutes aussi pour passer ce même secteur, mais dans l'autre sens cette fois, en revenant du sud. En revenant du sud Gironde, c'est dans la traversée de Sestas, là aussi ce bouchon, pour rejoindre Bordeaux et sa rocade. Voilà pour la situation globale du côté de Toulouse. Ça se passe bien pour l'instant, il n'y a pas de difficulté particulière sur le périphérique.
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0: 15h13, je vous souhaite un très beau voyage à l'occasion évidemment de ces départs pour ce long week-end de Pentecôte. Hein, profitez-en, ce sera le tout dernier de mai 2026. Le retour au trafic est en détail dans quelques instants.
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5: 15h15 et des bouchons, bien sûr, pour ces départs du week-end de la Pentecôte, du côté de Bordeaux, du côté de Brive également. Mais tout d'abord, je voudrais vous indiquer deux incidents qui restent d'actualité. Allez, disons trois, en direction de Lyon et de Clermont-Ferrand sur les voies de l'autoroute A89. Il y a d'abord ce poids lourd et sa remorque immobilisée au niveau de Mussidan-Est. C'est la sortie 13 pendant kilomètre 90. Il est possible qu'il y ait de la gêne. Ne vous laissez pas surprendre, sachant que 7 km plus loin, toujours vers Brive et vers Clermont-Ferrand, c'est-à-dire 8 km après Mussidan-Est, la sortie 13.1. Il y a un incident sur l'autoroute avec les forces de l'ordre et les pompiers qui interviennent à ce niveau-là au kilomètre 97 de cet axe. Direction maintenant la côte basque, la 63, où il y a une poubelle qui a été repérée sur le terre-plein central côté gauche de l'autoroute. Vous évitez cette voie de gauche, direction l'Espagne, c'est 400 mètres après la jonction avec la 64 à Bayonne au kilomètre 174. Et bien sûr, vous restez tranquillement sur la voie de droite. Alors j'en viens au bouchon. Bouchon bien installé sur les voies de l'autoroute A63 au sud de Bordeaux. Vous rajoutez en direction du sud une bonne demi-heure pour faire la route entre la rocade de Bordeaux et Salles, la sortie numéro 21. Habituellement, c'est une vingtaine de minutes qu'il vous faut. Là, vous comptez plutôt trois quarts d'heure, puisqu'il y a en effet ce long bouchon qui est présent dès la sortie de la rocade bordelaise, compliqué par tout à l'heure une voiture en panne, une voiture qui a été évacuée maintenant, donc ça pourrait aller mieux. En revanche, en face et dans l'autre sens, le bouchon dont je vous parlais tout à l'heure aussi du côté de Sestas, cette fois pour rejoindre Bordeaux, va prendre sans doute un petit peu d'ampleur, puisqu'il y a un accident qui s'est produit à ce niveau-là, un fourgon, un poids lourd au kilomètre 8 de cet axe et qui occupe la voie de droite. Vous allez mettre pour l'instant une vingtaine de minutes à traverser ce bouchon et ça pourra être plus dans les toutes prochaines minutes. Donc prenez patience évidemment dans ce secteur de l'autoroute A63, cette partie nord gérée par la direction des routes atlantiques. Autre grosse zone de bouchon, elle vous intéresse au nord de Brive sur les voies de l'autoroute A20. Je vous rappelle qu'il y a ce chantier qui est mené par la direction des routes du centre-ouest, chantier qui va se prolonger au moins jusqu'au début de l'été et il a aussi pour conséquence, en plus des bouchons dans les deux sens puisqu'il y a un basculement de circulation, ça veut dire une seule voie pour passer dans chaque sens. Il y a aussi la fermeture toujours de la bifurcation entre la 20 vers le sud et la 89 vers Bordeaux. La solution, vous pouvez sortir à Objat à la sortie 50, suivre le réseau secondaire pour récupérer la 89 à Brive-Ouest. Et puis, retour sur la côte basque où j'apprends un nouvel incident maintenant. C'est en venant d'Espagne en direction de Bordeaux. Des morceaux de tubes ont été repérés sur les voies. C'est 500 mètres après Saint-Jean-de-Luz-Nord, la sortie 3, le point de repère, le kilomètre 191. Il peut y avoir de la gêne. Voilà pour ce tour complet de vos conditions de circulation. Pas d'autres difficultés. Puis je reviens sur la 63 et sur cet incident dont je viens de vous parler en direction de Bordeaux. Et bien pour vous dire qu'il est finalement déjà terminé. Tant mieux.
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5: Allez, c'est reparti pour un tour en musique avec le dernier titre de la douce Mentis à la chanson d'amour à retrouver après Sophie Zelmani.

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1: 15h25 sur le 107.7 et de moins en moins d'incidents sur votre route. Ça se passe plutôt bien. Alors, tout de même au ralenti dans deux secteurs, en nord de Brive sur l'autoroute A20 et puis sur l'A63 dans les deux sens pour rejoindre Bordeaux ou bien pour quitter la rocade bordelaise. Le trafic est soutenu, hein, vous comptez une bonne vingtaine de minutes, hein, pour passer les deux retenues qui sont présentes. Alors aujourd'hui, bien sûr, ce sont les départs, hein, pour le long week-end de la Pentecôte. On attend en particulier beaucoup de monde en fin de journée, bien évidemment, si vous le pouvez encore, eh bien, essayez de partir avant les sorties de bureau pour éviter trop de difficultés. Du côté de l'A64, un nouvel incident, j'en prends connaissance en même temps que vous. Nous sommes entre Bayonne et Toulouse, sur les voies de l'autoroute A64. Attention, des obstacles, des morceaux de pneus qui ont été repérés 7 km après Saint-Gaudens. La sortie 18 au kilomètre 212. Hein, je vous appelle à lever le pied et la suite en musique avant de refaire un nouveau tour de vos conditions de circulation.

0: La route en musique est sur le 107.7 et en rythme avant de nous retrouver dans quelques instants pour reparler de vos conditions de circulation et en détail.
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0: 15h31, tout pile. C'est le moment de refaire un tour de tous les incidents qui vont vous concerner. Pas d'événements majeurs, hein, ça c'est quand même à retenir. Mais des obstacles et un tout nouveau dont je prends connaissance à l'instant qui nous emmène sur la 66 en direction d'Andorre. Juste après la sortie numéro 2, la sortie Mazères-Saverdin, des morceaux de pneus ont été repérés sur les voies au kilomètre 26 de cet axe. Un peu plus au nord, toujours sur la 66 et en direction du sud, il y a aussi un obstacle du côté de ce kilomètre 22. Alors là, c'est 4 kilomètres avant. Et là, il s'agit de morceaux de pneus qui seraient sur les deux voies de circulation. Restez attentifs. On reste dans la région toulousaine pour nous retrouver cette fois sur l'autoroute A61. C'est l'axe Narbonne-Toulouse, direction La Ville-Rose. Vous passez Montgiscard, 11 kilomètres après cette sortie 19.1. D'autres obstacles ont été signalés au kilomètre 242, un petit peu avant de rejoindre la barrière de péage de Toulouse-Sud. Du côté maintenant de l'axe Bayonne-Toulouse, c'est la 64 le long des Pyrénées, direction Toulouse. Une voiture est en panne, elle est arrêtée sur le bas-côté, 7 km après Saint-Gaudens, la sortie numéro 18, c'est au kilomètre 212. Et des morceaux de pneus sont signalés sur les voies aussi à ce même niveau. Vous restez attentifs bien sûr si c'est votre route. Allez, retour au sud de Toulouse sur la 61 avec à nouveau un incident. C'est une voiture en panne cette fois, c'est juste au niveau de la barrière de péage de Toulouse-Sud avant de rejoindre le périphérique. Il y a une voiture qui est en difficulté dans ce secteur. Voilà, pas d'autres incidents notables, mais bien sûr des bouchons du côté de l'autoroute A20 au nord de Brive. Bouchons dans les deux sens dans cette zone de travaux. C'est entre Brive et Donzenac. Vous circulez dans un long bouchon, hein, dans les deux sens de circulation en raison de cette zone de travaux. Un bascule de circulation, une voie pour passer et toujours la fermeture de la bretelle de bifurcation entre l'A20 pour vous qui descendez vers le sud et qui souhaitez reprendre la 89 en direction de Bordeaux. Ça ne peut pas se faire directement. En revanche, il y a une solution. Vous sortez à Objat à la sortie 50, vous suivrez le réseau secondaire pour récupérer la 89 à Brive-Ouest. Et puis du côté de Bordeaux, au sud de Bordeaux, le trafic reste soutenu sur les derniers kilomètres de l'autoroute A63. En direction du sud, c'est dès la sortie de la rocade que ça coince jusqu'au nord de Marcheprime. Dans l'autre sens, pour rejoindre Sestas, il y a là aussi un bouchon qui s'explique notamment par un accident qui s'est produit à ce niveau-là, un accident kilomètre 8. C'est un fourgon, un poids lourd immobilisé sur la voie de droite et sur ce secteur géré par la direction des routes atlantiques. Ça génère donc deux bouchons qui se traversent environ 20-25 minutes dans chaque sens de circulation. Prenez patience au sud de Bordeaux.
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0: Et dans un instant, votre rendez-vous Play Replay arrive. À découvrir cette semaine l'été 36. C'est une nouvelle fiction historique sur TF1, direction la Côte d'Azur, entre ambiance de vacances et intrigue. Les détails, vous les retrouvez après. Julien Doré qui nous emmène au lac.

0: Julien Doré sur le 107.7, je vous souhaite un agréable voyage à nos côtés sur le 107.7. Et voici Play Replay. Aujourd'hui, Mathilde Ferrière nous parle de l'été 36, c'est la nouvelle série de TF1.
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0: Christophe Maé sur le 107.7. C'est le retour au trafic dans quelques instants.
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5: Et à 15h46, on reprend des nouvelles de vous. Alors, c'est l'heure, évidemment, des grands départs pour ce long week-end de Pentecôte, hein, que je vous souhaite excellent au passage. Et forcément, il y a pas mal d'événements. Vous êtes nombreux à circuler. On va s'intéresser à la situation à Toulouse, sur le périphérique intérieur en direction du sud, ou un kilomètre après l'Asbord. La sortie 17, il y a une moto en difficulté sur le bas-côté de l'autoroute. La bande d'arrêt d'urgence qui est balisée par le patrouilleur. C'est au kilomètre 235. Le dépannage est déjà en train de s'organiser à ce niveau-là, ne soyez pas surpris. Simplement, vous disposez tout de même à 2-3 voies pour circuler quasi normalement, même si le trafic est déjà bien dense. En extérieur, cette fois, mais avant de rejoindre le périphérique extérieur, pour vous qui arrivez de la 61, au niveau de la barrière de péage de Toulouse Sud, une voiture est en difficulté, elle est arrêtée au niveau de cette barrière. Si d'aventure, vous souhaitez rejoindre Narbonne, la Méditerranée, par la 61, il y a un accident qui s'est produit il y a quelques minutes au-delà de Carcassonne-Est, la sortie 24. Alors la bonne nouvelle quand même, c'est que les deux voitures accidentées ont maintenant été évacuées. Cela dit, un long bouchon a eu le temps de se former à l'arrière, étant donné la densité du trafic. 11 km de bouchons qui se traversent en une cinquantaine de minutes. C'est au-delà donc de Carcassonne-Est, la sortie 24. Mais pour le coup, étant donné que les voitures ont été évacuées, le bouchon devrait diminuer lui aussi, et tant mieux, hein, dans les toutes prochaines minutes. Voilà pour ce nouvel événement qui vous concerne. Nous restons dans la région toulousaine pour évoquer au sud la 66 en direction du sud, en direction d'Andorre, où il y a deux incidents. Tout d'abord, 17 km après Nailloux, la sortie 1 en direction d'Andorre, au kilomètre 22, des morceaux de pneus ont été repérés sur les deux voies. Vous levez le pied, attention à ne pas les percuter. 4 km plus loin, toujours vers le sud, juste après Mazères-Saverdin, la sortie 2, d'autres morceaux de pneus repérés aussi sur les voies. Cette fois, c'est au kilomètre 26. On se maintenant au sud de Toulouse, mais cette fois sur l'A64, qui vous ramène de Bayonne, direction la Ville Rose. Nous sommes du côté de Salis de Béarn, hein, c'est la sortie numéro 7, et il y a une voiture en panne arrêtée à ce niveau-là. Ne soyez pas surpris, bien évidemment. Et puis tout à l'ouest, le long de l'Atlantique, sur l'A63, il n'y a pas de difficulté particulière, sauf au nord de cet axe, où le trafic reste perturbé dans la région de Sestas, que ce soit pour rejoindre la rocade, que ce soit pour la quitter. 20-25 minutes, voire une demi-heure maintenant, hein, d'ailleurs, de bouchons à traverser, et notamment en direction de Bordeaux, puisqu'il y a un accident qui s'est aussi produit. Un fourgon, un poids lourd arrêté sur la voie de droite à Sestas, secteur géré par la direction des routes atlantiques, qui nous a communiqué cette information. Autre bouchon qui est d'actualité, qui risque malheureusement de le rester, hein, toute l'après-midi. Cette fois, c'est au nord de Brive, sur les voies de l'autoroute A20. Vous êtes nombreux, gros bouchons entre Brive et Donzenac. Et là, la raison, c'est bien sûr l'intensité du trafic, mais c'est aussi la présence d'une zone de travaux dans ce secteur où il n'y a qu'une seule voie pour circuler. Alors prenez patience. Et dans une dizaine de minutes, le retour de l'actualité, ce sera l'heure du flash de 16h. D'ici là, la musique tic-tac, c'est Maëlle à retrouver après les Commitments.

Maël, 15h56, à nouveau un incident sur la 63 en direction de Bordeaux, au niveau de Bayonne-Sud, la sortie 5, une voiture en panne arrêtée au kilomètre 178. Ne soyez pas surpris. 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Caroline.

0: Bel après-midi à nos côtés, il est tout pile 16h.
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2: Bonjour à tous, du soleil et des bouchons ce vendredi. Le week-end de la Pentecôte commence aujourd'hui avec une journée classée rouge par bison futé dans le sens dit des départs à travers tout le pays. Alors, comment ça roule en région alors que l'on approche du pic de trafic? Eh bien, nouveau point trafic à la fin de ce flash. Restez à l'écoute du 107.7. Le palais de l'Élysée perquisitionné hier et on l'apprend aujourd'hui dans le cadre d'une enquête du parquet national financier sur les marchés d'attribution des cérémonies d'entrée au Panthéon sous Emmanuel Macron. Une première perquisition n'avait pas pu se dérouler le 14 avril dernier. L'Élysée avait été conduit des enquêteurs financiers au nom de l'inviolabilité des locaux de la présidence. Interrogé, le palais n'a pas fait de commentaire dans l'immédiat. La dernière perquisition en date de l'Élysée remonte à 2018 dans l'affaire Benalla. J'aime passionnément la France et j'aime profondément les Français. Ce sont les mots de Gabriel Attal. L'ancien Premier ministre se lance dans la course à l'Élysée à un an de la présidentielle. C'est officiel après des mois de rumeurs. Gabriel Attal l'a annoncé ce midi lors d'un déplacement dans l'Aveyron. La crise du hantavirus n'est pas complètement terminée. Un nouveau cas confirmé a été détecté chez un membre d'équipage du MV Ondius rapatrié aux Pays-Bas. Le pays a confirmé un nouveau cas chez ce membre d'équipage selon le directeur de l'Organisation mondiale de la santé, l'OMS. Le malade en question est actuellement hospitalisé par précaution. Et puis, on revient en France avec un mot de football. Un grand match ce soir aura lieu au Stade de France. La finale de la Coupe de France, elle opposera Lens, deuxième du classement, à Nice, barragiste, qui aura peut-être dans un coin de sa tête l'idée de disputer justement dans quelques jours ces barrages pour se maintenir dans l'élite. En tout cas, coup d'envoi de cette finale programmée à 21h. Pour l'heure, il est 16h02, c'est la fin de ce flash. Le retour au trafic dans un instant sur le 107.7, ce sera juste après la météo.
0: Demain samedi, ce sera un petit peu l'arrivée prématurée de l'été. Les conditions anticycloniques vont s'installer. Le temps sera chaud, très ensoleillé. À peine quelques cumulus sur le massif des Pyrénées. Demain soir, quelques nuages bas qui vont entrer sur le littoral basque. Les températures en hausse, des minimales de 8 à 14 degrés sur le massif central, 11 à 18 ailleurs. Et puis les maximales de l'après-midi, 22 à Tarbes, 28 à Périgueux, 30 à Tarbes, 31 degrés à Toulouse et Montauban et 32 à Bordeaux et à Brive.
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0: À 16h03, les bouchons s'installent au sud de Bordeaux, également du côté de Brive essentiellement. Et puis quelques incidents aussi sur votre route et même un accident qui s'est produit au sud de Toulouse sur la 61. C'est au-delà de Carquier-Sonest, la sortie 24. Alors l'accident, ça c'est la bonne nouvelle, il est tout de même terminé maintenant, les voitures évacuées. Cela dit, reste un gros bouchon, sachez-le déjà à l'arrière, bouchon qui se traverse en une heure. Un bouchon de 13 km qui s'est formé après Carquier-Sonest, la sortie numéro 24. Et restez bien calés sur le 107.7. Loïc Alsac vous dira tout de cet événement dès que vous aurez passé le secteur de Villefranche de Lauragais. Alors nous restons du côté de Toulouse ou sur la 61 toujours mais plus au nord et en direction de Toulouse. Des obstacles sur les voies 11 km après Montgiscard, la sortie 19.1. C'est au kilomètre 242. Ne soyez pas surpris, bien sûr. Je vous retrouve maintenant un petit peu plus haut, c'est-à-dire au niveau de la barrière de péage de Toulouse Sud où il y a simplement une voiture en cours de dépannage arrêtée donc sur les voies et pas d'autres difficultés du côté de Toulouse. Pas de bouchons pour l'instant autour du périphérique entre Toulouse Sud et Toulouse Nord. Pour l'instant donc dans les deux sens ça roule tout à fait bien. La 64 au sud-ouest de Toulouse pour vous qui revenez de Bayonne direction la Ville Rose, une voiture en panne au niveau de Salis de Béarn. C'est la sortie 7 et c'est au kilomètre 49 et le dépanneur qui intervient sur place. La 66 maintenant au sud de Toulouse également, c'est l'axe Villefranche de Lauragais Pamiers avec des morceaux de 17 km après Nayou, la sortie 1 en direction du sud au kilomètre 22 et 4 km plus loin. D'autres morceaux de pneus qui ont été repérés 20 mètres après Mazères-Saverdin, c'est la sortie numéro 2 au kilomètre 26 de cet axe. Après la 66, la 64, nous prenons la 63 direction la Côte Basque, un nouvel incident direction Bordeaux, une voiture en panne arrêtée au niveau de Biarritz, c'est la sortie numéro 4 au kilomètre 183 de cet axe. Sur ce même axe, direction direction l'Espagne, un poids lourd en panne arrêté au niveau de Bayonne-Sud, la sortie 5, au kilomètre 178. La 63 plus au nord, du côté des Landes, avec des obstacles, des morceaux de pneus qui ont été repérés sur deux voies de circulation. C'est en direction de Bordeaux, au kilomètre 130. Et c'est sur la voie de droite et la voie du milieu. Autrement dit, il n'y a plus que la voie de gauche pour circuler à ce niveau-là. C'est au niveau de Magesque, la sortie numéro 11. Et puis en remontant complètement la 63 pour rejoindre Bordeaux, toujours ce bouchon pour rejoindre Sestas en raison notamment d'un accident qui s'est produit au kilomètre 8 de cet axe. Allez-vous compter une bonne vingtaine de minutes, même une demi-heure maintenant pour le passer, ce bouchon. C'est à peu près la même situation en face, cette fois en quittant la rocade en direction du sud pour rejoindre Marche Prime. Prenez patience dans ces premiers bouchons de l'après-midi. Et puis secteur de Brive, bien circulé aussi du côté de l'autoroute A20, c'est entre Brive et Donzenac en raison d'un basculement de circulation. Une seule voie et des bouchons à passer. Patience.
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0: Maëva à l'instant et Supernova sur le 107.7. Il est temps, dans quelques instants, de refaire un nouveau tour complet de vos conditions de circulation.
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0: Et je vous rappelle que suite à un accident terminé maintenant, il y a toujours un gros bouchon au-delà de Carcassonne-Est, bouchon de 8 km à présent. Il diminue, hein, cela dit, 40 minutes, c'est quand même encore le temps de traverser. Sachez-le déjà, une fois que vous aurez passé cette sortie numéro 24. À Toulouse, même plus de difficultés, hein, sur le périphérique, ça se passe tout à fait bien. Sur la 66 qui vous mène depuis Villefranche de l'Auragais jusqu'à Pamiers, des morceaux de pneus, c'est juste après Mazères-Saverdin, la sortie numéro 2, et c'est au kilomètre 26 de cet axe. Direction à présent, eh bien, le nord de Toulouse, j'apprends la seconde, un accident s'est peut-être produit en direction d'Agen de Bordeaux, 11 km après Eurocentre, la sortie 10.1, le point de repère c'est le kilomètre 202, bien sûr un patrouilleur se rend immédiatement sur place pour se rendre compte de la situation et j'aurai d'autres précisions à vous délivrer un petit peu plus tard. Dans l'autre sens, en direction de Toulouse, cette fois en venant donc de Bordeaux, vous passez la jonction avec la 65 du côté de l'Aréole, il y a un poil en panne. La voie de droite, la bande d'arrêt d'urgence qui sont neutralisées au kilomètre 41. Autrement dit, vous passez seulement sur la voie de gauche. Alors, nous rejoignons Bordeaux où ça se passe globalement plutôt bien du côté de la rocade pour l'instant. Sauf que pour la rejoindre, cette rocade, il vous faut de la patience pour rejoindre plus précisément même Sestas, à savoir 20 minutes de bouchon suite à un accident impliquant un poids lourd et un fourgon au kilomètre 8 de cet axe. Du monde aussi, évidemment, vous êtes nombreux à quitter Bordeaux pour vous diriger vers Arcachon ou vers l'Espagne, comme on vous comprend. 20 minutes de temps de traversée de ce bouchon aussi, au sortir de la rocade. Plus au sud, il y avait un obstacle, hein, je vous en parlais tout à l'heure, au kilomètre 130 de l'autoroute à 63 dans les Landes, au niveau de Magesque. J'apprends à l'instant que c'est terminé, qu'il n'y a plus aucune gêne pour vous qui passez à ce niveau-là. C'est plutôt une très très bonne nouvelle. Et puis côté Côte Basque, tout au sud, deux incidents, direction Bordeaux, une voiture en panne au niveau de Biarritz, la sortie numéro 4, c'est au kilomètre 183, et dans l'autre sens de circulation vers l'Espagne, là c'est un poids lourd qui est arrêté au niveau de Bayonne Sud, la sortie 5 au kilomètre 178, pas d'autres difficultés, mis à part toujours un bouchon assez conséquent au nord de Brive sur l'A20, c'est entre Brive et Donzenac dans les deux sens de circulation.
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0: Et merci de faire la route à nos côtés, on repart en musique avec les Tears for Fears.

0: 16h26 sur le 107.7, de nouveaux incidents sur votre route. Tout d'abord à l'est de Brive, sur la 89 direction Clermont-Ferrand et Lyon. Des obstacles, c'est au-delà de la sortie 25, le Mont-d'Or-la-Bourboule, au kilomètre 325, 5 km avant de rejoindre Pont-Gibaud, la sortie numéro 26. Et puis au niveau de cet accident dont je vous parlais tout à l'heure, du côté de Recentre, accident terminé. Ça, c'est plutôt la bonne nouvelle. C'est en fait une voiture en panne, seule en cause, mais immobilisée tout de même sur la voie de gauche. 11 km après Eurocentre, la sortie disponible au kilomètre 202. Et puis un nouvel incident qui nous ramène à l'est de Brive, sur la 89, je la prends à l'instant. Attention, un chevreuil a été repéré entre les sorties 25 et 24. Et je vous en reparle très vite.
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0: À 16h30, la situation sur votre route avec un nouvel accident qui s'est produit du côté de l'A62. Nous sommes entre Bordeaux et Toulouse, plutôt plus près d'ailleurs de Bordeaux que de Toulouse, et 2 km après la jonction avec l'A65 à Longon. Il y a peut-être un accident, hein, il mérite d'être précisé. Le patrouilleur n'est pas arrivé sur place. Pascal est en route au kilomètre 43. Il y a donc peut-être de la gêne, peut-être un ou plusieurs véhicules accidentés. Donc je vous appelle à lever le pied, bien sûr. L'A62 toujours dans l'autre sens, en revenant de Toulouse direction Bordeaux, il y a une voiture en difficulté arrêtée en panne, 11 km après Eurocentre, la sortie 10.1, elle occupe la voie de gauche, attention, en kilomètre 202, vous passez sur la seule voie libre, hein, c'est la voie de droite. Pas d'autres difficultés entre Toulouse et Bordeaux, c'est déjà ça. Du côté de Toulouse même, sur le périphérique, pour l'instant ça se passe bien entre Toulouse Sud et Toulouse Nord, même si ça commence à se charger en extérieur pour rejoindre Balma. Au nord de Toulouse, du côté de l'autoroute A20 au nord de Brive. Toujours ces difficultés, bouchons entre Brive et Donzenac suite à cette zone de travaux, un basculement de circulation, une seule voie pour passer. Et toujours jusqu'au début de l'été, la fermeture de la bretelle de bifurcation entre l'A20 vers le sud et l'A89 vers l'ouest et vers Bordeaux. La solution pour vous qui descendez l'A20 pour rejoindre l'A89 vers Bordeaux, vous sortez à Objat, la sortie 50. Vous suivez le réseau secondaire et rattrapez l'A89 à partir de Brive-Ouest. On va maintenant nous retrouver au sud de Toulouse sur la 66, depuis Villefranche-de-Lauragais jusqu'à Pamiers, des morceaux de pneus repérés juste après la sortie Mazères-Saverdin, la sortie numéro 2, c'est au kilomètre 26, il est possible qu'il soit gênant. Et puis nous partons tout à l'ouest le long du littoral atlantique sur la 63, côté côte basque, simplement un poids lourd en panne immobilisé au niveau de Bayonne Sud, c'est la sortie numéro 5 au kilomètre 178, ça y est, le dépanneur est sur place, et le dépannage donc qui s'organise à ce niveau-là. On remonte ensuite la 63 pour traverser les Landes sans rencontrer la moindre difficulté, et c'est en arrivant du côté de Marcheprime, au nord de Marcheprime, qu'il y a ce bouchon de 25 minutes à passer pour rejoindre Sestas. Ça va aller mieux quand même dans les prochaines minutes, puisque l'accident qui était l'une des causes du bouchon est terminé maintenant du côté de Sestas, nous dit la direction des routes atlantiques qui gère ce secteur. Mais vous êtes nombreux à quitter aussi Bordeaux, direction Arcachon, direction l'Espagne, avec 25 minutes de bouchon à traverser dès la sortie de la rocade et pour rejoindre Marcheprime.
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0: 16h33, l'infotrafic, c'est à tout moment sur cette antenne. La preuve avec ce nouvel incident du côté de la 63 en direction de l'Espagne. Un véhicule lent a été repéré sur la voie de droite, 5 km après Bayonne Sud. La sortie 5 au kilomètre 182, n'arrivez pas trop vite à l'arrière. Et dans un instant, votre rendez-vous, montez le son. C'est en compagnie de 47 Terres, un trio qui affiche déjà 10 ans de carrière avec leur nouvel album La Vie Continue. Ils évoquent le passage à la trentaine et le temps qui passe avec plus de recul. Nous allons parler avec eux. Succès, création et live entre pop, rap et energy rock. Et c'est juste après De Palmas.

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0: Gérald de Palmas, 16h37. Vous circulez à l'est de Toulouse sur la 68 vers Albi. Il y a une voiture immobilisée après la barrière de péage de Toulouse-Est. Elle est hors de danger. Et puis au sud, sur l'est 61 direction Narbonne, une voiture en panne après Carcassonne-Est, la sortie 24. Et je vous rappelle qu'il y a toujours du monde dans ce secteur suite à un accident qui s'est produit plus tôt dans l'après-midi. Encore un long bouchon à traverser, une demi-heure environ. Voilà pour les derniers développements du trafic à 7h.
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0: Et un nouvel incident avant de monter le son sur le 107.7. Je vous retrouve sur la 63 en direction du sud, où il y a des obstacles qui ont été repérés sur les trois voies de circulation. C'est au kilomètre 93 de cet axe. Ça vous intéresse, un kilomètre avant de rejoindre Contismorsinx. C'est la sortie numéro 14. Bien sûr, vous êtes appelé à lever le pied. Ce sont des débris de pneus sur les voies. Et donc, comme promis, nous montons le son avec 47 terres au micro de Christelle.
2: On avait découvert 47 Terres en 2019 avec leur premier album, L'Adresse. Revoici le trio pop rap chanson avec un quatrième projet baptisé La Vie Continue.

0: Bonjour 47 Terre.
1: Bonjour.
0: Vous voici de retour avec un nouvel album, La vie continue. Qu'est-ce qui a changé alors depuis le premier disque?
2: Eh bien, Pierre-Paul. 10 ans déjà, ça fait bientôt 10 ans qu'on a le groupe.
3: Ouais.
2: Donc finalement, on a grandi, on se rapproche de la trentaine. On a toujours les mêmes petites inquiétudes de l'avenir, toujours un peu nostalgique.
3: Où est-ce qu'on en est, quoi, globalement?
0: L'un des premiers extraits de La vie continue surprend un peu avec ce cœur d'enfant dans Superstar. Elle est venue d'où, cette idée?
2: Elle est venue assez naturellement. Dès le début, on s'est dit ce serait chouette qu'il y ait des gosses qui chantent, et c'est tout.
3: Parce qu'en fait, thème, ça part
2: de. Voilà, on te demande à 11 piges, tu veux faire quoi dans la vie? Je me dis, mais c'est complètement con, parce que là, t'as 11 ans, qu'est-ce qu'on faisait à 11 ans? Du coup, le morceau est venu, on s'est dit ce serait quand même marrant que ce soit des mômes qui la chantent. C'était assez naturel, c'était chouette, quoi.
0: Comment est-ce que ça se passe, justement, la composition au sein de 47 Terres ou l'écriture des chansons?
4: C'est Pierre qui écrit les textes. Après, on compose ensemble. Il n'y a pas forcément de style précis, donc c'est plus en fonction des morceaux. Tu vois, typiquement, le Superstar avec les enfants, ça va être un morceau très pop. Après, il y a des morceaux où, dans la technicité, ça va être un peu plus rappé. Et puis sinon, on avait vraiment une volonté, surtout sur cet album, de ramener un côté plus comme c'est en live, mais directement dans l'album. Donc, tu as carrément un peu plus de rock aussi dans ce projet-là. Donc, en fait, c'est juste nous, on a plein de sources d'inspiration, on a plein de trucs qui nous plaisent et on essaye de ramener un peu tout ça pour faire un melting pot de tout ce qu'on aime.
0: Cet album, La vie continue, c'est un album plus introspectif, on dirait plus mûr, hein, vous le disiez tout à l'heure. Le temps qui passe, les doutes, les pertes et l'envie d'avancer. Est-ce que j'ai résumé à peu près correctement vos thèmes d'inspiration?
3: Oui, ouais, c'est un bon résumé.
4: On est hyper content de défendre cet album, il nous ressemble et enfin, c'est vraiment un truc, il fait un peu même comme une thérapie qui nous aide à avancer et tout, donc c'est hyper chouette. Là où sur d'autres albums un peu plus légers, il y a des moments où on pouvait se lasser de certains morceaux et tout, parce qu'on s'y retrouvait plus forcément. Là, c'est vraiment un truc qui nous tient à cœur et donc c'est d'autant plus chouette à défendre.
3: Là on a trop hâte sur scène, on a un batteur, un claviériste, moi je suis à la guitare, Blaise à la basse, enfin il y a un côté vraiment live band très sympa qui nous tient vraiment à cœur, où il y a cette énergie un peu plus brute, un peu plus rock qu'on adore.
0: Merci beaucoup en tout cas. Allez, les 47 heures, toutes les dates on les retrouve aussi sur vos réseaux sociaux de toute façon, et donc on se quitte avec le titre Superstar. 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

0: C'était Superstar de 47 Terres, le trio, l'invité de monter le son tout au long de cette semaine. Cet entretien, vous pouvez le retrouver en version longue sur notre site internet et notre application. Et je vous retrouve un instant du côté de la 89 à l'est de Brive, en direction de Brive et de Bordeaux d'ailleurs. Un poids lourd en panne, il est arrêté au niveau de l'aire de la Corrèze, au kilomètre 233. C'est 10 km après Égletons, la sortie numéro 22. Et le retour au trafic, c'est dans quelques instants.
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0: 16h46, vos conditions de circulation. Je vais revenir sur pas mal d'événements en cours actuellement. Alors, plus d'accidents, ça c'est déjà une bonne chose. Hein, du côté de l'A62 direction Bordeaux, de la Deure au centre, au kilomètre 202, il s'agit simplement d'une voiture en panne, mais elle est arrêtée sur la voie de gauche. Hein, c'est gênant, vous passez à droite évidemment au kilomètre 202. Sinon, non loin de là d'ailleurs, nous prenons maintenant à l'autoroute A20 en direction du sud pour évoquer cette voiture qui est tombée en panne. Elle est arrêtée actuellement au niveau de la barrière de péage de Montauban-Nord. Ne soyez pas surpris. À Toulouse, circulation qui commence à se charger en extérieur, sur le périphérique, entre Toulouse-Sud et Toulouse-Nord, bien logiquement. Vous rajoutez une toute petite dizaine de minutes à votre temps de trajet entre Toulouse-Sud et Toulouse-Nord. Ça se fait environ en un quart d'heure, 20 minutes au lieu d'une dizaine de minutes en temps normal. À l'est de Toulouse, la 68, une voiture en panne arrêtée après la barrière de péage de Toulouse-Est et le dépannage qui s'organise à ce niveau-là. Et puis sur l'A66 en direction de Pamiers, 20 mètres après Mazères-Saverdin, c'est la sortie 2. Il y a toujours des morceaux de pneus qui ont été repérés sur les voies au kilomètre 26 de cet axe. Direction à présent, et bien beaucoup plus à l'ouest, les voies de l'A63 côté Côte Basque ou en direction de l'Espagne. Il y a ce poids lourd en panne en cours de dépannage d'ailleurs au niveau de Bayonne Sud, c'est la sortie 5 au kilomètre 178. 18, plus au nord. Je vous rappelle que des obstacles ont été repérés sur toutes les voies de circulation. Il s'agit de débris de pneus. C'est en direction de l'Espagne, au kilomètre 93 de cet axe, c'est-à-dire un kilomètre avant de rejoindre Contismore 5, c'est la sortie numéro 14. Vous restez attentifs, toutes les voies sont concernées par ces obstacles et bien sûr, un patrouilleur se rend sur place pour les évacuer dès que possible. La 63 au nord, plus de vraies difficultés maintenant pour rejoindre Bordeaux et sa rocade. Le bouchon s'est déplacé sur la rocade justement et en extérieur. Là, il y a un quart d'heure de bouchon entre Pessac et Villeneuve-d'Ornon. Dans l'autre sens, en sortant de Bordeaux, forcément, vous êtes très nombreux actuellement en raison de ces départs pour ce long week-end de la Pentecôte. Ça génère un bouchon en continu depuis la sortie de la rocade jusqu'à la jonction avec la 660, l'autoroute d'Arcachon. Et forcément, votre temps de trajet est rallongé en raison de ce bouchon actuellement. Vous comptez 45 minutes de plus pour faire la route, pour traverser cette difficulté. Prenez patience, bien sûr, si vous quittez la rocade de Bordeaux en direction d'Arcachon ou bien en direction de l'Espagne. Du côté de Brive, sur les voies de l'autoroute A20, ça reste bien chargé aussi, notamment en raison d'un chantier où il n'y a qu'une voie pour passer. C'est entre Brive et Donzenac sur la 20, donc, et ça vous concerne dans les deux sens de circulation. Et voilà pour ce tour complet de vos conditions de circulation. Si vous avez choisi de prendre la 61 au sud de Toulouse pour rejoindre la Méditerranée, là aussi un bouchon toujours d'actualité au-delà de Carcassonnesse. Une demi-heure pour le traverser. Et c'est Loïc Elsac qui vous donnera toutes les précisions quant à cette difficulté de circulation. Partout ailleurs, tout va bien et tant mieux.

Via Conme, Claudio Capeo à l'instant, 16h56. La plus grosse difficulté, c'est ce très long bouchon pour quitter Bordeaux cet après-midi sur les premiers kilomètres de la 63 depuis la sortie de la rocade jusqu'à la jonction avec la 660. Plus 50 minutes pour votre temps de trajet actuellement pour traverser toute cette zone où le trafic est particulièrement dense et bien logiquement. Aujourd'hui, allez, bon courage dans les difficultés. On va se retrouver bien sûr dans les toutes prochaines minutes pour l'actualité, le flash de 17h. Il arrive très vite, ce sera après Anouk, Nobody's Wife.

0: Anouk, Nobody's Wife à l'instant sur le 107.7. Je vous souhaite une très belle après-midi à nos côtés, bien sûr, sur le 107.7, et bon courage dans les bouchons, en particulier au sud de Bordeaux, sur la 63 pour rejoindre bien Arcachon ou bien l'Espagne. J'y reviens dans 2 minutes, il est 17h.
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2: Bonsoir à tous, un avant-goût d'été pour ce long week-end de la Pentecôte. Il débute seulement et sur la route Bison Futé, voie rouge aujourd'hui dans le sens des départs sur tout le pays. On entre dans le pic de trafic qui va nous accompagner jusqu'en début de soirée. La rédaction du 107.7 est mobilisée pour vous accompagner. Point complet sur vos conditions de circulation région par région dans un instant. Perquisition à l'Élysée, c'était hier dans le cadre d'une enquête du parquet national financier sur les conditions d'attribution des cérémonies d'entrée au Panthéon à plusieurs marchés. Une première perquisition n'avait pas pu se dérouler le 14 avril dernier. L'Élysée avait éconduit les enquêteurs financiers au nom de l'inviolabilité des locaux de la présidence. Interrogé, le palais n'a pas fait de commentaire dans l'immédiat. La dernière perquisition en date de l'Élysée remontait à 2018 dans le cadre de l'affaire Benalla. Un nouveau candidat pour la présidentielle. On s'en doutait, c'est officiel. Désormais, Gabriel Attal sera bien présent sur la ligne des départs dans moins d'un an à l'occasion de l'élection. L'ancien Premier ministre l'a officialisé lors d'un déplacement dans l'Aveyron ce midi. Il dit vouloir renouer avec l'optimisme. Au Portugal, les deux enfants français retrouvés mardi au bord d'une route ont été placés en famille d'accueil. Il s'agit de deux garçons de 4 et de 5 ans. Ils attendent désormais de pouvoir rentrer en France. Leur mère a été arrêtée hier dans une autre région du Portugal, soupçonnée de les avoir abandonnés. D'un poste à l'autre dans les hautes sphères du football, Nicolas de Tavernost, l'actuel directeur général de LFP Média, la filiale commerciale de la Ligue de football professionnel, quittera son poste le 27 mai prochain. Il enchaînera dès le 1er juin avec un nouveau rôle, celui de président du conseil d'administration du Stade Rennais. Il vient d'être élu à cette fonction. Et puis ballon rond toujours, mais côté terrain, avec la finale de la Coupe de France, ce sera ce soir. Un match à partir de 21h au Stade de France qui opposera le Racing Club de Lens à l'OGC Nice. Il est 17h passé de 2 minutes. C'est la fin de ce flash. Belle route à tous, à l'écoute du 107.7, le trafic, juste après la météo.
0: Merci Florian. Et demain, samedi, ce sera un petit peu l'arrivée prématurée de l'été avec des conditions anticycloniques, un temps qui sera chaud, très ensoleillé. À peine quelques cumulus sur le massif des Pyrénées et demain soir, quelques nuages bas qui entreront sur le littoral basque. Les températures seront donc en hausse, des minimales de 8 à 14 degrés sur le massif central, 11 à 18 degrés ailleurs. Et puis les maximales de l'après-midi, 22 degrés pour Tarbes, il fera 28 à Périgueux, 30 à Tarbes, 31 degrés à Toulouse et Montauban et 32 degrés du côté de Bordeaux et de Brive.
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0: À 17h03, c'est l'heure de revenir en détail à vos conditions de circulation. Il n'y a pas d'événement majeur, ça c'est plutôt une bonne nouvelle, mais des bouchons, ça ce n'est pas surprenant. Et même si la situation est en train plutôt de s'améliorer au sud de Bordeaux, du côté de l'autoroute A63, en attendant peut-être évidemment des bouchons plus importants, hein, puisque la fin d'après-midi est là et nous sommes à l'heure des sorties de bureau pour les départs de ce long week-end de Pentecôte. Alors qu'est-ce que ça donne en quittant Bordeaux par l'A63, trafic bien perturbé jusqu'à Sestas. Ensuite, c'est dense jusqu'à la jonction avec la 660 et votre temps de trajet qui reste rallongé d'une quarantaine de minutes environ en raison de ces difficultés. Dans l'autre sens, ça passe bien maintenant pour rejoindre la rocade en direction donc de Bordeaux. La 63 plus au sud avec un nouvel incident, obstacle signalé direction l'Espagne. C'est au kilomètre 93 et cet obstacle se trouve sur la bande d'arrêt d'urgence. Et la voie de droite, c'est 1 km avant Cantis Morcinx, la sortie numéro 14. Mais j'apprends à l'instant que c'est terminé. Et donc, obstacle ramassé, c'est une très très bonne chose. Et tant mieux. Tout au sud, sur la côte basque, un seul incident, direction l'Espagne. Un poids lourd en panne arrêté au niveau de Bayonne Sud, la sortie 5, au kilomètre 178. Ne soyez pas surpris, bien sûr. La 63 encore, je la prends à l'instant, direction l'Espagne. Une voiture en difficulté aussi, c'est au kilomètre 180. 3, ça vous intéresse, au niveau de Biarritz. La sortie numéro 4, levez le pied en approchant, il est possible que ça occasionne un tout petit peu de gêne. La 64 qui vous emmène depuis Bayonne jusqu'à Toulouse, dans les deux sens, aucune difficulté de circulation, ça se passe tout à fait bien. À Toulouse, pour rejoindre la Ville Rose et prendre le périphérique à l'est en venant, ou plutôt non, en prenant la barrière de péage de Toulouse Nord, plus exactement en direction de Bordeaux, eh bien, il y a simplement une voiture arrêtée au niveau de la barrière de péage, donc pas vraiment de gêne, hein. Il y a de la place au niveau de cette plateforme. Au nord de Toulouse, Montauban, c'est l'autoroute A20 en direction du sud. Au niveau de la barrière de péage de Montauban Nord, il y a toujours cette voiture en panne arrêtée. Ne soyez pas surpris, bien sûr, à ce niveau-là. Et puis au sud de Toulouse, je n'oublie pas de vous rappeler qu'il y a des morceaux de pneus qui ont été repérés sur les voies de l'A66. C'est l'axe qui vous permet, depuis Villefranche de Lauragais, de rejoindre l'Ariège en direction du sud, juste après Mazères-Saverdan, la sortie 2, au kilomètre 26. Là aussi, cela mérite évidemment toute votre attention. Et puis du monde toujours du côté de Brive sur les voies de l'autoroute A20 entre Ussac et Donsnac. Trafic perturbé dans les deux sens. Il y a une zone de basculement de circulation. Enfin, bien sûr, à Toulouse, hein, sur le périphérique à l'est en extérieur, votre temps de trajet qui augmente entre Toulouse Sud et Toulouse Nord. Vous rajoutez 10 minutes simplement pour l'instant. Autrement dit, le trajet se fait environ en une vingtaine de minutes entre la barrière de péage de Toulouse Sud et celle de Toulouse Nord.
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0: 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Marie-Sara, à l'instant, sur le 107.7, tout à l'heure, dans une bonne dizaine de minutes, rendez-vous avec C'est à voir pour parler cinéma avec le rédacteur en chef du magazine Première. Mais d'ici là, dans les toutes prochaines secondes, votre point complet sur le trafic.
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2: 17h16 sur le 107.7, vos conditions de circulation évidemment pour ce départ, ces départs de ce long week-end de Pentecôte. Évidemment, vous le constatez, vous n'êtes pas seul sur la route, en particulier au sud de Bordeaux, sur la 63 qui vous emmène vers Arcachon ou bien vers l'Espagne. C'est quasiment un bouchon, on continue, hein, ça repart à la hausse, hein, malheureusement, avec un temps de trajet forcément rallongé actuellement. Ces bouchons se traversent au total en une quarantaine, hein, de minutes. Donc il vous faudra de la patience, d'abord en quittant la rocade au niveau de Gradignan et puis en continuant la route donc jusqu'à la jonction avec la 660, l'autoroute qui vous permet de rejoindre Arcachon. Sinon, partout ailleurs, du côté de la 63, ça se passe globalement bien. On se retrouve tout au sud pour évoquer deux incidents, pas grand-chose. Direction l'Espagne, d'abord un poids lourd en panne au niveau de Bayonne Sud, c'est la sortie 5 au kilomètre 178. Le dépanneur est sur place. Et puis, toujours en direction du sud, une voiture en panne, cette fois au kilomètre 183, c'est-à-dire au niveau de Biarritz. C'est la sortie numéro 4 de cet axe. Vous avez traversé les Landes entre ces deux secteurs, vous n'avez rencontré aucune difficulté, et ça c'est plutôt une bonne chose. Que se passe-t-il maintenant du côté de Toulouse? La circulation ralentit forcément sur le périphérique, en particulier à l'est en extérieur, en direction de Bordeaux. Le temps de trajet est rallongé de 10 minutes maintenant, en particulier entre Le Palais et Balma. Vous êtes très nombreux et donc pour faire la route entre Toulouse Sud et Toulouse Nord, vous allez mettre une vingtaine de minutes au lieu d'une dizaine de minutes quand tout va bien, tout simplement. Rien de trop compliqué tout de même. Au sud de Toulouse, nous prenons la 66, c'est l'axe qui vous permet depuis Villefranche de Lauragais de vous diriger vers l'Ariège et vers Andorre. Des morceaux de pneus repérés sur les voies, c'est juste après Mazères-Saverdin, la sortie 2 au kilomètre 26. Vous restez vigilant, il est possible que cela occasionne de la gêne. Et puis je reviens au nord de Toulouse, hein, pour évoquer, en quittant Toulouse, pour vous diriger vers Montauban, hein, j'ai un Bordeaux sur la 62, simplement une voiture en panne au niveau de la barrière de péage de Toulouse Nord. Elle est en cours de dépannage, cette voiture. Brive, je n'oublie pas Brive, où la circulation est encore bien un petit peu perturbée. C'est entre Brive et Ussac, et même un petit peu plus haut, hein, jusqu'à quasiment Donzenac. Le trafic s'écoule sur une seule voie. Dans les deux sens de circulation, c'est un basculement de circulation, un chantier organisé par la direction des routes du centre-ouest. L'autre conséquence de ce chantier, je vous la rappelle, hein, c'est la fermeture de la bifurcation depuis l'A20 vers le sud, vers la 89 vers l'ouest. Cette bifurcation qui va rester fermée au moins jusqu'au début de l'été. Et donc, vous pouvez sortir de l'A20 à Objat, la sortie 50. Vous suivrez le réseau secondaire qui vous ramènera jusqu'à la 89 où vous pourrez entrer sur l'axe direction Bordeaux à partir de Brive-Ouest. Et je vous ai tout dit.
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2: Dans un instant, je vous en ai parlé tout à l'heure, votre rendez-vous au cinéma, c'est à voir, arrive Thierry Chaise du magazine Première, va nous recommander tout particulièrement le dernier film de Pedro Almodovar présenté au Festival de Cannes, grand prétendant à la Palme d'Or. Il s'agit d'autofiction. Les détails, vous les retrouvez après la musique de Lenny Kravitz. Très belle route.

0: Lenny Kravitz sur le 107.7 et rien de nouveau sur votre route depuis ces toutes dernières minutes. Et nous retrouvons, c'est à voir votre rendez-vous cinéma. Yvan Mouton est avec Thierry Chaise, rédacteur en chef du magazine Première, pour sa sélection de la semaine.
1: Et on commence par un film espagnol en compétition au Festival de Cannes, signé Rodrigo Sorogoyen. Ça s'appelle El Ser Querido, c'est-à-dire en français L'être aimé, Thierry.
2: Oui, Rodrigo Sorogoyen, c'est celui qui avait réalisé Asbestas, notamment. Il n'avait jamais été en compétition à Cannes. Le début de ce film, ça rappelle Valeurs sentimentales de Joachim Trier. C'est l'histoire d'un cinéaste qui est assez éloigné de sa fille depuis des années, cette fille qui est actrice, et il vient lui proposer de tourner dans son nouveau film. On va suivre le tournage et on va suivre cet homme incarné magistralement par Javier Bardem. Et on va voir ce père et ce metteur en scène, cet homme assez violent dans la manière aussi de conduire son équipe et comment, sur un plateau, en fait, il ne peut plus faire comme ce qu'il faisait avant parce que des voix féminines vont dire « on ne parle pas comme ça ». Et il y a une tension de bout en bout qui est absolument incroyable, et notamment cette relation fille-père, la fille heureuse de retrouver son père, mais qu'elle connaît mal depuis des années, et en même temps assez effrayée de voir l'homme qu'il est et de se demander c'est quoi mon rapport avec ce père. C'est un film passionnant, vraiment de bout en bout.
1: Et votre deuxième choix, je m'aperçois qu'il était également espagnol, également un film en compétition à Cannes, réalisé par le maître Pedro Almodovar. Il s'agit de Autofiction.
2: Je vous parlais la semaine dernière d'histoire parallèle de Faraday sur comment, en fait, les auteurs prennent la réalité pour la transformer et ce n'est pas sans conséquence. Et bien, comme le titre l'indique, c'est vraiment le cas d'Autofiction. Autofiction, c'est l'histoire d'un cinéaste qui est en panne de création, mais qui, dans son entourage, à quelqu'un qui va l'inspirer alors qu'elle va mal. En fait, il s'inspire de ça. Et lorsque cette femme va s'apercevoir qu'il lui vole sa vie, ça ne sera pas sans conséquence.
3: Ya sabes cómo es la ficción.
4: Esto no es ficción.
3: Autoficción.
4: Y una mierda.
2: C'est sans doute son plus beau film depuis les années 80. Il y a des plans qui sont des tableaux et ça joue remarquablement, comme s'il l'indique, entre la fiction et la réalité. Donc voilà, Almodovar n'a jamais eu de palme d'or à Cannes. Est-ce que 2026 sera son année? Park Chan-wook, président du jury, décidera.
1: Eh bien, on va écouter ce que vous dites. Une sélection d'ailleurs 100% ibérique pour cette semaine. Autofiction du plus grand metteur en scène espagnol, Almodovar, et L'être aimé de Sorogoyen, déjà en salle cette semaine. Les deux films d'ailleurs à retrouver également dans le magazine Première et sur première.fr.
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0: Emma, sur le 107, 17h28, et on va refaire un nouveau tour de vos conditions de circulation qui ne se portent pas si mal d'ailleurs pour la petite histoire dans les toutes prochaines minutes. Restez à l'écoute.
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0: 17h32, allez, je vous retrouve, on va refaire un nouveau tour de vos conditions de circulation et sans attendre, je vous délivre une nouvelle information gênante puisqu'il s'agit d'un accident qui s'est produit sur le périphérique toulousain. Nous sommes en extérieur en direction de Bordeaux à l'est sur le périphérique et c'est un accident impliquant plusieurs véhicules. Il y a un poids lourd qui est arrêté, une voiture également. Ça se passe au kilomètre 230. C'est-à-dire un kilomètre après Montaudran, la sortie 18. Cette voie de droite du périphérique est donc, on va dire, neutralisée de fait, hein, même si les secours ne sont pas encore sur place. Le patrouilleur est en route. Attention à vous aussi qui arrivez de Montaudran, qui entrez sur le périphérique, puisque c'est aussi au niveau de cette bretelle d'entrée, au bout de la bretelle d'entrée, que s'est produit cet accident. Donc, n'entrez pas trop vite à ce niveau-là. Et encore une fois, le secteur n'est pas encore protégé. Hein, donc, vous restez vigilants. Ça passe sur les deux voies à gauche. gauche sur le périphérique. Voilà pour cette situation au niveau de Toulouse. Toulouse où la circulation est chargée en particulier sur le périphérique extérieur avec un quart d'heure de plus maintenant pour traverser ce bouchon installé entre le Palais et Balma. Vous comptez environ une vingtaine, même 25 minutes maintenant pour faire la route entre Toulouse Sud et Toulouse Nord en raison de cette difficulté. Et puis en raison de l'accident dont je viens de vous parler, ça va se charger aussi en intérieur, bien logiquement, avec un trafic déjà en extérieur aussi, avec un trafic déjà, donc comme je vous le disais, bien perturbé. Au sud de Toulouse, nous prenons la 66 qui vous permet depuis Villefranche de l'Auragais de rejoindre l'Ariège et Andorre, juste après Mazères-Saverdin, la sortie 2, des morceaux de pneus toujours signalés sur les voies au kilomètre 26. Ne soyez pas surpris, si c'est votre route, bien évidemment. Voilà, sinon, sur la quasi-totalité des axes qui parcourent le sud-ouest, ça se passe très très bien à cette heure-ci. Il y a évidemment du monde à la sortie sud de Bordeaux, sur les voies de l'A63, trafic perturbé dès la sortie de la Rocade, et c'est comme ça jusqu'à la jonction avec la 660, l'autoroute d'Arcachon. Une demi-heure environ pour votre temps de trajet, plus une demi-heure pour votre temps de trajet dans ce secteur en raison de ces perturbations. Et puis tout au sud, sur l'autoroute A63, deux incidents, pas grand-chose, c'est en direction de l'Espagne. L'un des deux se termine d'ailleurs, je vous parlais tout à l'heure d'un poids lourd en panne au niveau de Bayonne Sud, ça y est, le véhicule a été évacué maintenant. Il y a une voiture en panne au niveau de Biarritz, ça c'est toujours d'actualité au kilomètre 183, c'est au niveau de la sortie numéro 4. Et puis un nouvel incident qui nous emmène encore un petit peu plus au sud, juste avant de passer la barrière de péage de Berriatou, là aussi une voiture est à l'arrêt avant de rejoindre donc l'Espagne. Voilà pour les difficultés, avec aussi toujours un petit peu de monde au nord de Brive sur les voies de l'autoroute A20 pour circuler entre Brive d'ailleurs et Donzenac en raison de cette zone de travaux, un basculement de circulation organisé par la direction des routes du centre-ouest et qui va rester d'ailleurs ce chantier présent jusqu'au début de l'été tout proche.
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1: Maureen Vallette sur le 107.7, elle a une bonne nouvelle déjà sur le périphérique toulousain. L'accident dont je vous parlais à Montaudran est déjà terminé, il n'a pas duré, c'est tant mieux. Bref, plus du tout de gêne sur le périphérique extérieur direction Bordeaux, mis à part qu'il y a du monde. J'y reviens dans quelques instants.
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12: À 6h moins le quart, je vous retrouve pour tout vous dire de vos conditions de circulation. Allez, qui sont vivables, hein, même si vous êtes très très nombreux au sud de Bordeaux, sur la 63. À quitter Bordeaux, direction Arcachon, l'Espagne, j'y reviens dans un instant. Un peu plus au sud, un nouvel obstacle qui se trouve sur les voies de l'autoroute à 63 en direction de l'Espagne. Obstacle qui a été repéré sur la voie de gauche. Nous sommes au kilomètre 66 de cet axe. 4 km après l'hypostase, c'est la sortie de 17. Ne soyez pas surpris, il s'agit d'une barre qui se trouve donc sur la voie de gauche, autrement dit, vous ne passez que sur la voie de droite ou bien la voie du milieu pour éviter de percuter cet obstacle, évidemment. Et un patrouilleur se rend sur les lieux, bien sûr, pour l'évacuer dès que possible. Voilà pour la situation au sud. Alors, plus au nord, hein, je vous le disais, en effet, vous êtes très nombreux à quitter Bordeaux et sa rocade pour prendre tout à fait légitimement du bon temps au cours de ce long week-end de Pentecôte. Vous avez d'abord ce gros bouchon à traverser, 50 minutes, hein, c'est le temps qu'il prend ce bouchon, depuis Gradignan jusqu'au nord de Marcheprime, direction Arcachon ou bien direction l'Espagne. Dans l'autre sens, pour rejoindre Bordeaux, ça se passe bien. Par contre, sur la rocade, évidemment, un petit peu de monde. En extérieur au sud, entre Gradignan et Villave-d'Ornon, un bon quart d'heure, hein, pour passer à cette difficulté. La 63, on y revient, et tout au sud maintenant, sur la côte basque, où il y a cette voiture en panne au niveau de Biarritz, la sortie 4 au kilomètre 183, le dépannage qui s'organise un peu plus au sud encore avant de rejoindre la barrière de péage de Biriatou. Cette voiture en difficulté arrêtée dans ce secteur. On va s'intéresser maintenant à la situation du côté de Toulouse, aussi chargée sur le périphérique extérieur en direction de Bordeaux. 7 km de difficulté dès que vous arrivez du côté du Palais. Et ça se prolonge, hein, au nord de Blagnac, mais dans le secteur de Balma. Voilà, je vais y arriver. Vous restez attentifs. Bien sûr, patient, ne collez pas trop la voiture de devant. C'est comme ça que les accrochages surviennent et on a autre chose à faire ce week-end que cela. Il y a maintenant du côté de l'A66 au sud de Toulouse pour rejoindre l'Ariège ou bien Andorre. Des morceaux de pneus toujours signalés juste après Mazères-Saverdin. La sortie numéro 26, écoutez, je ne vous en parlerai plus, il n'y a pas de gêne du tout, hein, dans ce secteur. Enfin, au nord, tout d'abord, nous nous intéressons à Brive où la circulation reste compliqué. bloqué sur la 20 entre Brive et Donzenac. C'est le résultat d'une zone de travaux dans laquelle on ne roule que sur une seule voie par sens de circulation. Et donc, une voie au lieu de deux, forcément, ça passe mal. Il y a ce chantier mené par la direction des routes du centre-ouest. Et il y a aussi une autre conséquence à ce chantier, mis à part le bouchon, c'est que la bifurcation qui vous permet depuis la 20 vers le sud de prendre la 89 vers Bordeaux est fermée. Elle va le rester d'ailleurs pour votre information, au moins jusqu'au début de l'été. La solution, c'est de sortir à Objat, à la sortie 50 de la 20, de suivre le réseau secondaire pour récupérer la 89 à partir de Brive-Ouest. La 89, je vous en parle aussi, mais plus à l'est maintenant, pour vous rappeler cet incident, à savoir un chevreuil qui a été repéré près des voies entre Aigleton, la sortie 22, et Ussel-Ouest, la sortie 23. Au kilomètre 251, ça vous intéresse dans les deux sens. Une première à suivre dans Tempo 110, c'est celle d'un contrebassiste classique. Il signe avec une grande maison de disques internationale. Marc-André sera notre invité et c'est juste après Michael Jackson.

0: Souvenir Michael Jackson à l'instant sur le 107.7. Deux chevreuils hein, repérés sur la 89 qui pourraient traverser les voies face à vous. Ça vous intéresse dans les deux sens. Alors d'une part à l'est de Bordeaux, entre Montpont, la sortie 12 et Mussidan-Sud, la sortie 13 au kilomètre 79. Et d'autre part plus à l'est, entre Aigleton, la sortie 22 et Ussel-Ouest, la sortie 23 aux environs du kilomètre 251. La contrebasse à l'honneur, souvent discrète au fond de l'orchestre, elle passe aujourd'hui sur le devant de la scène avec Marc-André. Le musicien a ajouté une cinquième corde à son instrument, une approche qui lui vaut de signer un contrat d'exclusivité avec une grande maison de disques internationale. Voici Tempo 110 avec Charlotte Latour.
1: 110 secondes avec un artiste qui a toujours su qu'il serait musicien. Né dans une famille de musiciens à Vienne en Autriche, Marc-André a fait ses études musicales entre Vienne et Lucerne en Suisse. Après être passé par le violon et le violoncelle, il a choisi la contrebasse à 10 ans. Et aujourd'hui, il sort son tout premier album. Un album de présentation où il traverse les époques et les styles en faisant chanter son instrument avec ses propres transcriptions d'œuvres de Debussy, Tchaïkovski, Piazzolla ou encore Dvorak.
2: Moi, ce qui m'a fasciné, c'était toujours la grande musique, les belles mélodies, les longues lignes. C'est pour ça que la plupart des pièces sont des pièces avec des mélodies très profondes, avec une certaine chaleur, une certaine intimité aussi. C'est un instrument qui est très grand, très physique. On a besoin de beaucoup de force pour pouvoir jouer de cet instrument. Les cordes sont grosses, elles sont épaisses. Donc c'est vraiment, je dirais, la plus grande difficulté sur cet instrument, c'est d'arriver à rester fin, d'avoir une certaine élégance. Car c'est pas toujours simple avec un instrument qui est tellement physique. Il y a quelque chose qui me manquait dans la contrebasse, c'est un peu une certaine clarté. La contrebasse qui est très grave, ce qui est magnifique, mais quand on veut chanter, quand on veut jouer contre un orchestre dans la musique classique, on a besoin d'être un peu plus clair, une brillance qu'on n'a pas toujours sur la contrebasse normale. Et donc je rajoute une corde plus aiguë. Mais je voulais aussi montrer un autre aspect de la contrebasse, plus rapide, un peu plus virtuose, car la contrebasse est très présente dans le monde du tango. C'est le cœur, c'est le battement du cœur, c'est la rythmique, c'est le feu. On peut brûler avec la contrebasse. On peut faire danser les gens.
1: Mirage de Marc-André, un album Warner Classics.
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0: Belle route à nos côtés sur le 107.7. C'était Pink à l'instant. On va bien sûr refaire un nouveau tour de vos conditions de circulation dans les toutes prochaines minutes. J'apprends à l'instant qu'une voiture est tombée en panne du côté de l'A63 direction Bordeaux, kilomètre 166. C'est au niveau de la sortie Ondres, la sortie numéro 7. Ne soyez pas surpris. Si c'est votre route, bien entendu, c'est reparti pour l'actualité. Le flash de 18h, c'est maintenant.
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2: Bonsoir à tous, du soleil et des bouchons ce vendredi en ouverture du week-end de la Pentecôte. Journée classée rouge par Bison Futé dans le sens dit des départs. On vient de passer le cap des 1200 km de bouchons cumulés dans toute la France au niveau des prévisions les plus hautes de Bison Futé. Nouveau point trafic à la fin de ce flash. Restez branchés sur le 107.7. Après le choc, la justice portugaise auditionne une Française de 41 ans et son compagnon soupçonnés d'avoir abandonné deux enfants, ceux de la femme, sur une route du Portugal cette semaine. Tous deux ont été conduits au tribunal de Setúbal où un juge d'instruction les reçoit. Le couple avait été arrêté hier dans le centre du pays ibérique, deux jours après la découverte des enfants de 4 et 5 ans au bord d'une route. Placés en famille d'accueil, ils attendent de pouvoir rentrer en France. On n'en a pas terminé avec le hantavirus. Un nouveau cas est confirmé chez un membre d'équipage du MV Ondius, foyer de cette maladie. Un membre d'équipage rapatrié aux Pays-Bas après avoir été débarqué il y a des jours à Tenerife, aux Canaries, selon le directeur général de l'OMS. Cet homme est actuellement hospitalisé par précaution. J'aime passionnément la France et j'aime profondément les Français. Ce sont les mots de Gabriel Attal. L'ancien Premier ministre se lance dans la course à l'Élysée. C'est désormais officiel après des mois de rumeurs. Gabriel Attal l'a annoncé lors d'un déplacement dans l'Aveyron, à l'Aveyron, à un peu moins d'un an de la présidentielle. On passe au sport avec d'abord du cyclisme. L'Italien Alberto Bettiol vient de remporter en solitaire la 13e étape du Tour d'Italie. C'était à Verbania. Le maillot rose est toujours sur les épaules du Portugais Afonso Eulalio. Et puis en football, c'est l'un des temps forts de la saison finale de la Coupe de France. Ce soir, ce sera au Stade de France, un match qui opposera le Racing Club de Lens, à l'OGC Nice. Il est 18h02, c'est la fin de ce flash. Le retour au trafic dans un instant sur le 107.7, ce sera juste après la météo.
0: Merci Florian, et demain samedi ce sera l'arrivée un petit peu prématurée de l'été. Les conditions anticycloniques vont s'installer, le temps sera chaud, très ensoleillé, à peine quelques cumulus sur le massif des Pyrénées, et puis demain soir quelques nuages bas qui entreront sur le littoral basque. Les températures, elles seront encore en hausse, des minimales le matin donc de 8 à 14 degrés sur le massif central, il fera 11 à 18 degrés ailleurs. Quant aux maximales de l'après-midi, elles vont dépasser allègrement les 20 degrés, 22 à Tarbes, 28 à Périgueux, 30 degrés du côté de Toulouse et de Montauban, 32 degrés à Bordeaux, comme à Brive.
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0: À 18h03, c'est l'heure de tout vous dire, de vos conditions de circulation sur les autoroutes qui parcourent le sud-ouest du pays. Bouchons du côté de Brive, bouchons du côté de la 63 au sud de Bordeaux, essentiellement. Un petit peu de monde aussi forcément sur le périphérique toulousain. Sinon, je vais vous retrouver pour commencer à l'est de Bordeaux, sur la grande transversale autoroutière, c'est l'axe Bordeaux-Clermont-Ferrand. Il n'y a plus qu'un seul chevreuil à redouter, entre Montpont, la sortie 12, et Mussy dans le sud, la sortie 13 au kilomètre 79. Comme toujours, ça vous intéresse dans les deux sens de circulation. Plus à l'est, il y avait un chevreuil repéré entre Égletons et Ussel, mais c'est désormais tout à fait terminé. Et c'est tant mieux. Toulouse, maintenant, la circulation est un petit peu chargée, forcément, sur le périphérique extérieur en direction de Bordeaux. Il y a 8 km de bouchons à traverser tout de même. Et donc, ça rallonge d'un quart d'heure environ votre temps de trajet. Bouchons aussi pour quitter Toulouse, direction Tarbes et Bayonne sur les premiers kilomètres de la 64. 8 km de ralentissement, ça se traverse en une dizaine de minutes, hein. Rien de bien terrible pour rejoindre Muret un peu plus au sud. Au sud-ouest de Toulouse sur la 66, hein, je vous le disais, il y avait un obstacle, c'est fini maintenant. Du côté de Mazères-Saverdan, on va se retrouver beaucoup plus à l'ouest, sur la côte basque ou en direction de Bordeaux sur la 63. Il y a une voiture en panne arrêtée au niveau de la barrière de péage de Birietou et non finalement en direction de l'Espagne. Et puis toujours en direction de Bordeaux, un peu plus au nord, nous sommes dans les Landes maintenant, au niveau de 11. Londres, la sortie 7. Au kilomètre 166, c'est une voiture qui est immobilisée sur les voies. Alors, un peu plus au nord maintenant, sur l'autoroute A63 et en direction du sud, en direction de l'Espagne, il y a deux obstacles. Tout d'abord, sur la voie du milieu, des morceaux de pneus qui ont été repérés au kilomètre 72 de cet axe, c'est-à-dire 10 kilomètres après l'hypostyle, la sortie numéro 17. Vous restez tranquillement à droite et puis 6 kilomètres plus loin, plus au sud donc, d'autres obstacles. Là, il s'agit de morceaux de bois qui ont été repérés sur la voie de gauche. Le point de repère. C'est le kilomètre 66 de cet axe, c'est-à-dire 4 kilomètres après l'hypostyle, la sortie 17. Et là, c'est donc pour le coup un peu plus au nord et non pas un peu plus au sud. Vous aviez rectifié pour moi. Vous passez là aussi sur la voie de droite. Hein, tout va être sécurisé sur place avec bien sûr la neutralisation de la voie si nécessaire. Sinon, le patrouilleur va ramasser lui-même ses obstacles. Attention bien sûr à son intervention. Il va devoir intervenir à pied tout près des voies de circulation. Dès que vous apercevez son fourgon d'intervention, je vous appelle à vous décaler d'une voie ou à laisser le plus de distance de sécurité latérale possible, bien sûr, entre vous et lui. Alors, du monde du côté de l'autoroute A63 dans sa partie nord, c'est pour quitter Bordeaux, bien sûr. Trafic bien perturbé. Un bouchon, long bouchon qui se traverse en une bonne quarantaine de minutes. C'est jusqu'au nord de Marcheprime. Ensuite, ça va un petit peu mieux, mais ça reste dense jusqu'à la jonction avec la 660. Ça, c'est en direction du sud, en direction d'Arcachon ou de l'Espagne. Dans l'autre sens, pour rejoindre la rocade, ça se passe bien. Et sur la rocade en elle-même, un quart d'heure de bouchon en extérieur entre Gradignan et Villeneuve-d'Ornon. Voilà pour la situation à Bordeaux. Et puis encore un bouchon d'actualité qui va le rester sans doute tout au long du week-end à Brive sur l'autoroute A20, entre Brive et le nord du Sac, en raison de cette zone de travaux qui est présente donc sur votre route gérée par la direction des routes du Centre-Ouest.
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0: Grand souvenir des années disco, bien sûr, avec Patrick Hernandez à l'instant, 18h13. Il n'y a plus du tout d'obstacles sur la 63 dans les Landes. Ils ont tous été ramassés, quoi qu'il en soit. Il reste quelques incidents à signaler sur votre route. Rien de majeur et quelques bouchons, bien sûr. Je vous en reparle dans un instant.
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0: 89 où il n'y a pas d'autres difficultés. On rejoint Brive, non loin de là d'ailleurs, du côté de Lavant, c'est tout près de la jonction avec la 89 d'ailleurs, où au nord de Brive, la circulation reste vraiment un petit peu compliquée toujours, hein, bouchon dans les deux sens pour passer une zone de travaux entre Brive et Donznac, et toujours aussi l'autre conséquence de ce chantier mené par la direction des routes du centre-ouest, c'est la fermeture de bretelles de bifurcation entre la 20 vers le sud et la 89 vers Bordeaux. Alors si c'était votre destination, il y a une solution, rassurez-vous. Vous quittez l'autoroute A20 à Aubjat à la sortie 50, vous suivez le réseau secondaire pour récupérer la 89 à partir de Brive-Ouest. Voilà, pas d'autres difficultés dans ce secteur. Bouchon présent aussi, bien sûr, à Bordeaux, sur l'autoroute A63. Pour vous qui quittez la ville direction Arcachon ou bien direction l'Espagne, c'est un peu long, hein, 25 minutes pour traverser ce bouchon qui vous emmène jusqu'au sud de Sestas. Ensuite, du côté de Marche-Prime, ça se passe bien. Trafic encore dense, mais plus vraiment bouchonné. C'est donc toujours en direction d'Arcachon et de l'Espagne. Et ça roule tout à fait bien dans l'autre sens pour rejoindre la rocade bordelaise. Et sur la rocade, allez, 10 minutes de bouchon, pas plus maintenant en extérieur, au sud, entre Gradignan et Villeneuve-d'Ornon. Ça se charge ensuite à partir de Bègles, hein, pour rejoindre l'autoroute A10 direction Paris. Voilà pour la situation globale. Je vous retrouve aussi un instant à Toulouse, bien évidemment. Il y a du monde pour quitter la ville rose et prendre la direction de Tarbes de Bayonne. C'est sur les premiers kilomètres de la 64. 7 kilomètres de ralentissement, 10 minutes pour le passer. Ça se passe globalement bien. Et puis du monde aussi en extérieur, en direction de Bordeaux, à l'est, avec 7 kilomètres de bouchon également. Trafic ralenti, on va dire, en direction de Bordeaux. Un quart d'heure environ, hein, pour passer cette difficulté. Et puis si d'aventure vous descendez la 61, l'autoroute des deux mers, il y a une voiture qui est tombée en panne sur la voie de gauche. Ça peut gêner, hein, l'évolution du trafic, et surtout ça peut créer éventuellement même un bouchon. C'est donc 7 kilomètres après Carcassonne Ouest, la sortie 23 au kilomètre 325 de cet axe. Vous n'êtes pas surpris, bien sûr, si c'est votre route. Et puis un bouchon qui vient de se former aussi, je l'apprends à l'instant, au sud de Toulouse, plus près de Toulouse d'ailleurs. Un bouchon qui vous intéresse en direction de Carcassonne de Narbonne, 11 kilomètres après Villefranche de Lauragais, la sortie numéro 20. C'est au kilomètre 273, 3 kilomètres de difficulté et 5 minutes pour le traverser.
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0: 18h20 sur le 107.7 et l'infotrafic, c'est à tout moment la preuve d'un nouvel incident dont je prends connaissance à l'instant, pas grand chose. Nous sommes à l'est de Bordeaux sur la 89 direction Brive et Clermont-Ferrand et non loin aussi de Périgueux. Il y a une voiture en panne arrêtée au niveau de la barrière de péage de Mussidan-Est. Elle est sur le parking, donc bien à l'abri du trafic. Il n'y a pas de gêne particulière, mais je me devais tout de même de vous prévenir de ce nouvel incident. Dans un instant, nous allons retrouver la première partie de votre agenda des sorties dans le sud-ouest pour ce long week-end de Pentecôte. Au programme La Fête de la Nature. Elle est à vivre partout en France avec le 107.7. Un festival andalou sur la côte basque et puis un grand rendez-vous consacré à la pop culture, c'est à Bordeaux. Les détails arrivent après Clara Luciani.

0: C'était Clara Luciani avec son premier grand titre, La Grenade. Pas de nouvel incident sur votre route, ça se passe globalement bien, vous restez vigilants partout, bien sûr. Et comme promis, la première partie de votre agenda des sorties, avec pour commencer un focus sur la 20e fête de la nature. Elle est à vivre partout en France avec le 107.7. Et c'est l'occasion idéale de découvrir les espaces de biodiversité qui nous entourent. Des animations par milliers sur le thème cette année de la vie des sols. Fabien Chenel, le directeur de la Fête de la Nature, nous présente cette 20e édition.
1: La Fête de la Nature propose sur l'ensemble du territoire français des milliers d'animations encadrées, accompagnées par des spécialistes des insectes, des botanistes, des spécialistes des mammifères. Et bien d'aller à la découverte de ce monde, du vivant. Ce sont des activités et des événements qui doivent se dérouler dans la nature. Donc on va pas au cinéma, on va pas dans une salle de théâtre, on va dans la nature, on va s'asseoir dans l'herbe et on va s'intéresser vraiment à observer, à ressentir la nature telle qu'elle nous est présentée. Au mois de mai, la nature est exubérante, les oiseaux sont rentrés de migration, les insectes sont sortis, les fleurs sont épanouies, donc c'est vraiment un moment de bonheur absolu.
0: Et rendez-vous par exemple ce week-end sur le joli jardin naturel de la Prade et ses nombreuses variétés de vivaces et de rosiers à Albias, près de Montauban. Toutes les animations à vivre jusqu'à lundi avec le 107.7 près de chez vous sur fetedelanature.com. Comme tous les week-ends de Pentecôte, le Festival Andalou de Saint-Jean-de-Luz vous propose de vivre à l'espagnol jusqu'à lundi. Il vous ouvre ses casetas pour des concerts gypsy, latino et des danses flamenca et sévillanes. Son village andalou ravira les plus gourmands d'entre vous. Et puis la Foire de Bordeaux invite cette année encore le Bordeaux Geek Fest. C'est ce week-end au Parc des Expositions. Ce festival de la pop culture vous attend. Gamer et passionné de comics sur le thème de la fantasy, de Tolkien à Conan le Barbare. Des centaines d'animations sur 14 000 mètres carrés. 25 000 visiteurs attendus. Je vous retrouve dans quelques minutes avec d'autres idées de sortie.
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0: Tina Turner à l'instant sur le 107.7, toujours ce chevreuil qui a été repéré à l'est de Bordeaux, sur les voies de l'autoroute à 89 entre Montpont, la sortie 12, et Mussidan en sud, la sortie 13. On y revient dans quelques minutes. Belle soirée à nos côtés.
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2: 18h33, on reprend des nouvelles de vous sans tarder et je vous parle tout de suite malheureusement d'un accident qui risque bien de compliquer la circulation sur le périphérique intérieur de Toulouse. C'est en direction du sud, en direction de la Méditerranée, un accident qui s'est produit qui implique une voiture, deux voitures même qui sont immobilisées sur le bas-côté. Les pompiers viennent déjà d'arriver sur place au kilomètre 238, c'est un kilomètre après Montaudran, la sortie 18. Et vous ne passez que sur deux voies en fait au lieu de trois hein, dans ce secteur et forcément un bouchon est en cours de formation hein, dans ce secteur de l'autoroute du périphérique toulousain. Sur ce même périphérique, la circulation est perturbée bien sûr en extérieur en direction de Bordeaux, c'est au-delà de l'Esborde, allez 2 km de ralentissement, ce n'est pas très méchant quand même et ça se traverse en une dizaine de minutes. Pour quitter Toulouse et prendre la direction de Narbonne et de la Méditerranée, vous aurez droit à un bouchon une fois passé Carcassonne-Ouest. La sortie 23, 6 km de difficulté, ça se traverse en une dizaine de minutes, c'est plutôt du ralentissement d'ailleurs que du bouchon. Même situation pour quitter Toulouse par le sud-ouest, c'est-à-dire par l'autoroute A64, 4 km après la jonction avec la route de Pabillon, kilomètre 278 plutôt, jusqu'au kilomètre 267. Et c'est juste avant de rejoindre Muret, la barrière de péage. Là aussi, quelques petites minutes d'attente. Voilà pour la situation du côté de Toulouse. Il y a aussi du côté de la 61, un peu plus au nord, un autre bouchon, 10 km après Villefranche-de-Lauragais, la sortie numéro 20, c'est pour rejoindre Castelnaudary, 3 km de difficulté pour circuler en fait en direction de la Méditerranée. Si c'est votre route, d'ailleurs, considérez que vous allez mettre 25 minutes de plus que d'habitude pour faire le trajet entre Toulouse-Sud et la jonction avec la 9 à Narbonne, autrement dit 1h35 de route au lieu d'1h10 en temps normal, avec aussi sur votre route eh bien, une voiture en panne au niveau de Carcassonne-Ouest, 7 km après sur la voie de gauche au kilomètre 325. Je vais vous retrouver au nord de Toulouse et sur le contournement de Montauban où j'apprends une difficulté, c'est une voiture en panne au niveau de la sortie Lamolle, c'est la sortie 65 au kilomètre 422, ne soyez pas surpris. Montauban toujours, mais cette fois sur les voies de la 62, et cette fois c'est en direction de Toulouse. Une voiture en panne est arrêtée au niveau de cette sortie numéro 10 de Montauban, c'est au kilomètre 191. D'autres secteurs où il y a des difficultés, je vous emmène au sud-ouest de Toulouse, c'est l'axe Toulouse-Bayonne, la 64, ou en direction de Toulouse, il y a des sangles sur la voie de droite et la bande d'arrêt d'urgence, au kilomètre 223. Vous ne passez que sur la voie de gauche à ce niveau-là, et en attendant qu'un patrouilleur ne vienne évacuer, bien sûr, ces obstacles. D'autres obstacles sur l'autoroute A64, je la prends à l'instant, et c'est une voiture qui est tombée en panne, plutôt un incident. C'est du côté de Peyrorade en direction de Toulouse, au niveau du kilomètre 34, au niveau de cette sortie numéro 6. Ne soyez pas surpris, bien évidemment. Enfin, la 63, aucune difficulté pour circuler dans les Pyrénées-Atlantiques. Dans les Landes, c'est en Gironde, tout au nord de cet axe, qu'il y a du monde pour quitter Bordeaux en direction de l'Espagne, en direction d'Arcachon. Vous rajoutez 35 minutes à votre temps de trajet habituel hein, pour passer justement ce bouchon qui apparaît dès la sortie sud de la rocade bordelaise et qui se prolonge jusqu'à Marcheprime. Bon courage dans les difficultés. Il y en a aussi du côté de Brive sur l'autoroute A20 entre Brive et Donzenac.
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2: On va retrouver la seconde partie de votre agenda des sorties dans le sud-ouest et dans quelques minutes au programme une exposition consacrée aux animaux domestiques à Toulouse, un festival jeune public sur la côte basque et un autre en pleine nature dans une forêt du Tarn-et-Garonne. Les détails après Fahad Afredi.

0: 18h40 sur le 107.7, rien de nouveau, c'est dense, avec aussi un accident qui s'est produit à Toulouse sur le périphérique intérieur en direction de la Méditerranée, un accident qui implique une seule voiture. Hein. Cela dit, tout est sous contrôle, les pompiers sont sur place, deux voies pour passer au kilomètre 238, c'est un kilomètre après Montaudran. La sortie numéro 18 est comme promis la seconde partie de votre agenda des sorties dans le sud-ouest. Direction Toulouse à présent, le Muséum d'Histoire Naturelle propose en ce moment l'exposition Domestique-moi si tu peux, consacrée à nos relations avec le monde du vivant. Cette exposition reconnue d'intérêt national remonte aux origines de la domestication des animaux et des plantes par l'homme il y a 10 000 ans. Une exposition sensorielle par les images, les odeurs et les manipulations. Le tout à la croisée des sciences naturelles, de l'archéologie et de la génétique. Fabien Latti, muséographe, nous explique à quel point l'homme continue d'influencer l'évolution des espèces vivantes.
1: Si on prend l'exemple du saumon atlantique, les élevages intensifs qui peuvent se créer aujourd'hui voient déjà des transformations physiques. On peut avoir des poissons qui vont grandir plus vite, qui vont se reproduire plus fréquemment avec une chair plus abondante. Donc en fait, on va avoir un certain nombre de critères, de services qui sont rendus, qui peuvent être de l'ordre, si on prend plus largement, du rituel, du symbole, de l'alimentaire, de l'ornement, de l'affect, de l'auxiliaire, donc tout ce panel qu'on va développer dans l'exposition. Pour moi, la plus belle conclusion qu'on pourrait avoir, c'est le respect, la gratitude qu'on doit aussi à tous ces individus qu'on a transformés, qu'ils soient végétaux ou animaux, qui ont permis d'être l'humanité que nous sommes aujourd'hui. Si nous n'avions pas domestiqué le monde, nous serions une humanité complètement autre, et ça, c'est quand même une réflexion assez vertigineuse à avoir en tête.
0: Et l'exposition Domestique-moi si tu peux est à voir par toute la famille au Muséum de Toulouse jusqu'au 5 juillet. On s'y rend via la sortie 23 Rangueil du périphérique. Direction Anglette sur la côte basque sur le festival Les Jours Heureux, festival jeune public. Il invite une trentaine de compagnies françaises et européennes dans le cadre arboré du domaine de Baroja. Les spectacles se doublent de déambulations et de jeux originaux pour toute la famille. Et puis un joli festival en forêt, le festival Grésinol, se tient jusqu'à ce samedi dans plusieurs communes autour de Bruniquel, dans le Tarn-et-Garonne, sur le thème de l'arbre. Vous pourrez participer à des balades ornithologiques et botaniques. Vos enfants auront droit à des ateliers dédiés avant un concert de musique mexicaine sous les étoiles. Très bon week-end.
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0: Et il est déjà temps, dans quelques instants, de refaire un nouveau tour complet de vos conditions de circulation.
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0: Priorité à votre sécurité à 18h47. Un nouvel obstacle sur votre route, c'est sur l'A62 vers Bordeaux. Et c'est au niveau de l'entrée Marmande, l'entrée 5 au kilomètre 71, une barre de fer. Attention.
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0: Allez, il est temps de vous retrouver 18h48 avec un accident toujours en cours sur le périphérique toulousain à l'est en intérieur, en direction de la Méditerranée. Deux voitures arrêtées. La voie de droite balisée un kilomètre après Montaudan dans la sortie 18. C'est en direction de Narbonne. Les pompiers qui interviennent sur place, vous passez sur l'une des deux voies à gauche. Ça ne génère pas vraiment de grosses perturbations. N'exagérons rien. Cela dit, au sud de Toulouse, pour prendre la direction de Narbonne, un premier ralentissement va vous concerner 10 km. Après Villefranche de Lauragais au kilomètre 273, ça se passe en 10 minutes seulement, 4 km de ralentissement et puis d'autres difficultés qui vous attendent du côté de Carcassonne. Autrement dit, votre temps de trajet est rallongé de 25 minutes entre Toulouse Sud et la jonction avec la 9 du côté de Narbonne. Le voyage se fait en 1h35, autrement dit au lieu d'1h10 en temps normal. On reste dans l'agglomération toulousaine pour évoquer bien sûr des bouchons aussi sur le périphérique extérieur en direction de Bordeaux, avec un temps de trajet rallongé, bien évidemment, d'un bon quart d'heure, même 20 minutes, pour faire la route entre Toulouse Sud et Toulouse Nord. Voilà donc pour ces difficultés à Toulouse. Au nord de Toulouse, la 62, avec en direction de Toulouse une voiture immobilisée au niveau de Montauban, c'est la sortie 10 au kilomètre 191, plus au nord sur cet axe. Et en direction de Bordeaux, je vous rappelle qu'une barre de fer a été repérée dans la bretelle d'entrée de Marmande, l'entrée 5 au kilomètre 71. Attention, bien sûr, si c'est votre trajet. Quoi d'autre à vous dire? Eh bien, on va rejoindre donc le secteur de Brive maintenant, où sur l'autoroute A20, il y a toujours ces bouchons dans les deux sens de circulation. C'est entre Brive et Ussac, au sud de Donzenac, en raison d'une zone de travaux menée par la direction des routes du centre-ouest. Une seule voie pour passer dans chaque sens, forcément. À l'heure des grandes migrations, ça coince. À Bordeaux même, sur la rocade, écoutez, ça se passe globalement pas mal du tout, malgré quelques petites zones ralenties, mais c'est en la quittant cette rocade que vous allez rencontrer un gros bouchon. 45 minutes, hein, c'est le temps qu'il faut pour le passer, ce bouchon, 3 quarts d'heure, et oui, depuis la sortie de la rocade jusqu'au nord de Marcheprime. Ensuite, en descendant toujours la 63 vers Arcachon ou bien vers l'Espagne, c'est dense, mais plus de vrais et importants bouchons à signaler, et c'est tant mieux. La 63 encore plus au sud sur la côte basque, simplement pour vous qui rentrez d'Espagne, une voiture en panne après la barrière de péage de Biriatou, rien de bien gênant et pas d'autres difficultés notables à cette heure-ci. Ça roule bien, par exemple, dans le département des Landes. Et dans moins de 10 minutes, le retour de l'actualité. Ce sera l'heure du flash de 19h. On continue en musique. D'ici là, il y aura Zaoui et Stéphane pour ce titre Love Noir, à retrouver après Alice Merton, No Roots.

0: Zaoui et Stéphane sur le 107.7, je vous retrouve un instant pour commencer au nord de Toulouse, sur les voies de la 62 vers Toulouse, avec une voiture en panne au niveau de la sortie Saint-Joris et la sortie numéro 11. Et puis je vous retrouve surtout pour cet événement particulièrement perturbant.
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0: Avec en effet un véhicule qui a été repéré en train de circuler à contresens sur les voies de la 63. Ça vous intéresse, vous qui arrivez d'Espagne et qui vous dirigez vers Bordeaux, dans le secteur des sorties 16-17, c'est-à-dire du côté de Labouère, du côté de Lipostey. Ce véhicule face à vous, possiblement hein, vous qui remontez l'autoroute vers Bordeaux. Donc évitez le secteur, arrêtez-vous au plus tard, hein, comme je vous le disais, sur l'aire de l'océan. Et je vais revenir très régulièrement, bien évidemment, cette information qui reste tout à fait prioritaire. Dans deux minutes, les infos. Voici Parcels avec Famous. Bon début de soirée à nos côtés.

0: Et je vous souhaite une très belle soirée à notre écoute. Il est tout pile 19h. Un petit tour de l'actualité.
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2: Bonsoir à tous, l'été est déjà là et ça fait du bien en ouverture de ce long week-end de Pentecôte sur la route. Bison Futé avait vu rouge aujourd'hui dans le sens des départs sur toute la France et ne s'était pas trompé. Nous avons dépassé les 1200 km de bouchons cumulés il y a un peu plus d'une heure. La rédaction du 107.7 est bien sûr mobilisée pour vous accompagner tout au long de ce week-end et point complet sur vos conditions de circulation en temps réel à la fin de ce flash. Perquisition à l'Elysée, c'était hier dans le cadre d'une enquête du Parquet national financier sur les marchés d'attribution des récentes cérémonies d'entrée au Panthéon. Une première perquisition n'avait pas pu se dérouler le 14 avril dernier. L'Élysée avait invoqué le droit d'inviolabilité des locaux de la présidence. Interrogé, le palais cette fois-ci n'a pas fait de commentaire dans l'immédiat. La dernière perquisition en date du palais présidentiel remontait à 2018 dans le cadre de l'affaire Benalla. Un nouveau candidat pour la présidentielle, on s'en doutait, mais c'est officiel. Désormais, Gabriel Attal se lance dans la course à l'Élysée. L'ancien Premier ministre l'a officialisé lors d'un déplacement. C'était dans l'Aveyron ce midi. Il dit vouloir renouer avec l'optimisme. Dans l'affaire des enfants abandonnés au Portugal, la mère et son partenaire sont entendus au tribunal de Setúbal. Ils sont soupçonnés d'avoir laissé ces garçons français âgés de 4 et 5 ans au bord d'une route mardi avant de se faire arrêter deux jours plus tard. Les deux enfants placés en famille d'accueil attendent désormais de pouvoir rentrer dans l'Hexagone. D'un poste à l'autre, dans les hautes sphères du football, Nicolas de Tavernost, l'actuel directeur général de LFP Média, la filiale commerciale de la Ligue de football professionnel, va quitter son poste le 27 mai prochain et il enchaînera dès le 1er juin avec un nouveau mandat, cette fois-ci à la tête du conseil d'administration du club du Stade Rennais. Il vient d'en être élu président. Et puis ballon rond, toujours mes côtés terrain avec la finale de la Coupe de France ce soir. Un match à partir de 21h au Stade de France qui opposera le Racing Club de Lens à l'OGC Nice. Il est pour l'heure 19h02, c'est la fin de ce flash. Belle route à tous, merci d'avoir fait le choix du 107.7. Le retour au trafic, juste après la météo.
0: Merci Florian, mes priorités au trafic sur cette antenne, comme toujours.
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0: Je vous retrouve du côté des voies de l'autoroute A63, vous qui remontez cet axe en direction de Bordeaux. Nous sommes dans les Landes et il y aurait un véhicule en train de circuler dans le mauvais sens de circulation. Véhicule susceptible d'arriver face à vous sur les mêmes voies que vous aux alentours, je dis bien aux alentours puisqu'il se déplace par définition du kilomètre 62. C'est globalement entre la Boère et l'Hipostey, voire un petit peu plus haut. Donc vous qui remontez l'A63, vous évitez le secteur, hein, c'est la meilleure chose à faire. Arrêtez-vous au plus tard sur l'aire de l'océan en direction de Bordeaux et j'y reviens très vite, bien sûr. Les prévisions de Météo France pour demain samedi, c'est un petit peu l'arrivée de l'été avec de l'avance. Les conditions anticycloniques vont s'installer avec un temps chaud, très ensoleillé pour votre week-end. À peine quelques cumulus sur le massif des Pyrénées et demain soir, quelques nuages bas sur le littoral basque. Les températures encore en hausse, des minimales de 8 à 14 degrés sur le massif central, 11 à 18 degrés ailleurs et puis les maximales 22 à Tarbes, 28 à Périgueux, 31 à Toulouse et Montauban, 32 degrés du côté de Bordeaux et de Brive.
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0: À 19h03, je vous retrouve avec quelques événements à signaler. Un seul accident, c'est largement suffisant, nous n'en demandons pas plus. Il vous intéresse, vous qui roulez sur le périphérique à l'est de Toulouse et en intérieur, direction la Méditerranée. C'est un kilomètre après Montaudran, la sortie 18, c'est deux voitures accidentées, immobilisées sur le bas-côté, une voie neutralisée à leur niveau, kilomètre 238, un kilomètre après Montaudran, du monde sur place. Les pompiers, deux dépanneuses qui sont en train de charger ces voitures pour les évacuer dès que possible. Ça ne génère pas vraiment de gêne. En face, il y a du monde sur le périphérique extérieur, direction Bordeaux. Trafic ralenti, bien évidemment, sur quelques minutes, quelques kilomètres. Rien de bien méchant, cela dit. Tout au sud, sur la 61, pour prendre la direction de la Méditerranée, il y a deux secteurs bouchonnés après Villefranche-de-Lauragais et ensuite du côté de Carcassonne. Ces deux événements qui rallongent de 25 minutes. Votre temps de trajet passagers. C'est donc toujours entre le sud de Toulouse et la jonction avec la 9 à Narbonne que votre trajet va s'étendre sur 1h35 au lieu d'1h10 en temps normal. Au sud-ouest de Toulouse, la 64 à présent, un nouvel incident, une voiture en panne. Elle est arrêtée juste avant la barrière de péage de Muret. Il n'y a pas réellement de gêne, hein, puisqu'il y a de la place au niveau de cette barrière de péage. On passe au nord de Toulouse maintenant, la 62, en revenant d'Agen et de Bordeaux, après, ou plutôt au niveau de la sortie 10 Montauban, au kilomètre 191. Il y a une voiture en difficulté plus au sud. Une autre voiture arrêtée au niveau de la sortie Saint-Jory, la sortie 11, et cette fois, c'était au kilomètre 217. Dans l'autre sens, toujours sur la 62 en venant de Toulouse cette fois et en direction de Bordeaux. Une barre de fer a été repérée au niveau de Marmande. C'est l'entrée numéro 5 au kilomètre 71 de cet axe. On va s'intéresser maintenant au trafic toujours perturbé à Brive, hein, sur la 20. C'est entre Brive et Ussac globalement jusqu'à voir Donzenac suite à une zone de travaux qui se poursuit. Travaux menés par la direction des routes du centre-ouest. À Bordeaux même sur la rocade, ça se passe bien. Au sud, moins bien, puisqu'il y a une demi-heure de bouchon à passer dès la sortie de la rocade en direction d'Arcachon, en direction de l'Espagne. Et puis je reviens sur cette information et cet événement prioritaire.
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0: En effet, toujours un véhicule signalé en train de circuler à contresens dans les Landes, sur les voies de l'autoroute A63. Ça vous concerne, vous uniquement, qui montez actuellement l'axe en direction de Bordeaux, tandis que cette voiture ou ce véhicule descendrait l'axe face à vous sur les mêmes voies que vous, secteur qui reste à éviter, c'est-à-dire entre la Boère, la sortie numéro 16, et l'Hypostail, la sortie numéro 17. Attention donc à ce véhicule possiblement en train de circuler à contresens.
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0: Amanda Bourneuf, et c'était Marc Lavoine, juste avant Chanson Française, sur le 107.7. On va revenir en détail à vos conditions de circulation dans les toutes prochaines minutes.
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0: 19h14, je vous retrouve un instant. Direction Bordeaux sur l'autoroute A63. Vous passez l'Hypostel, la sortie 17. À ce niveau-là, en fait, il y a un véhicule, une voiture tombée en panne, arrêtée sur la bande d'arrêt d'urgence et la voie de droite. Ça ne nous laisse que deux voies pour passer à gauche. Attention.
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0: Merci de faire la route à nos côtés sur le 107.7 et du côté de Marmande sur les voies de l'autoroute A62. Je vous rappelle un obstacle assez gênant. Nous sommes entre Toulouse et Bordeaux. C'est une barre de fer. C'est vraiment au niveau de l'entrée Marmande. Ne soyez pas surpris, ne la percutez pas. Au kilomètre 62, nous restons sur cet axe où en direction de Toulouse, il y a une voiture en panne au niveau de la sortie en Saint-Jory, c'est au kilomètre 217 de cet axe. Et en direction de Bordeaux, une autre voiture en panne aussi. Au niveau de Saint-Jory, la sortie 11 au kilomètre 218, cette fois un petit peu plus loin. Je vous retrouve maintenant à Toulouse, où il y a toujours cet accident sur le périphérique. Ça évolue bien, puisque les deux voitures viennent d'être évacuées maintenant. On peut dire même que ça se termine. Un kilomètre après Montaudran, la sortie 18, vous passez sans être vraiment inquiété, bien sûr. sûr, le trafic est dense ce soir sur le périphérique à l'est entre Toulouse Nord et Toulouse Sud. Il est un petit peu plus en direction de Bordeaux en extérieur avec un trafic bien ralenti. Au sud de Toulouse aussi, deux secteurs un petit peu chargés du côté de Villefranche-de-Lauragais et du côté de Carcassonne. Ça rallonge au total de 25 minutes votre temps de trajet entre le sud de Toulouse et la jonction avec la 9 à Narbonne. Le trajet se fait en 1h35 au lieu d'1h10 en temps normal. Retour à Toulouse où j'apprends qu'en revenant de Montauban sur la 62, il y a à nouveau une voiture arrêtée au niveau de la barrière de péage de Toulouse Nord. Le dépannage qui est en train de s'organiser, pas réellement de gêne. On change de secteur. Du côté de Brieuc, ça reste un petit peu compliqué, toujours pour

sud. Il y a direction l'Espagne une voiture qui est tombée en panne au niveau de Saint-Jean-de-Luz-Nord. C'est la sortie numéro 13 au kilomètre 191. Ne soyez pas surpris. Pas d'autres difficultés sur cet axe. Et puis, c'est tout d'ailleurs. Hein. Pas d'autres événements notables à cette heure-ci partout ailleurs. Vous roulez sans être inquiété. Ça se passe globalement pas si mal du tout hein, sur le sud-ouest ce soir. Dans quelques minutes, nous allons rejoindre Cahors dans le Lot à l'occasion de la fête de la nature dont nous sommes partenaires sur le 107.7. Eh bien, la ville ouvre ses jardins secrets au cœur du centre historique entre nature et patrimoine. C'est au pied de la cathédrale de Saint-Étienne. Cathédrale Saint-Étienne, c'est le nom, rien à voir avec la ville. Rendez-vous dans Sortir en famille et c'est juste après la musique. Très belle soirée.

0: 19h22 sur le 107.7. Alors aujourd'hui dans Sortir en famille, direction Cahors dans le Lot, à l'occasion de la fête de la nature en partenariat avec le 107.7, la ville se découvre entre jardins cachés et patrimoine médiéval. Hélène Dallier, notre guide.
1: Ils sont cachés derrière les murs ou derrière les grilles. Ce sont des jardins pleins de charme qui révèlent une histoire, une ambiance ou un mystère. Allons en découvrir quelques-uns avec Virginie Seguin de l'Office de tourisme de Cahors.
2: Cahors a la chance d'avoir 24 jardins secrets. Et comme nous, on n'aime pas beaucoup les secrets, on les partage volontiers. Et c'est une idée des jardiniers de la ville qui avaient envie d'évoquer cette histoire du Moyen-Âge de Cahors à travers ces jardins.
1: On retrouve le jardin de la sorcière et du dragon, c'est un jardin poétique. Ou encore le jardin du troubadour, dédié à la rose et aux chants médiévaux. Mais ce n'est qu'un aperçu, il y en a bien d'autres.
2: Nous avons aussi le jardin des épices, parce qu'à l'époque, les marchands passaient par là, ils vendaient des épices. Nous avons l'ortus des dames. C'était l'endroit où les dames venaient écouter les

0: charmeurs, troubadours racontaient leurs histoires. L'ensemble de ces jardins constitue un jardin remarquable. Ils ont le label national Jardin Remarquable. On les découvre grâce à un petit clou en cuivre planté dans la rue, au sol, pour vous dire, attention, il y a un jardin secret, pas si secret, pas loin.
1: Et la plupart de ces jardins se trouvent dans le centre ancien. Une promeneuse nous raconte.
2: C'est facile à trouver. Il y a des thématiques particulières pour chaque jardin. Alors, il y a des beaux jardins à découvrir tout le long du parcours, là, dans le centre-ville de Cahors, dans le centre historique. On se promène, on découvre. Il y en a certains qui sont vraiment ouverts au public et d'autres, vous pouvez les observer à l'extérieur. Donc, c'est ouvert tout le temps. Ça vaut le coup. Ah oui, absolument.
1: Et puis, impossible de parler de Cahors sans évoquer sa cathédrale majestueuse et incontournable, Virginie Seguin.
0: Donc la cathédrale, elle est romane, elle a un petit peu plus de 900 ans, avec des fils de coupole. Et donc au 19e siècle, les cadurciens ont demandé à ce qu'on les garde comme ça. Donc on peut voir ces coupoles recouvertes d'ardoises, c'est magnifique.
3: La coupole, elle est magnifique, elle est immense, c'est un gothique flamboyant. On est venu plusieurs fois à Cahors, nous on habite Montauban, donc c'est pas très loin. Bon, à chaque fois qu'on vient à Cahors, on voit les cathédrales, la vieille ville un petit peu.
1: Et pour continuer à découvrir les secrets de la ville entre patrimoine, poésie et nature, Cahors est accessible par les autoroutes A89 et A20.
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0: Benabar, 19h27 sur le 107.7. On va refaire un nouveau tour de vos conditions de circulation dans 3 minutes.
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0: Et priorité à votre sécurité, vous qui descendez la 63 vers l'Espagne. Un nouvel obstacle signalé sur votre route au kilomètre 94. Il est présent sur la voie de droite, ici au niveau de Contis Morsinx. La sortie 14, décalez-vous sur l'une des deux voies à gauche.

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8: Allez, 19h30, le retour à vos conditions de circulation d'ouest en est, si vous le voulez bien. On va donc commencer par longer l'Atlantique. C'est sur l'A63 depuis l'Espagne au sud jusqu'à Bordeaux au nord, avec deux événements sur l'A63 dans les Landes. Tout d'abord, en descendant cet axe en direction de l'Espagne, il y a cet obstacle, des morceaux de pneus repérés sur la voie de droite, hein, c'est au kilomètre 94. Je vous en parlais il y a un instant, au niveau de Contismore 5, ça, c'est la sortie numéro 14. Vous allez vous décaler sur l'une des deux voies à gauche pour l'éviter, bien sûr. Dans l'autre sens, en direction de Bordeaux cette fois, il y a une voiture qui est tombée en panne, qui est immobilisée sur la voie de droite, mais aussi sur la bande d'arrêt d'urgence. Deux voies pour passer, donc, au kilomètre 62 de cet axe. Et là, ça vous concerne donc un petit peu plus au nord, c'est-à-dire au niveau de l'Hypostail, la sortie 17, où vous décalez à gauche, là aussi. Plus au nord, on rejoint Bordeaux sans être inquiété, trafic fluide jusqu'à la rocade et d'ailleurs y compris aussi sur la rocade. En revanche, dans l'autre sens, vous êtes nombreux évidemment à quitter Bordeaux pour vous diriger vers le sud, vers Arcachon, vers l'Espagne. 25 minutes de bouchon à passer depuis Gradignan jusqu'à Marcheprime. À l'est de Bordeaux, la grande transversale autoroutière, la 89, aucune difficulté particulière et c'est bien comme ça. À Brive sur l'Avant, direction Brive et direction Paris dans les deux sens, autrement dit. Il y a toujours ce trafic un peu perturbé entre Ussac et Brive en raison de cette zone de travaux sur les voies de l'autoroute A20 en rejoignant Toulouse, où ça roule ma foi plutôt bien maintenant, plus de réelles difficultés sur le périphérique à l'est entre Toulouse Sud et Toulouse Nord et inversement. Et je vous ai tout dit de vos conditions de circulation. Le temps de trajet diminue maintenant entre le sud de Toulouse et la 61 et la 9 plutôt du côté de Narbonne, 1h30 pour faire la route au lieu d'1h10 en temps normal. Et puis un dernier incident du côté de la côte basque sur la 63 avec une voiture en panne direction l'Espagne. C'est au niveau de la sortie Saint-Jean-de-Luz Nord, la sortie 3, et c'est au kilomètre 191. Et je vous ai tout dit.
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Axelred, 19h40. On va refaire un nouveau point de vos conditions de circulation dans 5 minutes. Le saviez-vous, pour recharger votre voiture électrique, vous pouvez le faire sur toutes les aires de service, celles où vous trouvez des boutiques, mais vous pouvez également charger votre véhicule sur certaines aires de repos. Les aires concernées sont indiquées dès l'autoroute. Vous apercevrez le logo voiture électrique sur leur panneau. Alors, les jours de fort trafic, vous évitez de recharger votre véhicule pendant l'heure du déjeuner. C'est là qu'il y a le plus de monde, entre midi et 14h, et lors de votre recharge, ne dépassez pas les 80% pour libérer la place plus rapidement. Il vaut mieux faire des pauses recharge plus courtes, mais plus régulières. La fille pour la suite du voyage, chantée par Vernis Rouge.

0: Belle route à nos côtés sur le 107.7. On va voir de quoi elle est faite dans quelques instants.
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0: À 8h moins le quart, on reprend des nouvelles de vous. Elles sont plutôt bonnes hein, sur le sud-ouest, même s'il y a toujours ce bouchon installé sur les voies de la 63 au sud de Bordeaux. C'est la plus grosse difficulté actuellement. Bouchon que vous allez traverser en 35 minutes hein, quand même au sud de la Rocade pour rejoindre le sud de Sestas. Ensuite, après Sestas, pour rejoindre Marche Prime et la jonction avec la 660, l'autoroute d'Arcachon. Eh bien, il y a à peine un petit ralentissement. Ça se passe globalement beaucoup mieux et ça va être la tendance d'ailleurs de cette soirée. De moins en moins de monde a priori hein, sur cette autoroute à 63 direction l'Espagne et direction Arcachon sur la rocade de Bordeaux à proprement parler. Pas de difficulté du tout. Plus au sud sur la 63 il y a toujours un obstacle sur votre route, des débris de pneus qui ont été repérés sur la voie de droite, c'est au kilomètre 94 de cet axe et ça vous concerne donc au niveau de Contismorsinx, la sortie numéro 14, vous vous déportez sur l'une des deux voies à gauche, évidemment, pour éviter de percuter ces obstacles. Un patrouilleur est en route pour rejoindre le secteur. La 63 encore un peu plus au sud, avec sur la côte basque, direction l'Espagne, une voiture en panne au niveau de Saint-Jean-de-Luz-Nord. C'est la sortie numéro 3, au kilomètre 191, le dépannage qui est en train de s'organiser sur place. Le nord de Toulouse à présent, c'est sur la 62 en quittant Toulouse pour vous diriger vers Montauban, Agen, Bordeaux. Il y a cette voiture en panne du côté de Saint-Jory au niveau de la sortie 11 au kilomètre 218, c'est le dépanneur qui intervient sur les lieux. À Toulouse même, c'en est fini ou quasiment hein, des bouchons présents sur le périphérique entre Toulouse Sud et Toulouse Nord. Et puis au sud de Toulouse, un temps de trajet un petit peu rallongé encore de 20 minutes pour rejoindre Narbonne et la Méditerranée. Vous allez parcourir cette autoroute à 61 en 1h30 au lieu d'1h10 quand tout va bien. Et du côté de Brive, pour terminer, je vous rappelle qu'il y a toujours un petit peu de monde. Hein. Bouchon dans le secteur du Sac, dans la traversée de cette zone de travaux, un basculement de circulation sur lequel vous ne roulez que sur une seule voie dans chaque sens. Vous restez attentif évidemment si c'est votre route. Je vous rappelle donc simplement que vous ne pouvez pas non plus, en raison de ce chantier, prendre la bifurcation entre l'A20 vers le sud et l'A89 vers Bordeaux pour tout de même récupérer l'autoroute A89. Vous sortez de l'A20 à Objat, la sortie 50, vous suivez le réseau secondaire pour récupérer la 89 à Brive-Ouest, l'entrée 19. Allez, sur le 107.7, nous vous faisons revivre comme tous les week-ends des concerts emblématiques. Et dans quelques minutes, retour sur ce qui sera sans doute la toute dernière tournée de Jean-Jacques Goldman. C'était en 2002. Et sur l'un des titres qui a presque toujours figuré dans la setlist de ses concerts, Envole-moi, rendez-vous dans Absolument Live. Et c'est après Black.

0: 19h53.
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0: Et aujourd'hui dans Absolument Live, Christelle Mollon met à l'honneur Jean-Jacques Goldman et nous propose de revivre quelques moments de l'un de ses concerts enregistrés il y a plus de 20 ans. C'était à Lille.
2: Envole-moi est l'un des singles du troisième album de Jean-Jacques Goldman, Positif, sorti en 1984. Un texte qui prône l'éducation comme facteur d'élévation sociale, valeur chère à ce fils d'immigrés juifs de l'Est. C'est la version live d'Envole-moi sur la 8e et dernière tournée de l'artiste qui nous intéresse aujourd'hui. Vous comprendrez pourquoi dans quelques instants. Cette tournée, entamée le 21 mars 2002 à Saint-Denis-de-la-Réunion, est particulière. Jean-Jacques Goldman n'a plus vraiment envie de remonter sur scène, mais il cède aux sollicitations de ses musiciens et de ses fans. Au total, plus de 800 000 spectateurs assistent aux 133 dates qui s'enchaînent entre mars et décembre. En guise de première partie, un match de basket géant dans la fosse, puis une répétition pleine d'humour pour les spectateurs intronisés choristes du concert.
3: Alors on a un problème, c'est que nous n'avons pas suffisamment de choristes. Et donc on s'est demandé si vous accepteriez éventuellement... Alors la première c'est facile, c'est encore un matin. Un matin, ça me sert.
2: Ensuite, un spectacle d'une bonne vingtaine de chansons, composées comme il se doit de plusieurs titres du dernier album, Chansons pour les pieds, mais aussi de tubes incontournables et notamment donc Envole-moi. Musicalement, les fans retrouvent la version de la tournée rouge en 95, mais la mise en scène, elle, est spectaculaire. « Je me suis levé un matin avec cette idée », explique Jean-Jacques Goldman. « Alors j'ai dessiné un croquis et mon équipe technique a fait ce qu'il fallait pour que l'idée prenne vie. » Cette idée, c'est d'arnacher discrètement le chanteur et ses cinq musiciens, puis en plein milieu de la chanson, de faire s'élever et s'incliner la scène à 75 degrés au-dessus des spectateurs médusés. Quelques semaines après la dernière date à Bordeaux, le 10 décembre 2002, Jean-Jacques Goldman annonce à ses musiciens qu'il ne remontera plus sur scène avant très longtemps. Alors pour les nostalgiques des concerts de Goldman, retour en 2002 avec Envole-moi dans Absolument Live.

0: Et c'était l'une des grandes performances de Jean-Jacques Goldman, racontée par Christelle Mollon. 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Et c'est l'heure, 20h, l'heure de vous retrouver pour l'actualité, bien sûr le flash. Belle soirée, notre voix vous accompagne dans 2 minutes.
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2: Bonsoir à tous. C'était un vendredi ensoleillé mais aussi bouchonné. Le week-end de la Pentecôte commence. Et c'était une journée classée rouge par Bison Futé dans le sens dit des départs. On a passé le cap des 1200 km de bouchons cumulés dans toute la France. C'était un peu avant 18h. Ça redescend depuis. Nouveau point trafic à la fin de ce flash. Restez à l'écoute du 107.7. Après le choc, la justice portugaise auditionne une Française de 41 ans et son compagnon soupçonnés d'avoir abandonné 2 enfants, ceux de la femme, sur une route du Portugal. Tous deux ont été conduits au tribunal de Setúbal où un juge d'instruction les reçoit. Le couple avait été arrêté hier dans le centre du pays ibérique, 2 jours après la découverte des 2 enfants de 4 et 5 ans au bord d'une route placée en famille d'accueil. Ces derniers attendent de pouvoir rentrer en France. On n'en a pas terminé avec le hantavirus. Un nouveau cas est confirmé chez un membre d'équipage du MV Hondius rapatrié aux Pays-Bas. Cette personne avait été débarquée à Tenerife, aux Canaries, il y a 10 jours. Selon le directeur de l'OMS, il est actuellement hospitalisé par précaution. Aux États-Unis, coup de tonnerre au sein de l'administration Trump. Tulsi Gabbard, la chef du renseignement américain, annonce sa démission pour des raisons personnelles. Dans une lettre adressée au locataire de la Maison Blanche et postée sur le réseau social X, elle explique devoir le faire en raison de l'état de santé de son mari diagnostiqué d'un cancer des os. Mais la démission de cette ancienne militaire intervient aussi après des mois de guerre entre les États-Unis et l'Iran, au cours desquels elle a affiché des désaccords profonds avec Donald Trump. En France, il aime passionnément les Français. Gabriel Attal se lance dans la course à l'Élysée. L'ancien Premier ministre l'a officialisé après des mois de rumeurs. Il l'a annoncé lors d'un déplacement ce midi dans l'Aveyron, à 1 an de la présidentielle. Et puis on termine avec un mot de football. C'est l'un des temps forts de la saison, la finale de la Coupe de France. Coup d'envoi d'ici 1 heure au Stade de France, une finale qui opposera le Racing Club de Nantes à l'OGC Nice. C'est la fin de ce flash. Dans 1 heure pour l'info, vous retrouverez Clément Finot. Quant à vos conditions de circulation, on y revient donc dans un instant sur le 107.7 après la météo.
3: Merci Florian. Demain samedi, les conditions météo seront estivales avec un temps ensoleillé, chaud, quelques cumulus l'après-midi sur le massif des Pyrénées et des Alpes. Et puis en soirée, des nuages bas couvriront le littoral basque et le rivage du golfe du Lion. Les températures seront encore en hausse au lever du jour, 8 à 14 degrés du massif central au Grand Est et puis 11 à 18 degrés sur les autres régions. Ensuite, des maximales de 25 à 29 degrés sur un petit tiers nord du pays et 29 à 32 degrés ailleurs, mais jusqu'à 35 localement dans le sud-ouest, au moins 33 degrés à Bordeaux, 31 à Pau, Tarbes, Toulouse, Brive, 29 à Clermont-Ferrand, 26 à Biarritz.
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3: Très bon voyage à vous. En ce vendredi soir, il est 20h passées de 3 minutes et vous circulez sur une des autoroutes du Sud-Ouest, en Nouvelle-Aquitaine, en Occitanie, en Auvergne. Eh bien, avec les départs pour ce long week-end de Pentecôte et puis la fin de la semaine, bien sûr, les départs en week-end tout court. Il y a du monde dans les points un petit peu habituels sur le Sud-Ouest du pays, notamment si vous voyagez en Gironde, si vous quittez Bordeaux par le Sud-Ouest en prenant la direction de l'Espagne ou d'Arcachon sur l'autoroute A63. Et bien, dès le secteur de Gradignan, vous êtes dans un trafic à ralenti. Gradignan, Cestas, Pierre-Auton jusqu'à Marche-Prime. Et puis, une fois arrivé à Mios, et bien, une partie du trafic bifurque direction Arcachon par l'A660. Et puis, le reste du trafic reste sur l'A63 direction l'Espagne. Donc, ensuite, ça se dilue et ça se passe plutôt bien. Si vous voyagez en Corrèze, sachez qu'en Corrèze, 13, nous avons un trafic un petit peu chargé au niveau de la bifurcation qui permet depuis la 20 direction Toulouse de vous engager sur la 89 direction Bordeaux qui est fermée depuis plusieurs mois et qui va le rester jusqu'en début d'été. Je vous rappelle que vous pouvez sortir à Objat numéro 50, vous empruntez le réseau secondaire pour retrouver plus loin la 89 à Brive-Ouest, c'est l'entrée numéro 19 et il y a un petit peu de trafic dans le secteur du Sac sur la 20 en direction donc de Toulouse. Autre secteur à évoquer, eh bien la 62, si vous voyagez dans le sens Bordeaux vers Toulouse, en sortant à Agen, c'est la sortie numéro 7, il y a une voiture qui est en panne et qui attend son dépanneur. Par ailleurs, sur la 63 au Pays Basque, en direction de l'Espagne, si vous sortez à Saint-Jean-de-Luz Nord, la sortie numéro 3, il y a une voiture en panne. Toutefois, ça va s'améliorer puisque le dépanneur s'en est occupé et vient de quitter les lieux. Donc, c'est en voie de fin au niveau de cet événement. Et je n'en ai pas d'autres. Partout ailleurs, tout va très bien.
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Lady Gaga sur le 107.7. Si vous vous dirigez du côté de la Méditerranée par l'A61, sachez que le trafic est ralenti dans le secteur de Carcassonne sur l'autoroute A61. Et puis sinon, c'est au sud-ouest de Bordeaux sur l'A63 entre Gradignan et le secteur de Marcheprime sur l'A63 en direction du sud que le trafic est le plus chargé. 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Très bon voyage, je vous retrouve après Cœur de Pirate.

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1: Soyez les bienvenus à l'écoute du 107.7 et j'espère que vous allez bien pour ce top départ de ce dernier week-end prolongé du printemps, c'est donc celui de la Pentecôte. Alors vous êtes nombreux à partir et d'autant que le soleil est vraiment au rendez-vous avec des températures estivales depuis hier et puis pour les jours à venir. Donc forcément, aujourd'hui c'est une journée rouge dans le sens des départs et c'est vrai que ça se vérifie. Ça se vérifie parce que nous avons au sud-ouest de Bordeaux, un trafic très très dense, ralenti même sur la 63 en direction du sud. Dès le secteur de Gradignan, vous passez les secteurs de Cestas, de Pierre-Auton jusqu'à Marcheprime, c'est chargé. Et à Mios, eh bien, ça se dilue puisque bien sûr une partie du trafic se dirige vers la 660 direction Arcachon et puis une autre partie du trafic reste sur la 63 direction l'Espagne. Donc ensuite ça va bien, mais attention bien sûr à vos coups de frein tout à fait possible. Au sud de Toulouse, eh bien, en direction de la Méditerranée, c'est vous qui passez sur la 61 dans le secteur de Carcassonne qui est ralenti. Là, il y a un bouchon, donc vous en tenez compte, c'est toujours un secteur un petit peu chargé. Mais pour relier Toulouse à la Méditerranée, vous allez mettre une vingtaine de minutes.

32, nouvelle information, direction Toulouse. Là, c'est si vous sortez à Valence d'Agen, la sortie numéro 8, il y a également une voiture qui vient d'être signalée en panne. Donc, le secteur n'est pas protégé. Il peut y avoir de la gêne pour vous qui passez. Au sud-ouest de Toulouse, sur l'autoroute A64, et si vous prenez la direction de Tarbes et de Bayonne, à Carbonne, il y a au kilomètre 254 une voiture qui est en panne. Elle est au niveau du début de la bretelle de Carbonne. C'est l'échangeur numéro 27, donc ne vous laissez pas surprendre. C'est une information de la direction des routes sud-ouest. Voilà, je vous ai tout dit, et bien sûr, côté météo, vous le constatez par vous-même, il fait beau absolument partout, il n'y a vraiment aucune difficulté. Donc à vous pour ce week-end pour en profiter, et bien à vous les chapeaux, les lunettes de soleil et bien sûr la crème solaire à ne pas oublier. Priorité à votre sécurité. J'ai une nouvelle information à vous donner si vous voyagez sur l'autoroute A20. L'autoroute A20, l'axe Montauban-Brive, un chevreuil a été aperçu errant près des voies entre la Bastide de Murat et Souillac, les sorties 56 et 55. Alerte bien sûr dans les deux sens de circulation. Le prochain quart d'heure, un peu de lecture avec la jeune poétesse Valentine Edway qui viendra nous faire part de son tout dernier roman qui est en vers libre, inspiré de son expérience. Elle sera au micro de Francine Thomas dans Marque Page aux alentours de 20h35. Très bon voyage tout de suite avec quelques souvenirs musicaux en compagnie d'Imagination.

Try. This is un extrait de son quatrième album studio qui s'intitule On ne s'en rappellera pas. Très bon voyage à vous, j'espère que vous allez bien. Alors vous pouvez vous trouver bien au sud de Toulouse, dans le bouchon de Carcassonne en direction de la Méditerranée sur l'A61. Et puis sinon, il y a du monde toujours au sud-ouest de Bordeaux sur l'A63 en direction de la Méditerranée entre Cestas, Marcheprime et le secteur de Mios. Mais pour le reste et partout ailleurs, tout va très bien. Je vous propose un tour d'horizon de vos conditions de circulation détaillées. Ce sera juste après Galantis.

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1: Très bon voyage à vous, il est 20h31, fin de semaine, fin de journée, début de week-end prolongé de Pentecôte, 3 jours de long week-end. Et vous êtes nombreux forcément à avoir pris la route. Alors il y a encore quelques bouchons ou ralentissements au sud-ouest de Bordeaux, sur la 63, dès le secteur de Gradignan. Vous êtes au ralenti en passant par les secteurs de Cestas, Pierre-Auton, Marcheprime, jusqu'à Mios, sur la 63 en direction du sud. À Mios, il y a ceux qui se dirigent vers Arcachon par la 660 et puis ceux qui restent sur la 63 direction l'Espagne, forcément cela dilue le trafic. Ensuite, eh bien, c'est au sud de Toulouse. Si vous prenez la direction de la Méditerranée par la 61 dans le secteur de Carcassonne, il y a toujours un ralentissement et vous allez mettre une quinzaine de minutes de plus dans ce secteur-là. Sinon, entre les deux, eh bien, vous roulez très bien, mais il y a plusieurs informations à vous donner. À commencer par la toute dernière, c'est une alerte concernant un chevreuil sur la 89, la partie Bordeaux-Brive entre Périgueux-Ouest et Périgueux-Sud, les sorties 14 et 15. Le patrouilleur a été prévenu. La 20, l'axe Montauban-Brive, avec un autre chevreuil qui a été vu entre la Bastide de Murat et Souillac, les sorties 56 et 55, et le patrouilleur est actuellement en route. Par ailleurs, sur la 20, direction Montauban, si vous sortez à Cahors-Nord, la sortie 57, il y a une voiture en panne. Ensuite, sur l'autoroute A62, direction Toulouse, en sortant à Agen, sortie 7, une voiture est en panne, mais c'est la même chose si vous sortez à Valence d'Agen, sortie numéro 8, toujours en direction de Toulouse, il y a une voiture en panne, mais là, le dépanneur est arrivé. Voilà, donc d'une manière générale, vous faites attention, vous n'oubliez pas de rouler à droite. Une fois que vous avez effectué un dépassement, vous ne restez pas sans raison sur la voie du milieu et encore moins sur la voie de gauche. Avec tout autant de prudence, vous regardez bien dans vos rétroviseurs, vous actionnez votre clignotant et vous vous calez bien sur la voie de droite qui n'est pas réservée aux poids lourds. Non, pas du tout, c'est la voie sur laquelle tout le monde doit rouler.
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1: Et priorité à votre sécurité sur la 63 en direction de Bordeaux, une dizaine de kilomètres après la barrière de péage de Bénesse-Marraine. On nous signale sur la voie d'accélération de l'aire de Saubion-Est, eh bien, une voiture qui est actuellement en panne et qui peut vous surprendre, gêner votre passage. Vous faites peut-être partie des 12 millions de lecteurs qui ont lu La femme de ménage. Dans un instant, nous vous présentons La vraie femme de ménage. Valentine Edway a choisi ce métier tout en écrivant des poèmes remarqués par un éditeur. « Je nettoie vos sols et ramasse vos silences ». Son roman en vers libre sera au cœur de Marque-Page et ce sera dans quelques minutes, juste après M avec Océan.

0: M sur le 107.7. Attention à ce chevreuil sur la 89 du côté de Périgueux. Autre chevreuil, c'est près de la Bastide Muraille, c'est sur l'autoroute A20. Dans Marque-Page, nous découvrons un objet littéraire non identifié, un roman en vers libre, publié par une femme de ménage. Il s'intitule « Je nettoie vos sols et ramasse vos silences ». Son autrice, Valentine Edouet, est au micro 107.7 de Francine Thomas.
1: Bonjour Valentine Edouet.
2: Bonjour.
1: Page 51 de votre livre, il y a un bon résumé, je le lis. « Je ne vis pas de mes mots, je travaille pour qu'ils vivent, pour qu'ils existent, je balaye les silences, je récure les absences et j'écris libre ». Dans ce livre, vous racontez une histoire qui est proche de la vôtre, celle d'une jeune poétesse qui choisit d'être femme de ménage comme job alimentaire pour avoir le temps d'écrire ?
2: Exactement. Alors finalement, j'ai un peu retranscrit mon quotidien dans ce livre, même s'il y a évidemment de la fiction. Mais c'est vrai que j'ai pris ma structure personnelle, professionnelle et mentale pour pouvoir du coup rédiger le livre.
1: Ça pourrait s'arrêter là, mais petit à petit, c'est un plaidoyer pour les personnes qui font ce métier-là que vous faites dans ce livre. Je cite encore, vous racontez le mépris de classe dans chaque regard, dans chaque silence, la précarité rendue honteuse et invisible.
2: Exactement, parce que ce sont des métiers finalement qui ne sont pas reconnus à leur juste valeur. Et je pense qu'en parler, c'est plus que nécessaire pour peut-être faire évoluer les mentalités.
1: C'est pas un récit, hein, ce livre, c'est une fiction, mais qui vous est inspirée par votre parcours et vos clients qui ont nourri ces lignes à défaut de nourrir votre estime, dites-vous. Ça se passe vraiment comme ça, ces personnes qui vous adressent même pas un mot, ou ceux qui font exprès de vous laisser les pires immondices à nettoyer ?
2: Oui, c'est arrivé, bien entendu, et heureusement j'ai envie de dire, il n'existe pas que ça. On a aussi des très bons clients, des très belles personnes, mais oui, c'est arrivé des personnes, des clients pour qui on est... juste de passage, et pour eux, c'est notre travail. Donc je ne sais même pas s'ils ont conscience de ce qu'ils font. Pour eux, la femme de ménage, elle est censée nettoyer les déchets des autres. Donc il y a des personnes qui ne se gênent pas.
1: On se dit quand même qu'il faut un sacré feu intérieur pour continuer d'écrire quand on passe ses journées à récurer chez les autres pour un salaire pas très élevé. Qu'est-ce qui vous a fait tenir et que vous avez fait continuer d'écrire coûte que coûte ?
2: Alors moi, l'écriture, c'est pas une passion à la base, mais c'est plus un besoin. Il y a des choses qu'on ne dit pas forcément à l'oral ou on n'a peut-être personne pour les dire. Par contre, voilà, les journaux intimes sont là pour ça. Et on va dire que voilà, l'écriture, pour moi, c'est un échappatoire.
1: Donc il y aura d'autres choses à dire encore par
2: oui,
1: la
2: je
1: suite
2: pense. Je pense, oui.
1: Valentine Edouet, vous publiez « Je nettoie vos sols et ramasse vos silences » aux éditions Le Soir Venu. Un livre en vers libre qui vous fera découvrir que la poésie peut être palpitante et facile d'accès et qui vous fera peut-être regarder avec un peu plus de chaleur et moins de silence les personnes qui nettoient vos sols. Merci beaucoup.
2: Merci à vous.
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0: School, c'était les Super 30 pour quelques souvenirs musicaux. Comment roulez-vous? Je vous dis tout dans quelques instants.
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0: À 20h46, retour à vos conditions de circulation qui sont très bonnes dans l'ensemble sur les autoroutes du sud-ouest du pays. Alors très bonnes, bien sûr, il s'agit d'une fin de semaine, d'un départ week-end, mais un week-end prolongé, 2-3 jours avec les fêtes de Pentecôte. Donc il y a du monde. Un peu dans les secteurs habituels, en Gironde sur le secteur géré par la direction des routes atlantiques, au sud-ouest de Bordeaux, sur l'A63, vous prenez la direction du sud par cette autoroute A63, et dès le secteur de Cestas, Pierre-Auton, Marcheprime, Mios, le trafic est plus ou moins ralenti, mais enfin bien chargé, donc vous faites attention, vous le savez, c'est habituel. Il y a ceux qui vont bifurquer vers Arcachon par la 660 et ceux qui vont rester sur l'A63 direction Bordeaux, et ensuite voilà, il n'y a plus de soucis particuliers. Au sud de Toulouse, pour ceux qui veulent rejoindre la Méditerranée par la 61, eh bien, il y a toujours un petit bouchon du côté de Carcassonne. Bon, ça tend à s'améliorer, un petit peu plus de 10 minutes pour effectuer Toulouse-Narbonne avec voilà ce point noir du côté de Carcassonne. Sinon, sur les autres secteurs, vous roulez très bien sur le sud-ouest du pays, mais il y a une alerte concernant un chevreuil sur la 89, la partie Bordeaux Brive, entre Périgueux Ouest et Périgueux Sud, les sorties 14 et 15. Le patrouilleur vient d'arriver sur place, il sillonne le secteur. Également un chevreuil signalé sur l'autoroute A20, l'axe Montauban-Brive, entre la Bastide-Murat et Souillac, les sorties 56 et 55. Et là aussi, le patrouilleur du secteur vient d'arriver sur place. Dans les deux cas, vous restez méfiant tant que l'alerte n'est pas levée, méfiant dans les deux sens de circulation. L'A20, direction Montauban, sortant à Cahors-Nord, numéro 57, il y a une voiture qui est en cours de dépannage. Ne vous laissez pas surprendre. Et puis sur la 62, dans le sens Bordeaux vers Toulouse, en sortant à Agen, sortie numéro 7, une voiture est en cours de dépannage. Et si vous sortez à Valence d'Agen numéro 8, il y a une autre voiture qui est en cours de dépannage. Voilà, tous les dépanneurs sont arrivés. Voilà, mais vous êtes méfiants parce que ça fait un petit peu de monde forcément dans ces différents secteurs. Mais sinon, partout ailleurs, tout va très bien. Prochain point complet de vos conditions de circulation, eh bien, ce sera après la météo et l'actualité de 21h. Pour l'instant, c'est la musique avec Renan Luce et La Lettre.

La Lune, le tout dernier titre de Christophe Maé, premier extrait de son album Fête foraine qui est sorti au mois de mars dernier. C'est son 7e album. Très bon voyage à vous. Encore un peu de monde sur la 63 direction le sud au sud-ouest de Bordeaux et puis encore un peu de monde du côté de Carcassonne en direction de la Méditerranée sur l'autoroute A61. Vous notez qu'en Corrèze, la direction des routes centre-ouest nous indique qu'il y a une voiture en panne sur la 20. Si vous êtes dans le sens Paris vers Toulouse, à Sadroc, c'est au kilomètre 258. Le dépanneur a été prévenu. C'est avec Lenny Kravitz que l'heure se termine. Je vous souhaite un très bon voyage. Prochain rendez-vous, 21h avec le retour de l'actualité.

0: Sur l'autoroute A64, direction Toulouse, en sortant à Sam, eh bien, attention à cette voiture en panne. Il est 21h, voici l'actualité.
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2: Bonsoir à tous, Clément Finot pour vous accompagner. Après une journée très chaude au thermomètre, l'été débarque bien avec un mois d'avance. Jusqu'à 37 degrés sont attendus par exemple dimanche. Selon la source météo du média Le Figaro, les températures pourraient dépasser de 14% les normales de saison calculées sur la période 1991-2020. Plus d'infos dans le point météo après ce flash. Après les preuves d'agression par Israël assumées par son propre ministre de la Défense, les passagers de la flottille pour Gaza arrêtés illégalement en eau internationale vont tous porter plainte dans chacun des pays dont les ressortissants sont concernés. Parmi les 37 membres de ce dernier équipage, on retrouve 10 Français. L'une d'entre elles dit avoir même subi des violences d'ordre sexuel. C'était un secret de Polichinelle, mais c'est officiel. Gabriel Attal est candidat à l'élection présidentielle de 2027. L'ancien Premier ministre, voulant casser son étiquette parisienne, a fait cette annonce depuis l'Aveyron. On retient cette déclaration. J'aime passionnément la France et j'aime profondément les Français. Il a aussi fait des promesses d'optimisme et d'élévation. Son enjeu majeur sera aussi de s'affranchir de l'héritage d'Emmanuel Macron. Après le choc, la justice portugaise auditionne une Française de 41 ans et son compagnon soupçonné d'avoir abandonné les deux enfants de la femme sur une route au Portugal. Le couple avait été arrêté hier dans le centre du pays ibérique. Deux jours après la découverte des enfants de 4 et 5 ans au bord d'une route, placés en famille d'accueil, ils attendent de pouvoir rentrer en France. C'est un coup de tonnerre au sein de l'administration Trump. La chef du renseignement américain, Tulsi Gabbard, a annoncé sa démission pour des raisons personnelles dans une lettre rendue publique. Elle explique devoir le faire en raison de l'état de santé de son mari diagnostiqué d'un cancer des os. Gabbard, très proche de Trump, avait marqué des ruptures avec le chef de l'État en affichant ses désaccords sur le conflit lancé en Iran. Et c'est peut-être le soir ou jamais pour le RC Lens. Le club sang et or qui n'a jamais remporté la Coupe de France dans son histoire est au Stade de France et affronte l'OGC Nice, surprenant finaliste. Les Azuréens ont terminé barragiste de Ligue 1 cette saison et pourraient donc même descendre en Ligue 2. Lens est favori et le match commence dans quelques minutes. 21h02 sur le 107.7, prochain rendez-vous avec l'actualité dans une heure. Retour au trafic après la météo.
0: Merci Clément. Demain samedi, les conditions météo seront estivales avec un temps ensoleillé et chaud et quelques cumulus sur les massifs des Pyrénées et des Alpes. Et puis en soirée, des nuages bas couvriront le littoral basque et le rivage du golfe du Lion. Les températures seront encore en hausse. Au lever du jour, 8 à 14 degrés du massif central au Grand Est et ailleurs 11 à 18 degrés. Ensuite, des maximales de 25 à 29 degrés sur un petit tiers nord et puis 29 à 32 degrés sur les autres régions, jusqu'à 35 localement dans le sud-ouest, au moins 33 degrés à Bordeaux, 31 à Pau, Tarbes, Toulouse, Brive, 29 à Clermont-Ferrand, 26 à Biarritz.
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0: Si vous venez de nous rejoindre, eh bien pas d'inquiétude pour vous qui voyagez, car vous voyagez bien et même très très bien partout sur le sud-ouest du pays. Alors encore quelques retenues de trafic parce que c'est le top départ bien sûr du week-end et surtout du week-end prolongé de Pentecôte, 3 jours de week-end et forcément vous êtes nombreux à partir. Alors il y a encore un peu de monde en Gironde sur le secteur géré par la direction des routes atlantiques au sud-ouest de Bordeaux sur l'A63. En direction du sud, dès le secteur de Pierre-Auton, Marcheprime, Mios, trafic très chargé, mais pas de bouchons. Pour autant, il faut faire attention. Et à partir de Mios, eh bien, vous le savez, une partie du trafic se dirige vers Arcachon, l'autre vers l'Espagne. Et par conséquent, le trafic se dilue et il n'y a plus de difficultés du tout. Au sud de Toulouse, pour vous qui voyagez en direction de la Méditerranée par l'A61, je vous rappelle qu'il y a toujours un trafic bien ralenti au niveau de Carcassonne. Bon, ça s'améliore bien. Voilà, mais vous allez mettre bien un petit quart d'heure pour passer ce secteur-là. Vous faites attention, bien évidemment, aussi de ce côté-là. Et puis, si vous roulez du côté des Pyrénées, sur l'autoroute A64, dans le sens Bayonne vers Toulouse, après la barrière de péage de Sam, il y a un camping-car qui est en panne et qui peut gêner votre passage. Alors, je ne sais pas trop où il est arrêté, justement. Donc, vous êtes méfiant et sachez que le dépanneur a été appelé. Sinon, partout ailleurs, il n'y a vraiment aucune difficulté. Partout ailleurs, tout va très bien.
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Capuche avec Elena sur le 107.7. Priorité à votre sécurité sur l'autoroute A89 sur la partie Clermont-Ferrand vers Bordeaux. Après la barrière de péage d'Arvers, eh bien, il y a une voiture qui est en panne juste après les voies. Et en fait, elle est garée au niveau du parking d'après les informations que j'ai reçues. Donc, a priori, pas de gêne pour vous qui passez. Très bon voyage à toutes et à tous. J'espère que vous allez bien, que vous avez pris tout votre équipement pour cette météo estivale, à savoir petit chapeau, lunettes et crème solaire, bien sûr, pour bien profiter de votre week-end que je vous souhaite excellent.

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1: Belle route à vous, il est 21h15, c'est la fin de cette journée de vendredi, fin de semaine, et on attaque ce long week-end prolongé de 3 jours, week-end de Pentecôte, avec pas mal de monde sur les routes. Aujourd'hui, une journée est classée rouge, d'ailleurs, par Bison Futé, dans le sens des départs. À 7h06, sur le sud-ouest du pays, vous roulez bien, très bien, on peut le dire désormais. Il y a juste encore un petit peu de monde en Gironde, sur le secteur géré par la direction des routes atlantiques, sur l'A63 en direction du sud, entre Marche Prime et le secteur de Mios. Une partie du trafic se dirige vers Arcachon par la 660. Une autre partie reste sur la 63 direction l'Espagne. À partir de là, plus de gêne, plus de difficultés. Au sud de Toulouse, en direction de la Méditerranée, eh bien, on nous indique qu'il y a toujours une retenue de trafic dans le secteur de Carcassonne. C'est assez habituel. Toutefois, vous n'allez pas mettre beaucoup de temps. Il a bien diminué. Ce bouchon à ce niveau-là, c'est plutôt une circulation bien ralentie, bien chargée. Voilà, il faut le savoir, mais c'est la seule difficulté en direction de la Méditerranée. Nous avons, en ce qui concerne les événements trafic, eh bien, du côté des Pyrénées, sur l'autoroute A64, vous êtes dans le sens Bayonne vers Toulouse. Après la barrière de péage de Sam, il y a un camping-car en panne, c'est confirmé. Il attend son dépanneur. Ce que je ne sais pas en revanche, c'est où il est arrêté et s'il y a de la gêne pour vous qui passez à ce niveau-là. Le saviez-vous, pour recharger votre voiture électrique, vous pouvez le faire sur toutes les aires de service, celles où vous trouvez des boutiques. Mais vous pouvez également charger votre véhicule sur certaines aires de repos. Les aires concernées sont indiquées dès l'autoroute. Vous apercevez le logo voiture électrique sur leur panneau. Tout au long de cette heure, eh bien, nous allons faire la route avec un humoriste, acteur, metteur en scène, chanteur François Morel.

0: La nage indienne avec Étienne Dao sur le 107.7 et sinon vous roulez bien absolument partout.
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0: Avec François Morel, acteur, humoriste, il est aussi chanteur. Il vient de sortir un album inspiré des chansons françaises de la fin du 19e siècle. Il est au micro d'Yvan Mouton.
2: Bonjour François Morel.
3: Bonjour.
2: On est très content de vous recevoir parce qu'avec vous, il y a toujours des surprises. Une pièce de théâtre, un livre, un concert. Aujourd'hui, on va parler d'un album qui vient de sortir, qui s'intitule « Mon cœur est à la rue ». J'en passe 20 secondes pour qu'on voit un peu la tonalité.
4: C'est un ténor à sa façon qui est équipé pour les grands airs. Mais Puccini fait des façons soi-disant qu'il serait vulgaire. On ne le verra pas à Garnier. Verdi pour lui n'écrira pas qu'ils peuvent aller se rhabiller. Tous ces cadors de l'opéra.
2: François Morel, on est sur de la chanson française fin du 19e siècle, 1880-1890, qui est un genre bien particulier, bien codifié.
3: Oui, en fait, d'abord, le disque est né d'un spectacle. C'est un spectacle qui nous a été commandé par le musée d'Orsay. Je crois qu'avec Antoine Salaire, avec qui on a vraiment fait le spectacle, on aime bien les contraintes et on aime bien commencer un spectacle en ne sachant pas forcément très bien où on va aller. Et en réécoutant Aristide Bruant, que je connaissais quand même, parce que je connaissais les interprétations de Patachou, de Renaud, de Mouloudji, etc. Je connaissais un peu son univers on est parti de ça, de gens qui étaient à la fois extrêmement subtils et extrêmement populaires. Donc c'était aussi un mélange, c'est-à-dire aller chercher des chansons qu'on ne connaissait pas forcément et des chansons qui ont été écrites à cette époque-là, et puis aussi faire un peu, s'amuser un peu avec les personnages de cette époque et créer aussi des chansons, les inventer.
2: Mais c'est ça qui est extraordinaire, c'est-à-dire qu'il y a effectivement des chansons d'époque et puis vous en avez créé des à la façon de l'époque.
3: Ouais, ouais.
2: Et on n'arrive pas à voir la différence.
3: Ah ben c'est bien.
2: C'est pas mal, non ?
3: Ouais, y a une chanson qui s'appelle Marie-Madeleine, exemple, et je me dis, c'est Lucrèce Sacella qui la chante, mais elle aurait pu être chantée, je pense, par Jeanne Avril ou par une artiste de cette époque-là.
2: La chanson dit, elle est pleine d'humour, hein, dit Marie-Madeleine, en voilà une qui a de la veine.
3: Une qui a eu de la veine, c'est Marie-Madeleine.
2: D'être
3: tombé sur un gars comme Jésus.
2: Qui est un type qui est plein de vertus.
3: Oui, j'ai vu.
2: C'est ça qui est extraordinaire. Voilà, ça c'est l'humour de l'époque. Et puis on parle aussi des violences faites aux femmes, dès cette époque-là, bien sûr.
3: On parle de l'alcoolisme, on parle de la violence, et on parle de la violence faite aux femmes.
2: Alors je précise, on l'a précisé que cet album donc a été enregistré lors d'une série de concerts au musée d'Orsay à Paris. On va faire une pause, François Morel, et on va parler de vos autres projets. Il y a plein de choses à venir. Le type qui ne s'arrête jamais, en fait.
3: Voilà.
0: Et si une pause dans cette interview, nous nous retrouverons dans une dizaine de minutes à peine. Tout de suite, Vanessa Paradis et John Scatman.

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0: Dans un instant, la suite de notre entretien avec François Morel. Le chanteur et humoriste nous a présenté son nouvel album de chansons françaises. Cette fois, il nous parlera de théâtre et de son permis de conduire. Eh oui, allez, rendez-vous avec lui juste après vos conditions de circulation.
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0: Excellente route, 21h30 en cette fin de semaine et début de week-end prolongé de Pentecôte, 3 jours de week-end pour vous qui pouvez en profiter. Donc il y a eu pas mal de monde un petit peu partout, mais désormais, eh bien, aucune difficulté sur aucune autoroute du sud-ouest du pays. Vous roulez parfaitement bien, plus de bouchons et de ralentissements. Alors néanmoins, eh bien, toute nouvelle information, c'est du côté d'Ussel sur l'autoroute A89. C'est la partie Brive-Clermont-Ferrand. Un animal a été vu près des voies entre Ussel-Est, la sortie 24, et la Bourboule-le-Mont-d'Or, c'est la sortie 25. Vous restez en alerte d'un côté comme de l'autre. Un patrouilleur a été alerté. Par ailleurs, beaucoup plus au sud, du côté des Pyrénées, sur l'autoroute A64, si vous êtes dans le sens Bayonne vers Toulouse, après la barrière de péage de Sam, eh bien, il y a un camping-car qui est en panne et qui attend son dépanneur. Et là, on nous précise qu'il est désormais au niveau du parking après le péage, donc pas de gêne, et je ne vous en reparlerai plus. N'oublions pas qu'en Corrèze, dans la région de Brive, la bifurcation qui permet depuis la 20 direction Toulouse de vous engager sur la 89 direction Bordeaux est fermée depuis plusieurs semaines et va le rester au moins jusqu'au début de l'été. En effet, la direction des routes centre-ouest effectue des travaux de sécurisation d'un ouvrage endommagé par les intempéries du début d'année. Donc vous pouvez sortir à Objat numéro 50, vous empruntez le réseau secondaire pour retrouver plus loin la 89 à Brive-Ouest. C'est l'entrée 19.
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0: Et nous retrouvons tout de suite notre invité, metteur en scène, humoriste, chanteur, comédien, François Morel, est toujours au micro d'Yvan Mouton.
2: François Morel, vous n'arrêtez jamais, vous avez tout le temps des projets cet été. Alors vous allez répéter, si j'ai bien compris, au Théâtre National de Marseille à La Criée, et vous allez faire des représentations de L'École des femmes de Molière.
3: C'est bien à ça ? Grignan.
2: À Grignan, oui. Voilà.
3: Avant une tournée qui va nous conduire aussi, enfin dans plein de villes de France, je crois qu'on commence à Versailles et on finit, je crois, la tournée à Marseille, à La Criée. Ouais.
2: Alors, cette adaptation, c'est Robert Renucci hein, qui est ouais. à la manœuvre. Qu'est-ce que ça donne ?
3: Le parti pris, c'est de faire écouter ce texte qui est extrêmement contemporain, puisque on, oui, ça parle d'un certain monsieur Arnolphe.
2: Que vous allez interpréter, bien entendu.
3: Qui est quand même un personnage extraordinaire, puisqu'il trouve dans une jeune fille de 4 ans, sur lequel il jette son dévolu pour l'enfermer dans un couvent et la sortir au moment où elle sera en âge de se marier. Donc je pense qu'il a des mauvaises visions de la femme et des rapports entre les hommes et les femmes.
2: On a l'impression que ça n'a pas changé, toujours,
3: quand en tout cas,
2: pense à certaines affaires.
3: Avant de venir vous voir, là j'avais mes écouteurs sur les oreilles et j'écoutais Louis Jouvet. L'interprétation qu'il a fait pendant des dizaines d'années, il a joué ce rôle-là avec plusieurs Agnès, évidemment, et je l'écoutais dire ce texte-là, et c'est d'une force, d'une puissance et d'une beauté poétique incroyable.
2: En fait, vous êtes boulimique, vous aimez faire énormément de choses différentes avec beaucoup de gens.
3: J'avais besoin de travailler là. Je crois que j'avais besoin de travailler, ça me faisait du bien.
2: Alors on termine cette interview par les exercices imposés. Nos auditeurs sont des automobilistes, ils aiment bien savoir comment roulent nos invités. Je pense savoir que vous avez eu votre permis en 1978.
3: Sûrement.
2: À l'époque, que vous a dit votre inspecteur? J'ai été recherché.
3: Alors, mon inspecteur, je l'ai eu seulement la troisième fois. J'avais eu le code tout de suite, mais la conduite, j'avais plus de mal. Et quand il m'a donné quand même finalement mon permis, la troisième fois que je l'ai passé, il m'a dit, vous pourrez conduire. Enfin, vous pourrez conduire, non, vous ne conduirez pas, vous roulerez. Je me souviens d'une phrase de Juliette qui a dit « La vie est trop courte pour aller vite ».
2: Eh bien, écoutez, je pense qu'on peut en terminer sur cette belle phrase de Juliette. François Morel, vous étiez donc notre invité pour cet album de chansons françaises fin du 19e siècle. Mon cœur est à la rue, c'est le titre de cet album. Et plein d'activités à découvrir sur françoismorel.com. Merci beaucoup.
3: Merci à vous.
0: Et merci à tous les deux. 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

0: YouTube sur le 107.7. Attention à cet animal qui a été repéré près des voies de l'A89 sur la partie Brive-Clermont-Ferrand entre Ussel Est numéro 24 et la Bourbon-le-Mont-d'Or numéro 25. Alerte bien sûr dans les deux sens de circulation. Le patrouilleur est actuellement en route. On revoit vos conditions de circulation dans quelques minutes, mais pour l'instant, place à Orelsan.
1: Ok. J'ai demandé à Scred de faire une instru simple. Parce que je vais dire des trucs simples. Parce que vous êtes trop cons. Ok, simple, basique, basique.

0: basique. C'était Aurel San. Le trafic revient dans un instant.
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1: Très bon voyage à vous. 21h47, vos conditions de circulation sur toutes les autoroutes du sud-ouest sont excellentes. Tout va bien, aucun ralentissement, bouchon en Nouvelle-Aquitaine, en Occitanie, en Auvergne. Et pourtant, les départs ont été nombreux aujourd'hui. Et oui, puisque c'est le top départ de ce long week-end prolongé de Pentecôte. Et en plus, il va faire chaud, donc vous allez être nombreux. Et vous l'avez déjà été. Aujourd'hui, c'était une journée classée rouge. Mais à cette heure-ci, dans le sud-ouest, tout est rentré dans l'ordre. Demain matin, il y aura encore pas mal de départs en direction des littoraux, avec un pic en fin de matinée, dimanche un trafic fluide, mais lundi de Pentecôte, forcément ce sera la journée des retours et il y aura du monde qui y va rentrer, certains repartiront tardivement pour profiter au maximum de la chaleur. Et en tout cas, comme chaque fin de week-end, des bouchons sont attendus dans la région bordelaise, de la région de Nantes, mais aussi sur les autoroutes A61, A9, A7 en direction de Lyon ou à l'approche de Nice sur l'autoroute A8. Le conseil pour dimanche pour les retours, c'est soit de prendre la route le matin un petit peu tôt, soit carrément en soirée. Voilà, c'est à vous de voir. Faites au mieux, bien sûr. À cette heure-ci, eh bien, pas de gêne particulière, vous roulez bien. Mais attention sur la 89, nous avons une alerte concernant un animal. Aux abords de la 89, la partie Brive-Clermont-Ferrand, entre Ussel-Est et Changeur 24 et la Bourboule-le-Mont-d'Or, c'est l'échangeur 25. Alerte dans les deux sens de circulation. L'animal peut se déplacer. Vous le savez, c'est un vrai risque, un vrai danger pour tout le monde. Le patrouilleur est actuellement en route et c'est la seule information, le seul événement. Prochain rendez-vous trafic détaillé, ce sera après la météo et l'actualité de 22h. Bien sûr, je vous retrouve d'ici la fin de l'heure et de manière plus rapide si nécessaire, si entre-temps de nouvelles informations me parviennent, eh bien je vous les donne en géolocalisation. Tout de suite, quelques souvenirs avec Chic.

1990, Jean Leloup, voilà des souvenirs, j'espère que ça vous fait plaisir. Il est 21h56, priorité à votre sécurité sur l'A64. Un animal a été aperçu, un chevreuil peut-être, entre Lannemezan et Montrégeau, les sorties 16 et 17. Et puis sur l'A62, si vous êtes en direction de Toulouse-Centre, au niveau de la barrière de péage de Toulouse-Nord, juste avant la barrière, il y a une voiture qui est en panne et qui peut gêner votre passage. Le trafic revient après la météo et l'actualité de 22h. Et on termine cette heure en compagnie de Joss Stone. Bon voyage et belle soirée.

0: à Toulouse. Si vous voyagez sur l'A61 en direction de Narbonne, après Toulouse Sud, la barrière de péage de Toulouse Sud, il y aurait des morceaux de pneus au kilomètre 244. 22h, voici l'actualité.
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2: Clément Finot, bonsoir à tous. Le RC Lens a l'histoire face à elle. Les 100 et or mènent à la mi-temps 2-1 face à l'OGC Nice en finale de la Coupe de France. Et qui d'autre que l'international français Florian Thauvin pour ouvrir le score à la 25e minute avant le but du break sur corner d'Hudson Edouard. Mais Nice a réduit la marque juste avant la mi-temps. Lens n'a jamais gagné ce trophée dans son histoire. Un homme d'une cinquantaine d'années activement recherché dans l'Orne. Il est soupçonné d'être à l'origine de plusieurs incendies dans le secteur de Train près d'Argentan. Une élue de la ville et une autre femme auraient été même séquestrées. Et l'accusé aurait aussi squatté des maisons et dégradé des biens. Selon le maire de Train, cet homme aurait déjà commis des faits similaires, mais il y a 30 ans, faisant un séjour en hôpital psychiatrique avant d'être emprisonné. En complément à la pétition Zappé Bolloré dans le monde du cinéma, des professionnels du spectacle vivant s'alarment d'une possible mainmise idéologique de l'extrême droite sur les espaces d'art et de pensée en France. Environ 400 personnes signent une tribune s'ajoutant à la pétition du journal Le Monde. C'était un secret de polichinelle, mais c'est désormais officiel. Gabriel Attal est candidat à l'élection présidentielle de 2027. L'ancien Premier ministre, voulant casser son étiquette parisienne, a fait cette annonce depuis un village de l'Aveyron. On retient cette déclaration. J'aime passionnément la France et j'aime profondément les Français. Il a fait des promesses d'optimisme et d'élévation et son enjeu majeur sera aussi de s'affranchir de l'héritage d'Emmanuel Macron. La justice portugaise auditionne une Française de 41 ans et son compagnon. Tous deux sont suspectés d'avoir abandonné les deux enfants de la femme sur une route au Portugal. Ils sont âgés de 4 à 5 ans et ils ont tous deux été placés en famille d'accueil en attente de pouvoir rentrer en France. Nouveau coup de tonnerre au sein de l'administration Trump. La chef du renseignement américain Tulsi Gabbard a annoncé sa démission pour des raisons personnelles. Dans une lettre envoyée à la Maison-Blanche et rendue publique, elle explique devoir le faire en raison de l'état de santé de son mari, diagnostiqué d'un cancer des os. Gabbard, très proche de Trump, avait marqué des ruptures avec le chef d'État ces derniers mois en affichant ses désaccords sur le conflit lancé en Iran. 22h02 sur le 107.7. Prochain rendez-vous avec l'actualité dans une heure. Retour au trafic après la météo.
0: Merci Clément. Demain samedi, les conditions météo seront estivales avec un temps ensoleillé et chaud et quelques cumulus sur les massifs des Pyrénées et des Alpes. Et puis en soirée, des nuages bas couvriront le littoral basque et le rivage du golfe du Lion. Les températures seront encore en hausse. Au lever du jour, des minimales de 8 à 14 degrés du massif central au Grand Est et 11 à 18 sur les autres régions. Ensuite, des maximales de 25 à 29 degrés sur un petit tiers nord du pays, 29 à 32 ailleurs et jusqu'à 35 dans le sud-ouest, au moins 33 degrés demain à Bordeaux, 31 à Pau, Tarbes, Toulouse et Brive, 29 à Clermont-Ferrand, 26 à Biarritz.
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0: Excellent voyage, 22h03. Vous circulez à l'heure actuelle sur une des autoroutes du sud-ouest du pays et vous circulez très bien. Plus de bouchons, plus de ralentissements. Tout se passe vraiment très bien sur toutes les autoroutes en Nouvelle-Aquitaine, en Occitanie, également en Auvergne. Cela n'empêche pas quelques informations. Notamment si vous voyagez du côté des Pyrénées sur l'autoroute A64, l'axe Bayonne-Toulouse. Un chevreuil a été vu près des voies entre Lannemezan et Montrégeau, les sorties 16 et 17, évidemment, l'animal a déjà pu se déplacer. Le patrouilleur est en route. Ensuite, si vous voyagez sur le à Toulouse, sur le périphérique extérieur, au niveau de la barrière de péage de Toulouse Nord, il y a une voiture en panne et elle peut gêner votre passage. Restez vigilants. Du côté de Toulouse également, si vous voyagez sur l'A61, vous quittez Toulouse, vous prenez la direction de Narbonne, 5 km après la barrière de péage de Toulouse Sud. Eh bien, des morceaux de pneus sont signalés sur les voies vers le kilomètre 244. Le patrouilleur vient juste d'arriver sur place. Et ce n'est pas terminé, je reçois à l'instant une nouvelle information. Sur l'autoroute A62 dans le sens Toulouse vers Bordeaux, une douzaine de kilomètres après Castel-Sarrazin, la sortie 9. Attention à cette voiture en panne sur voie de droite et bande d'arrêt d'urgence au kilomètre 157. Le secteur n'est pas encore sécurisé. Il y a de la gêne, il y a du danger pour vous qui passez et pour les occupants de ce véhicule qui est en panne et qui est en difficulté. Soyez vigilants. Tout au bout de l'A62, il y a Bordeaux. Et à Bordeaux, la direction des routes atlantiques nous signale qu'il y a un accident sur la rocade extérieure. C'est à Villeneuve-d'Ornon, au kilomètre 31, qu'un poids lourd et une voiture sont accidentés sur voie de droite et bande d'arrêt d'urgence. Donc, on ne me signale pas de bouchon ni même de ralentissement de ce côté-là. Mais pour autant, voilà, vous faites très attention. On ne sait jamais. Je vous ai tout dit, je n'ai pas d'autres informations.
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0: Sienna Spyro sur le 107.7. Faites attention si vous voyagez du côté des Pyrénées sur la 64, car un chevreuil a été aperçu entre Lannemezan et Montrégeau, les sorties 16 et 17. Alors bien sûr, quel que soit votre sens de circulation, il faut rester vraiment toujours attentif. Les animaux se déplacent, parfois sur les voies de circulation, parfois tentent de les traverser. Bref, en arrivant à vitesse d'autoroute, les situations sont toujours extrêmement dangereuses. Donc soyez bien attentifs. Je vous en reparle dans quelques minutes après Nash, la couleur de l'amour.
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1: Très bon voyage à vous, j'espère que vous allez bien ce vendredi soir, une fin de semaine, un début d'un long week-end et j'espère que vous allez pouvoir tous en profiter pleinement. Alors vous avez été nombreux sur la route aujourd'hui avec les départs, surtout que vraiment le temps est très très clément pour les jours à venir, donc vous êtes peut-être un peu plus nombreux que d'habitude à partir. À cette heure-ci sur le sud-ouest du pays, 22h17, aucune difficulté liée directement au trafic, pas de bouchons, pas de ralentissement, tout va bien, mais des événements. Comme du côté de l'A64, les Pyrénées, entre Lannemezan et Montrégeau, les sorties 16 et 17, il y a une alerte concernant Chevreuil et le patrouilleur vient d'arriver sur place. Si vous passez au nord de Bordeaux, sur l'autoroute A62, vous êtes en direction de Toulouse-Centre, juste avant la barrière de péage de Toulouse-Nord, il y a une voiture qui est en panne. Et c'est vrai que je n'en sais pas plus. Je ne sais pas si elle est garée, peut-être de façon gênante pour vous qui arrivez sur cette grande plateforme. Alors restez méfiants. Et puis sur l'A62 en direction de Bordeaux, une douzaine de kilomètres après Castelsarrasin, la sortie numéro 9, il y a une voiture signalée arrêtée en panne sur voie de droite et bande d'arrêt d'urgence au kilomètre 157. Alors évidemment, il y a du danger. Le secteur n'est pas sécurisé, mais le patrouilleur est en route et le dépanneur a été prévenu. Alors du côté de Bordeaux, tout au bout de l'autoroute A62. La direction des routes atlantiques nous indique qu'il y a un accident sur la rocade extérieure au niveau de Villenave-d'Ornon, au kilomètre 31. Une voiture et un poids lourd sont accidentés sur voie de droite et bande d'arrêt d'urgence. Alors évidemment, vous restez extrêmement vigilants. Je vous ai tout dit, partout ailleurs, tout va bien. C'est le week-end qui va démarrer, alors notre rendez-vous du vendredi soir, le premier musical, Absolument Dance, le prochain quart d'heure. Et nous retrouverons bien sûr Gilles Ravarino qui nous fera un zoom sur un morceau emblématique du groupe ABBA. Je ne vous en dis pas plus, rendez-vous aux alentours de 22h35. Très bon voyage, tout de suite avec d'autres souvenirs, voici Michael Jackson.

DJ Snake et Bipolar Sunshine sur le 107.7. Attention à ce chevreuil, pour l'instant on n'en sait pas plus. Du côté des Pyrénées, sur la 64, entre Lannemezan et Montrégeau, respectivement les sorties numéro 16 et numéro 17, le patrouilleur sillonne le secteur à sa recherche et vous restez extrêmement vigilants. Zane, pour la suite du programme, très bon voyage et excellente soirée.

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1: Excellent voyage à 22h30. C'est une fin de semaine, un début de long week-end de Pentecôte. Et le trafic est désormais fluide absolument partout pour vous qui voyagez. Eh bien, sur les autoroutes du sud-ouest du pays, il n'y a plus de difficultés particulières. Néanmoins, vous faites attention, eh bien, à ce chevreuil qui a été vu près des voies de l'autoroute A64, l'axe Bayonne-Toulouse. Et c'est entre Lannemezan et Montrégeau, les sorties 16 et 17, le patrouilleur donc sillonne le secteur toujours. La 62 dans le sens Toulouse vers Bordeaux, une douzaine de kilomètres après Castel-Sarrazin, la sortie 9, il y a une voiture en panne sur bande d'arrêt d'urgence mais qui empiète sur la voie de droite au kilomètre 157. Alors, le dépanneur est en route, le secteur n'est pas encore sécurisé et le patrouilleur, eh bien, le dépanneur vient juste d'arriver, c'est le patrouilleur qui est actuellement en route.
0: Alerte, véhicule à contresens.
1: Priorité à votre sécurité, on vient de nous signaler un véhicule à contresens. Vous êtes concerné si vous roulez actuellement sur l'autoroute A68, c'est l'axe Toulouse-Albi, c'est au niveau de la sortie L'Union. Eh bien, à peine annoncé, à peine alerte terminée et c'est tant mieux. Voilà pour l'ensemble des informations qu'il fallait que je vous donne.
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1: Alors, dans quelques instants, dans votre rendez-vous du week-end Absolument Dance, retour sur l'histoire d'un morceau emblématique du groupe ABBA. Parmi tous les morceaux inusables, bien rangés sur les étagères, Gilles Ravarino a ressorti Dancing Queen, qui nous ramène au milieu des années 70. Rendez-vous juste après Adrienne Poli. Je veux un mec. Bon voyage et belle soirée.

0: Adrienne Poli sur le 107.7.
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0: Êtes-vous prêt pour un nouveau tour de piste de danse? Il nous attend à côté de la Sono, c'est Gilles Ravarino. Le voici pour Absolument Dance.
2: Nous allons retrouver un morceau emblématique du groupe ABBA. Que dis-je? Un monument. Un morceau qui fait danser le peuple comme les têtes couronnées. C'est Dancing Queen. Que Dancing Queen ne fasse tourner les boules à facettes du monde entier, à l'origine, Benny et Bjorn, la moitié masculine du groupe, réalisent une démo titrée « Boogaloo » et ça donnait ça. Devenu Dancing Queen, le titre sort avant l'été 76 en Europe et devient un tube. Avant sa sortie aux États-Unis, on propose au célèbre remixeur disco Tom Moulton d'en faire une version longue, une version maxi pour les discothèques. Il refuse, estimant que le mixage final est finalement parfait et qu'il ne peut rien lui apporter. Un refus qu'il regrette amèrement depuis. Faute de version longue, ABBA a enregistré une version espagnole. Avec un titre pareil, ce Dancing Queen, considéré comme l'un des plus grands single pop du monde, a été dédié à la reine de Suède à l'occasion de son mariage en 1976, mais est également la chanson préférée de la reine Elisabeth d'Angleterre. God Save the Dancing Queen, avec rien que pour vous, une version revisitée.
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1: Soyez les bienvenus à l'écoute du 107.7, il est 22h47 et vous circulez parfaitement bien, vraiment partout, sur toutes les autoroutes du sud-ouest du pays. Il n'y a aucune difficulté à cette heure-ci, après une journée qui a été quand même rouge, surtout cet après-midi et le début de soirée, pour les départs en week-end prolongé de Pentecôte, 3 jours de week-end et un temps estival à venir. Donc forcément, vous avez été nombreux. Quant au retour, ce sera lundi de Pentecôte. Côte et là, et il va falloir bien vous organiser, soit rentrer plus tôt le matin, soit rentrer plus tôt en fin de journée. En tout cas, à cette heure-ci, aucune difficulté. Vous notez simplement qu'en Corrèze, dans la région de Brive, la bifurcation qui permet depuis l'autoroute A20, direction Toulouse, de vous engager sur la 89 direction Bordeaux, est fermée depuis plusieurs semaines et va le rester au moins jusqu'au début de l'été, car la direction des routes Centre-Ouest effectue des travaux de sécurisation d'un ouvrage qui a été endommagé par les intempéries du début d'année. Dans l'immédiat, vous pouvez sortir à Objat, numéro 50, et puis vous empruntez le réseau secondaire pour rejoindre plus loin la 89 à Brive-Ouest. C'est l'entrée numéro 19. Voilà, c'est la seule information qu'il fallait que je vous rappelle. Eh bien non, à l'instant, j'en ai une autre qui vient de me parvenir. Allez, je vous rejoins dans les Pyrénées, sur l'extrême sud-ouest de l'A64, l'axe Bayonne vers Toulouse, une douzaine de kilomètres après Peyrorade. C'est la sortie numéro 6. La dépouille d'un animal est signalée sur la voie de gauche au kilomètre 46. Alors, le patrouilleur a été alerté et pour vous, attention, cela peut être un gros obstacle. Prochain rendez-vous trafic détaillé après la météo, après l'actualité de 23h. Bien sûr, je vous retrouve d'ici la fin de l'heure et toujours en priorité. Si de nouvelles informations me parviennent à ce moment-là, je vous les donne en géolocalisation. Très bon voyage à toutes et à tous. Voici Boulevard Désert avec Tout le temps.
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Supernova, Maeva, troisième extrait de son album, premier album qui s'intitule Nous deux. Très bon voyage à vous, 22h54, pas de gêne nulle part, circulation très fluide partout sur le sud-ouest du pays, sur les autoroutes bien sûr. Et si vous voyagez sur la 64 en direction de Toulouse, une douzaine de kilomètres après Peyrorade, la sortie numéro 6, attention à la dépouille de cet animal qui serait sur voie de gauche au kilomètre 46. Attention à cet obstacle, bien évidemment, le patrouilleur est actuellement en route. Le trafic, je vous en reparle comme chaque début d'heure après la météo et puis après l'actualité, ce sera donc à 23h. Très bon voyage, on termine l'heure avec Massive Attack.

0: C'était Massive Attack. Merci de faire la route avec nous. On est ravis de la faire, bien sûr, avec vous. 23h, nous retrouvons l'actualité.
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2: Bonsoir à tous. Un homme d'une cinquantaine d'années activement recherché dans l'Orne. Il est soupçonné d'avoir provoqué plusieurs incendies autour de la ville de Trains, mais ce n'est pas tout. L'accusé aurait squatté des maisons, dégradé des biens, séquestré deux femmes. Selon le maire de la ville, cet homme aurait déjà commis des faits similaires il y a 30 ans, faisant un séjour en hôpital psychiatrique avant d'être emprisonné. En complément à la pétition Zappé Bolloré dans le monde du cinéma, des professionnels du spectacle vivant s'alarment d'une possible mainmise idéologique de l'extrême droite sur les espaces d'art et de pensée en France. Environ 400 personnes signent une tribune s'ajoutant à la pétition dans le journal Le Monde. Cela ne faisait aucun doute, mais c'est désormais officiel. Gabriel Attal est candidat déclaré à l'élection présidentielle de 2027. Pour casser son image d'élite parisienne, l'ancien Premier ministre a choisi un village de l'Aveyron et un discours de 5 petites minutes. L'ancien ministre de l'Éducation nationale fait des promesses d'optimisme et d'élévation. La justice portugaise auditionne une Française de 41 ans et son compagnon. Tous deux sont suspectés d'avoir abandonné les deux enfants de la femme sur une route au Portugal, âgés de 4 et 5 ans. Et ils ont tous deux été placés en famille d'accueil avant d'être rapatriés en France. Donald Trump, lâché par une alliée historique, Tulsi Gabbard, chef du renseignement américain, claque la porte et démissionne. Elle invoque dans une lettre à la Maison-Blanche rendue publique la maladie de son conjoint, victime d'un cancer des os. Tulsi Gabbard s'est manifestée ces derniers mois contre les actions de Trump en Iran. À 2 minutes près, les 100 et or peut-être ivre de bonheur. Le Racing Club de Lens est en train de remporter ce soir la Coupe de France pour la première fois de son histoire après une très belle finale engagée et une victoire qui se dessine. 3-1, il reste encore 2 minutes de jeu. Hudson Edouard et Florian Thauvin avaient bien lancé Lens avant la réduction du score de Koulibaly. Et c'est l'entrant Abdelassima qui a libéré tout un peuple avec un but arraché à la 78e minute. Mais Lens n'est pas la seule ville en fait. En rugby, Montpellier a remporté pour la 3e fois de son histoire le Challenge européen, la 2e Coupe d'Europe la plus prestigieuse, au terme d'une finale à sens unique, remportée 59-26 contre les Irlandais de l'Ulster. 23h02 sur le 107.7. Prochain rendez-vous avec l'actualité dans une heure. Retour au trafic après la météo.
0: Merci Clément. Demain samedi, les conditions météo seront estivales avec un temps chaud et ensoleillé et quelques cumulus sur les massifs des Pyrénées et des Alpes. En soirée, des nuages bas couvriront le littoral basque et le rivage du golfe du Lion. Les températures seront encore hausses. Au lever du jour, des minimales de 8 à 14 degrés du massif central au Grand Est, 11 à 18 sur les autres régions. Ensuite, des maximales de 25 à 29 degrés sur un petit tiers nord et 29 à 32 ailleurs et jusqu'à 35 localement dans le sud-ouest, avec au moins 33 degrés à Bordeaux, 31 à Pau, Tarbes, Toulouse, Brive, 29 à Clermont-Ferrand, 26 à Biarritz.
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0: Il est 23h03, retour à vos conditions de circulation qui sont toujours aussi bonnes pour vous qui voyagez, bien en Auvergne, en Nouvelle-Aquitaine, en Occitanie, partout sur les autoroutes où vous nous entendez, vous circulez parfaitement bien, que ce soit à Toulouse et en direction de la Méditerranée ou encore au sud-ouest de Bordeaux pour rejoindre Arcachon, l'Espagne, partout ça se passe très bien. Vous notez que le long des Pyrénées, eh bien nous avons un obstacle, en tout cas signalé sur la 64. Vous roulez dans le sens Bayonne vers Toulouse, une douzaine de kilomètres après Peyrorade, c'est la sortie numéro 6. Il y a la dépouille d'un animal sur voie de gauche au kilomètre 46. Vous faites très attention, cela peut être un gros obstacle. Notez que le patrouilleur est actuellement en route. Voilà, je vous ai tout dit, ça se passe très bien.
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Taylor Swift sur le 107.7. Aucune difficulté, aucune annonce particulière. Tout va très bien sur toutes les autoroutes du Sud-Ouest à 23h12. Vous restez comme ça, vous restez bien prudent. Vous roulez à droite. Une fois que vous avez effectué un dépassement, vous ne l'oubliez pas. Vous ne restez pas sans arrêt au milieu. Vous le savez, on le répète parce que ça agace ceux qui roulent derrière vous, qui arrivent derrière vous et qui roulent sur la voie de droite. Ils sont obligés de dépasser toutes les voies pour vous doubler, vous qui restez sans arrêt sur la voie de droite. Alors n'oubliez pas, en France, on roule à droite avec prudence. Une fois que vous avez effectué un dépassement, recalez-vous bien sur voie de droite. Le bruit de l'autre, c'est un groupe de rock français très discret. Je vous propose leur titre, King Kong.

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1: 23h16, en cette fin de semaine, fin de journée, début de long week-end de Pentecôte, 3 jours rien que pour vous, en tout cas je vous le souhaite, et sous le soleil. Alors forcément, les départs ont été assez nombreux, peut-être un petit peu plus que d'habitude en raison de la météo très clémente et estivale qui s'annonce. Et donc, pensez à bien organiser vos retours également lundi de Pentecôte. À cette heure-ci, je n'ai aucune information, n'est-ce pas? Donc c'est merveilleux, donc c'est que tout va bien, ou que vous soyez et quelle que soit votre destination. On retrouvera l'information trafic détaillée vers 23h30. Bien sûr, d'ici là, je vous retrouverai. Et puis, le prochain quart d'heure, deuxième rendez-vous musical pour démarrer ce week-end. Ce sera toujours en compagnie de Gilles Ravarino aux alentours de 23h35. Très bon voyage et excellente soirée.

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Quand même, c'était Matt Pokora. Quand même, c'est un titre extrait de son 10e album Adrénaline, qui est sorti il y a un peu plus d'un an déjà. 23h24, rien n'a changé, c'est tant mieux, c'est que le trafic est fluide absolument partout. Très bon voyage avec Gwen Stefani et Trinix.

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1: 23h31 en ce vendredi soir et début du week-end prolongé de 3 jours, week-end de Pentecôte. Eh bien, que vous dire, que tout va bien absolument partout, sur le sud-ouest, bien sûr, là où vous m'entendez, sur les autoroutes, en Nouvelle-Aquitaine, en Occitanie, également en Auvergne. Tout se passe bien et côté météo, c'est la même chose.
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1: Restez avec nous dans un instant absolument dance, votre rendez-vous avec les tubes qui n'en finissent plus de nous faire danser. Gros plan sur une chanteuse qui a osé se frotter à la reprise d'un classique soul d'Aretha Franklin. Le pari n'était pas gagné, pourtant le résultat a été salué. Ce sera Adeva pour le titre Respect dans Absolument Dance et ce sera dans quelques minutes, juste après Gérald de Palmas.

0: Mon cœur ne bat plus avec Gérald de Palmas sur le 107.7. Restez vigilants et si vous en manquez de la vigilance, si vous ressentez un petit coup de fatigue, eh bien c'est qu'il est temps, vous conducteurs, de marquer une petite pause. C'est important pour votre sécurité et puis celle de vos passagers ou celle des autres conducteurs tout autour de vous.
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0: Pas de demi-mesure, vous êtes absolument dance ou pas? Si la réponse est oui, retrouvons sans tarder Gilles Ravarino.
2: Pour se lancer dans la chanson, il faut aussi se faire remarquer. C'est le cas de l'artiste qui nous intéresse. Cherchez un peu, cherchez un peu. Un tube club dans les années 80, avec une chanteuse qui a les cheveux en brosse. Mais non, c'est pas Désirless, mais Adiva avec Respect. Adiva, son domaine, c'est la house music, dans laquelle elle se fait rapidement un prénom. Son premier tube est tout simplement la reprise du classique Respect, créé par Otis Redding et immortalisé par Aretha Franklin.

0: se frotter à cette chanson, il faut avoir de la personnalité et du bagage côté cordes vocales. Pas de souci, Adeva est une forte tête dotée d'une voix grave et puissante qui en impose. Si cela ne suffisait pas, côté look, Adeva opte pour des costumes noirs, loin des nymphettes de la pop musique. Cette version de Respect, si elle n'a pas connu les honneurs du top 50, a tout de même donné son nom aux très courues soirées parisiennes du célèbre Queen des Champs-Élysées dans les années 90. Et honneur suprême, c'est la seule version adoubée par The Queen of Soul, Aretha en personne. Alors, respect à Diva.
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C'était Adiva, dont Gilles Ravarino nous a raconté l'histoire dans Absolument Dance. Vous retrouvez d'autres épisodes sur notre site internet et sur notre application. Très bon voyage à vous. Je vous retrouve dans quelques minutes après Sheryl Crow.

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1: Il est 23h46, soyez les bienvenus à l'écoute du 107.7. Vous roulez du côté de Bordeaux, de Périgueux, de Brive, d'Ussel ou encore dans les secteurs de Montauban, de Toulouse, en direction de la Méditerranée, vous longez les Pyrénées, vous longez la façade atlantique, bref, où que vous soyez sur le sud-ouest, tout va bien sur toutes les autoroutes. Je n'ai qu'une seule information, c'est en Corrèze et c'est dans la région de Brive où depuis plusieurs semaines est fermée la bifurcation qui permet depuis la 20 direction Toulouse de vous engagez sur la 89 en direction de Bordeaux et elle va rester fermée au moins jusqu'en début d'été. La direction des routes Centre-Ouest effectue des travaux de sécurisation d'un ouvrage qui a été endommagé par les intempéries du début d'année. Donc vous pouvez sortir à Objat numéro 50, vous empruntez le réseau secondaire pour rejoindre plus loin la 89 à Brive-Ouest, c'est l'entrée numéro 19. Nous retrouverons le prochain rendez-vous trafic détaillé après la météo, après l'actualité de minuit. Bien sûr, je vous retrouve d'ici la fin de l'heure. Tout de suite, on roule en musique avec Claudio Capeo. Ce soir.

La bosse, c'est Marguerite qui sera en concert le 28 août à Toulouse. Priorité à votre sécurité à 23h53 avec sur l'A89 si vous êtes sur la partie Brive vers Clermont-Ferrand au niveau de la sortie de la Bourboule Le Mont d'Or Saint-Julien-Sancy, la sortie numéro 25, il y a un poids lourd qui est arrêté et qui peut gêner votre passage. Pour l'instant, je ne le sais pas. Vous restez extrêmement vigilant. 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Très bon voyage à vous. This is Nada Surf nous accompagne, eh bien, jusqu'à la fin de l'heure. Et le prochain rendez-vous, ce sera minuit avec le retour de l'actualité.

0: Très bon voyage minuit, nous retrouvons l'actualité.
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2: Bonsoir à tous, les 100 et or ivres de bonheur. Le Racing Club de Lens a remporté ce soir la première Coupe de France de son histoire après une belle finale assez engagée et une victoire 3-1. Florian Thauvin et Hudson Edouard ont bien lancé le RC Lens avant la réduction du score de Koulibaly, mais l'entrant Abdallah a libéré tout un peuple après un but arraché à la 78e minute. Lens n'est pas la seule ville en fête en rugby. Montpellier a remporté pour la troisième fois de son histoire le Challenge européen, la deuxième Coupe d'Europe la plus prestigieuse au terme d'une finale pour le coup à sens unique, remporté 59-26 face aux Irlandais de l'Ulster. Deux animateurs ont été arrêtés, soupçonnés de violences physiques et sexuelles à l'école Saint-Dominique de Paris. Aujourd'hui âgés de 52 et 44 ans, ils ont été mis en examen et placés en détention provisoire ce soir. La crise du périscolaire dans la capitale est une priorité du nouveau maire Emmanuel Grégoire. Cela ne faisait aucun doute, mais c'est officiel. Gabriel Attal est candidat déclaré à l'élection présidentielle de 2027. Pour casser son image d'élite parisienne, l'ancien Premier ministre a choisi un village de l'Aveyron et un discours de 5 minutes. Cette déclaration éloigne encore un peu plus la possibilité d'une candidature unique dans le bloc central avec Édouard Philippe sur le même échelon politique. La justice portugaise auditionne une Française de 41 ans et son compagnon. Tous deux sont suspectés d'avoir abandonné les deux enfants de la femme sur une route au Portugal. Ils sont âgés de 4 et 5 ans. Ils ont tous deux été placés en famille d'accueil en attente de pouvoir rentrer en France. Les jours passent et Israël viole quotidiennement le cessez-le-feu au Liban. L'armée hébreu a mené 5 frappes aériennes dans l'est du pays qui était jusqu'à présent épargné. Plus tôt dans la journée, 2 frappes avaient déjà heurté le sud du Liban, faisant 10 morts. Donald Trump, lâché par une alliée historique, Tulsi Gabbard, chef du renseignement américain, claque la porte et démissionne. Elle invoque dans une lettre à la Maison-Blanche la maladie de son conjoint, victime d'un cancer des os. Tulsi Gabbard s'est manifestée ces derniers mois contre les actions de Trump en Iran. Et malgré ce désaccord, le président américain a salué son travail, je cite, « formidable ». Minuit et 2 minutes sur le 107.7. Prochain rendez-vous avec l'actualité dans une heure. Retour au trafic après la météo.
0: Merci Clément. Aujourd'hui, nous sommes samedi 23 mai. Les conditions météo seront estivales avec un temps ensoleillé et chaud et quelques cumulus sur les Pyrénées. En soirée, des nuages bas vont couvrir le littoral basque et le rivage du golfe du Lion. Les températures seront encore en hausse au lever du jour, 8 à 14 degrés du massif central au Grand Est et puis 11 à 18 degrés sur les autres régions. Ensuite, des maximales de 25 à 29 degrés au nord, 29 à 32 degrés ailleurs et jusqu'à 35 dans le sud. Sud-Ouest, au moins 33 degrés cet après-midi à Bordeaux, 31 à Pau, Tarbes, Toulouse, Brive, 29 à Clermont-Ferrand, 26 à Biarritz.
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0: Soyez les bienvenus à l'écoute du 107.7. Il est minuit passé de 3 minutes et j'espère que vous allez bien et même très très bien, tout autant que vos conditions de circulation qui sont très très bonnes. À cette heure-ci, les départs pour ce long week-end prolongé de Pentecôte sont terminés pour le gros. Bien sûr, certains d'entre vous roulent peut-être. Ils ont bien raison de rouler à cette heure-ci. Il y a moins de monde. Pour autant, il y a aussi ceux qui travaillent à cette heure-ci. Mais il y a eu du monde aujourd'hui. Il y en aura aujourd'hui vendredi et il y en aura ce samedi matin principalement. Donc forcément pour les retours, les retours seront le lundi de Pentecôte, et bien ils seront très chargés. Alors le conseil pour lundi, puisqu'il y aura quand même des bouchons attendus dans la région bordelaise, le périphérique de Nantes, les autoroutes A61, A9, A7 en direction de Lyon ou à l'approche de Nice sur l'autoroute A8 et dans bien d'autres secteurs, et bien le conseil c'est soit de prendre la route le matin, pas trop tard vraiment, ou carrément en soirée pour éviter les grosses difficultés. À cette heure-ci, il n'y en a aucune et c'est tant mieux, très bon voyage.
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Et c'est sur le 107.7, vous roulez bien, mais si vous êtes en ce moment sur la 89, la partie Brive vers Clermont-Ferrand, en sortant à la Bourboulon-Mandor Saint-Julien-Sancy, c'est la sortie 25, il y a un semi-remorque qui est arrêté à la sortie. Alors il peut y avoir de la gêne, je n'ai pour l'instant pas le détail, mais vous êtes bien vigilant. Quelques souvenirs de soleil, ça tombe bien, voici Bonnie M. Emma est à suivre juste après, excellente nuit.

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1: Minuit 15, et si vous nous rejoignez, soyez sans inquiétude, tout va bien, comme pour vous bien sûr qui êtes avec nous. Alors vous n'êtes pas tout seul à rouler à cette heure-ci, puisqu'il y a les départs tardifs pour ce long week-end de Pentecôte, et c'est vrai que c'est pas mal de rouler tardivement, mais bien sûr il faut pour vous conducteurs savoir bien gérer votre fatigue, l'inattention, le manque de vigilance qui peut survenir, et surtout ne faites pas l'impasse sur les mesures de sécurité. Quand c'est le cas, vous êtes fatigué, il faut vous arrêter. Même si vous avez envie et d'arriver plus tôt, ça ne fait rien. Priorité à votre sécurité. Donc, aucune difficulté, vous circulez bien et côté météo, c'est parfait. Vous êtes peut-être tombé récemment sur les réseaux sociaux sur la vidéo d'un automobiliste qui repeint son véhicule sur le parking d'une grande surface. Est-ce que c'est autorisé? Nous poserons la question dans un instant à notre consultant juridique, Maître Éric de Caumont. Rendez-vous dans l'Automobile et la Loi, et ce sera juste après Sonic.

0: c'est pas votre mauvais goût, c'est pas la peinture qui est mal faite, c'est le fait que vous allez, en matière d'hygiène, en matière de sécurité, attenter à l'intérêt collectif. Et vous allez laisser possiblement s'écouler du liquide, ça va peut-être salir les emplacements. Pire, ça va risquer éventuellement d'être dans des réseaux d'assainissement. Donc vous allez faire une sorte d'écocide, relativement modeste bien sûr, mais vous allez attenter à l'intérêt collectif sur un plan écologique et de salubrité publique, ce qui veut dire que vous allez être sanctionné, d'autant plus qu'il est interdit d'exécuter un travail sur le domaine public routier, parce que vous savez, par exemple, je le rappelle, on l'a déjà dit sur cette antenne, que sur un parking d'hypermarché qui est pourtant un lieu privé, qui appartient à l'hypermarché, oui, mais qui est ouvert au public, le code de la route s'applique du coup. Alors que si vous êtes dans le parc de votre château,
1: oui,
0: là, vous faites ce que vous voulez, le code de la route ne s'applique pas. Donc, un seul conseil en conclusion, vous tenez absolument à faire preuve de mauvais goût, à faire une peinture complètement ratée avec des bombes de peinture, pourquoi pas au pinceau pendant que vous y êtes et avec des couleurs improbables.
1: Au rouleau, mettre au rouleau.
0: Ou au rouleau, on est bien d'accord. Encore pire, je vois qu'on a affaire à une connaisseuse.
1: Oui, tout à fait.
0: Un seul conseil pour être en règle, achetez-vous un château d'abord.
1: Et ça coûte combien si on fait ça sur le parking du supermarché?
0: Ça coûte plus cher que la bombe de peinture. Ah. Ça coûte à peu près ce que ça vous coûtera, à mon avis, d'aller refaire faire votre peinture chez un professionnel une fois qu'on vous aurez des amis et des enfants qui vous jetteront des pierres tellement c'est moche. Vous pouvez, c'est une amende de 5e classe, donc ça peut aller jusqu'à 1 500 € quand même.
1: Ah oui, quand même, ok. Merci beaucoup Maître de Caumont, et pour retrouver sans cesse de nouvelles informations sur nos droits d'automobiliste, il y a votre site internet, l'adresse c'est maître-de-caumont.fr. À bientôt Maître.
0: À très bientôt.
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1: Belle route à vous, il est minuit 31 et vous roulez parfaitement bien de la façade atlantique jusqu'à la Méditerranée. Vous longez les Pyrénées sans aucun problème de circulation. Vous passez du côté de Toulouse, d'Albi, de Montauban, d'Agen, de Marmande ou encore dans les secteurs de Périgueux, d'Ussel, de Clermont-Ferrand, partout sur les autoroutes du Sud-Ouest, tout va bien. Alors juste un bémol pour vous rappeler qu'en Corrèze, dans la région de Brive, depuis plusieurs mois maintenant, est fermée la bifurcation qui permet depuis la 20 direction Toulouse de vous engager sur la 89 direction Bordeaux et qui restera fermée au moins jusqu'au début de l'été. La direction des routes Centre-Ouest effectue des travaux de sécurisation d'un ouvrage qui a été endommagé par les intempéries du début d'année. Donc vous pouvez sortir à Objat numéro 50, vous empruntez le réseau secondaire pour rejoindre la 89 à Brive-Ouest. C'est l'entrée numéro 19.
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Je danse avec Jennifer sur le 107.7. Très bon voyage à vous, minuit 38. Pas de soucis pour vous qui voyagez. Tout va très très bien. Restez bien prudents et gérez bien votre fatigue. Le prochain quart d'heure, on va parler de l'indice de réparabilité des objets. Il guide les achats, mais reflète-t-il vraiment la facilité de réparer un appareil? Eh bien, on vous en parle avec notre partenaire Que Choisir Ensemble. Et ce sera le prochain quart d'heure d'ici une bonne dizaine de minutes. Très bon voyage, tout de suite en musique avec Black Machine.

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2: Excellent voyage, il est minuit 44 et vous roulez parfaitement bien partout, il n'y a aucune difficulté où que vous soyez. Alors vous le savez évidemment, c'est le dernier week-end prolongé du printemps, le quatrième du mois de mai, c'est celui de Pentecôte et on a trois jours pour ce week-end prolongé. Donc vous avez été nombreux à partir, peut-être un peu plus que prévu parce que le soleil est au rendez-vous, les températures tout à fait estivales. Forcément ce vendredi 22 mai, c'était rouge dans le sens des départs. Il y a eu beaucoup de monde. Ce sera le cas ce samedi 23 mai en première partie de journée. Dimanche, un trafic vraiment tout à fait fluide. Aucun souci pour circuler. En revanche, forcément, tous les retours se feront le lundi de Pentecôte, la journée de tous les cumuls. Et c'est la journée où certains repartiront peut-être tardivement pour profiter au maximum de la chaleur, bien sûr. Alors, comme chaque fin de week-end, des bouchons sont attendus. Dans la région bordelaise, le périphérique de Nantes, mais également sur les autoroutes A61, A63, A9, A7 en direction de Lyon ou à l'approche de Nice sur l'autoroute A8. Les axes, bien sûr, très empruntés dans le sens des retours puisque vous allez être en plus particulièrement nombreux. Alors le conseil, soit c'est de pouvoir prendre la route le matin, pas trop tard, soit plutôt en fin de journée, voire en soirée si c'est possible. Voilà pour ces quelques conseils, mais à cette heure-ci, aucun souci. Votre rendez-vous consommation arrive dans un instant. Focus sur l'indice de réparabilité affiché sur de nombreux équipements du quotidien. Que choisir ensemble ? L'attester sur des lave-vaisselles. Et pour notre partenaire, une bonne note n'est pas forcément synonyme de réparation facile. Vous allez l'entendre, et bien ce sera juste après Prince.

0: Prince vous accompagne ces derniers kilomètres. Tout se passe bien côté trafic. Et tout de suite, place à votre rendez-vous consommation. Charles Dodon est avec un journaliste du magazine Que Choisir.
1: Bonjour Boris Cassel.
2: Bonjour.
1: C'est un logo et une note qui figurent sur de nombreux appareils, notamment électroménagers. L'indice de réparabilité existe depuis maintenant 6 ans. Mais est-il fiable? Et là, vous avez comme un petit doute.
2: On a eu comme un petit doute parce qu'en fait, cet indice de réparabilité, il est noté, il est donné par les fabricants sous leur propre contrôle. On en tient de plus en plus compte en magasin lorsqu'on fait ses achats. Et certains réseaux même ne vendent plus les appareils les moins bien notés.
1: Et vous l'avez dit, Boris, ce sont les constructeurs eux-mêmes qui déterminent l'indice de réparabilité.
2: Voilà, c'est ce qu'on appelle de l'auto-évaluation. C'est-à-dire que lorsque l'on met sur le marché un produit, en l'occurrence des lave-vaisselle par exemple, le fabricant a une liste de 10 critères qu'il va remplir lui-même selon des règles qui ont été fixées pour l'ensemble de la profession. Donc tous les fabricants ont les mêmes critères. Cependant, il y a un petit souci avec ces critères, c'est que l'essentiel de ces critères, bizarrement, ne concerne pas des éléments qui sont en lien direct avec la réparation de la machine. Je m'explique. L'essentiel de la note dépend du prix des pièces détachées, de l'existence d'une documentation technique, de l'existence d'un service après-vente, enfin des choses qui peuvent être utiles, mais qui ne sont pas en lien direct avec la réparation du produit.
1: Et vous avez testé cet indice de réparabilité sur 8 lave-vaisselle, ça donne quoi?
2: Alors on s'est dit qu'on allait un petit peu plus loin que l'indice de réparabilité, c'est-à-dire qu'on allait faire ce qui aurait dû être fait, c'est de se mettre à la place d'un consommateur lambda qui fait face à une machine en panne. C'est-à-dire que la première étape, quand vous avez une machine en panne, c'est de comprendre ce qui se passe. Ce qu'on a constaté, c'est que dans 75% des cas, les codes d'erreur ne nous permettent pas de savoir quelle est la panne, en fait. C'est très symptomatique. Donc, il reste 25% des cas où la machine vous dit exactement quel est le problème. Et dans ce cas-là, on a étudié vraiment la réparabilité, à la fois la démontabilité de l'appareil, on a démonté l'appareil, et on a essayé de remettre des pièces de rechange. C'était assez compliqué. Le souci avec cet indice, c'est qu'on a l'impression qu'un appareil qui a une bonne note sera facilement réparable par monsieur et madame tout le monde, ce qui n'est pas forcément le cas. Et en revanche, ça donne une bonne indication sur le fait de pouvoir ou non faire réparer cet appareil par un professionnel.
1: L'indice de réparabilité, que vaut-il vraiment? Vous vous êtes posé la question et vous y répondez dans le magazine Que Choisir de ce mois de mai. Merci Boris Cassel.
2: Merci.
0: Merci à tous les deux. Bien sûr, vous le savez, vous pouvez réécouter ce rendez-vous sur notre site internet ou notre application. La relève se prépare. Julien Cognon va nous rejoindre. C'est un nouveau copilote, une nouvelle fois, à partir d'une heure deux minutes pour vous accompagner tout au long de cette nuit que je vous souhaite excellente. Tout de suite, la musique avec Alan Walker.

0: Robbie Williams vous accompagne jusqu'à la fin de cette heure. Très bon voyage, excellente nuit. Il est 1h.
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2: Bonsoir à tous. Plus d'or que de sang ce soir pour le RC Lens. Le club artésien a remporté au Stade de France la première Coupe de France de son histoire à la faveur d'une victoire 3-1 face à l'OGC Nice. Thauvin, Edouard et Sima en sont les buteurs du soir et Koulibaly avait redonné un peu d'espoir aux Azuréens avant la mi-temps. Lens termine donc sa saison deuxième de Ligue 1 et sacré en coupe. L'OGC Nice défait devant lui batailler en barrage contre Saint-Etienne pour espérer rester en Ligue 1. Les Mercedes règnent au Canada. George Russell partira en pôle de la course sprint demain en Formule 1 et son coéquipier Kimi Antonelli l'accompagne en première ligne. Les McLaren sont en deuxième ligne et les Ferrari en troisième ligne. Lewis Hamilton devant Charles Leclerc. Les deux animateurs ont été arrêtés après le vaste coup de filet dans les affaires de violence dans le périscolaire à Paris. Ils sont soupçonnés de violence physique et en l'occurrence en particulier sexuelle à l'école Saint-Dominique. Les deux hommes ont été mis en examen et placés en détention provisoire ce soir. L'Union du Bloc Central s'est éloignée encore un peu plus après la candidature de Gabriel Attal à la présidence de la République en 2027. L'homme a fait cette annonce en catimini dans un village de l'Aveyron. Un duel d'ex-premier ministre d'Emmanuel Macron se dessine au centre droit avec Édouard Philippe et le mouvement Horizon. À l'international, familiale, son conjoint souffrant d'un cancer des os. Lucie Gabbard s'est manifesté ces derniers mois contre les actions de Donald Trump en Iran, mais malgré ce désaccord, le président américain a salué son travail, je cite, formidable. Les jours passent et Israël viole toujours quotidiennement le cessez-le-feu au Liban. L'armée hébreu a mené 5 frappes aériennes dans l'est du pays. Plus tôt dans la journée, 2 frappes avaient déjà heurté le sud du Liban, faisant 10 morts. Et enfin, un coup de tonnerre nous amène au Sénégal. Le président Bassirou Diomaye Faye a, lors d'une allocution télévisée, annoncé démettre de ses fonctions le Premier ministre Ousmane Sonko, mettant fin à des mois de tension. Ce dernier était pourtant le symbole de l'opposition de l'ex-chef d'État Macky Sall. 1h02 sur le 107.7. Prochain rendez-vous avec l'actualité dans 1 heure avec Julien Cognon. Retour au trafic après quelques mots de météo.
3: Merci beaucoup cher Clément, très bon repos à vous et puis très bon repos à vous également Marielle Nougaré pour avoir accompagné avec brio comme toujours nos auditeurs sur le quart sud-ouest du pays. Et oui, j'ai le plaisir de reprendre la main jusqu'à 6h pour vous accompagner en ce week-end de Pentecôte. Bon courage à tous sur la route, mais avant de revenir à vos conditions de circulation, c'est votre météo. Un week-end de la Pentecôte sous le soleil, au cœur de conditions véritablement estivales. Il faudra compter cet après-midi des pointes à 33 degrés du côté de Cahors, encore La Rochelle, sous un très beau soleil. Quelques passages nuageux malgré tout dans la matinée sur l'ensemble du Grand Ouest et à Strasbourg, avec un ciel un petit peu couvert entre la Nouvelle-Aquitaine et l'Occitanie. De rares cumulus qui résisteront seulement dans le sud-ouest dans l'après-midi, mais partout ailleurs, un ciel très dégagé. Et vous l'avez compris, il fera encore chaud aujourd'hui, comptez jusqu'à 28 à Strasbourg, 31 à Paris, Poitiers ou encore Toulouse, 32 à Nantes et La Roche-sur-Yon.
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3: Infotrafic bien calme à 1h passée 3 minutes sur les autoroutes du Grand Ouest. Vous m'écoutez de Paris à Bayonne, de Nantes à Toulouse. Je le disais, le trafic est excellent. Perturbé simplement par un obstacle sur l'autoroute A10 que vous empruntez dans le sens Bordeaux-Paris. Attention, kilomètre 478. Vous venez tout juste de quitter la Gironde et il faudra serrer sur la droite puisqu'un morceau de carrosserie nous est signalé sur la voie de gauche. Vous êtes bien vigilant. Le patrouilleur Laurent se rend sur les lieux. Toujours sur l'autoroute A10, je l'apprends à l'instant, un véhicule de Vinci Autoroute est arrêté dans une bretelle de sortie. C'est l'échangeur Sainte-Eulalie que vous empruntez dans le sens Paris-Bordeaux, kilomètre 539, tout proche de Bordeaux. Attention dans ce secteur si vous tentez de quitter l'autoroute. Partout ailleurs, ça se passe très bien, notamment du côté du sud-ouest. Je vous rappelle simplement qu'à Brive-la-Gaillarde, si vous passez par Brive, par l'autoroute A20, que vous empruntez en direction de Toulouse et du sud, attention, puisqu'à Brive, vous ne pourrez pas emprunter la bifurcation qui vous permet de rejoindre la 89 en direction de Bordeaux en raison d'une zone de travaux au moins jusqu'à début juin. Alors pour récupérer la 89, vous quittez l'autoroute par l'échangeur 50 Obja, puis vous empruntez le réseau secondaire sur quelques kilomètres avant de reprendre votre trajet par l'entrée 19 Brive-Ouest.
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3: très bon week-end à l'écoute du 107.7. Julien Cognon pour vous accompagner sur les autoroutes du Grand Ouest jusqu'à 6h. Et j'ai le plaisir de vous faire écouter Maroon 5 pour démarrer l'heure en musique.

0: Soundgarden, c'était le titre Black Hole Sun. Le soleil, il va être bien présent encore ce week-end et jusqu'en début de semaine prochaine. Pensez à bien vous protéger et puis pensez surtout à rester prudent sur la route, même au cœur d'un trafic très calme comme c'est le cas actuellement. Retour au trafic justement dans un peu moins de 3 minutes, juste après Marie-Sara.
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1: Infotrafic bien calme à une heure passée de 15 minutes sur le 107.7. Vous m'écoutez du côté de Paris, d'Orléans, de Tours, Nantes, Niort, Bordeaux, Bayonne, Toulouse ou encore Montauban. En réalité, je pourrais vous citer presque l'intégralité du Grand Ouest du pays, tant le trafic s'écoule très bien en ce moment. Niveau météo, c'est évidemment assez tranquille, même très bon d'ailleurs, avec des conditions relativement douces. Ça fait plaisir tout de même, une légère douceur par rapport aux chaleurs qu'on a connues ces derniers jours. Mais niveau trafic, en tout cas, je vous le disais, tout se passe bien. Je vous rappelle simplement d'être vigilant si vous m'écoutez sur l'A10, tout proche de Bordeaux, kilomètre 539 de l'autoroute. Un véhicule de Vinci Autoroute est arrêté dans une bretelle de sortie. C'est l'échangeur Sainte-Eulalie. Et dans un instant, nous recevrons François Morel sur le 107.7, qui sera en tournée dans toute la France cet été avec l'École des femmes de Molière. Nous en parlerons avec lui dans Sur la route avec, et c'est juste après Renan Luce. On n'est pas une bêtise près.

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1: Sur la route avec l'humoriste, acteur, metteur en scène et chanteur François Morel. Il est au micro d'Yvan Mouton.
2: Bonjour François Morel.
3: Bonjour.
2: On est très content de vous recevoir parce qu'avec vous, il y a toujours des surprises. Une pièce de théâtre, un livre, un concert. Aujourd'hui, on va parler d'un album qui vient de sortir, qui s'intitule « Mon cœur est à la rue ». J'en passe 20 secondes pour qu'on voit un peu la tonalité.

0: cadre de l'opéra.
1: François Morel, on est sur de la chanson française fin du 19e siècle, 1880-1890, qui est un genre bien particulier, bien codifié.
2: Oui, en fait, d'abord, le disque est né d'un spectacle. C'est un spectacle qui nous a été commandé par le musée d'Orsay. Je crois qu'avec Antoine Salaire, avec qui on a vraiment fait le spectacle, on aime bien les contraintes et on aime bien commencer un spectacle en ne sachant pas forcément très bien où on va aller. Et en réécoutant Aristide Bruant, que je connaissais quand même, parce que je connaissais les interprétations de Patachou, de Renaud, de Mouloudji, etc. Je connaissais un peu son univers on est parti de ça, de gens qui étaient à la fois extrêmement subtils et extrêmement populaires. Donc c'était aussi un mélange, c'est-à-dire aller chercher des chansons qu'on ne connaissait pas forcément et des chansons qui ont été écrites à cette époque-là, et puis aussi faire un peu s'amuser un peu avec les personnages de cette époque et créer aussi des chansons, les inventer.
1: Mais c'est ça qui est extraordinaire, c'est-à-dire qu'il y a effectivement des chansons d'époque et puis vous en avez créé des à la façon de l'époque.
2: Ouais, ouais.
1: Et on n'arrive pas à voir la différence.
2: Ah bah c'est bien.
1: C'est pas mal, non ?
2: Oui, il y a une chanson qui s'appelle Marie-Madeleine, par exemple, et je me dis, c'est Lucrèce Sacella qui la chante, mais elle aurait pu être chantée, je pense, par Jeanne Avril ou par une artiste de cette époque-là.
1: La chanson dit, elle est pleine d'humour, Marie-Madeleine, en voilà une qui a de la veine.
2: Une qui a eu de la veine, c'est Marie-Madeleine.
1: D'être
2: tombée

0: Don't Leave Me This Way, un titre qui nous ramène en 1986. C'est signé de Communion Yards sur le 107.7. Très bon week-end de Pentecôte à toutes et à tous. Un week-end que l'on poursuit en compagnie de François Morel dans un instant. Suivre la deuxième partie de l'entretien que nous a accordé le chanteur et humoriste. Il nous parlera de théâtre et de son permis de conduire. Et c'est à suivre juste après vos conditions de circulation.
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0: 1h30, l'heure pour moi, comme tous les quarts d'heure, de vous retrouver pour évoquer vos conditions de circulation en détail, marquées par un seul événement à 7h sur l'autoroute A20 que vous empruntez depuis Montauban en direction de Brive. Attention, kilomètre 382, vous venez tout juste de vous engager dans le Lot. Il y aura un chevreuil écrasé sur la voie de droite, possiblement. Je précise possiblement, puisqu'on m'informe également que le trafic pourrait être perturbé sur voie de gauche. Donc le principe de précaution dans tous les cas, vous ralentissez bien. Une fois passé l'échangeur 59 Caussade, cet événement se situerait une dizaine de kilomètres. Une fois passé cet échangeur, donc attention, donc si vous roulez direction Cahors, direction Brive, le patrouilleur Cyril se rend sur les lieux. Partout ailleurs, trafic au vert, ça se passe très bien, quelle que soit votre destination. Je vous rappelle cette information en vigueur maintenant depuis quelques semaines sur l'A10. Elle vous concerne à proximité de Bordeaux si vous m'écoutez au volant d'un camion de plus de 2,90 m de largeur. Si vous roulez sur la 10 direction Bordeaux et le sud-ouest, attention puisque vous devrez emprunter la sortie Blaye-Montendre numéro 38, sortie obligatoire pour vous en raison d'une zone de travaux sur la barrière de péage de Virsac qui vous empêche de franchir cette barrière. C'est pourquoi vous serez dévié sur le réseau secondaire. Si vous souhaitez regagner la 10 direction Bordeaux, et bien sur le réseau secondaire, vous prenez la direction de Blaye, puis la route départementale 137 direction Saint-André de Cubzac.
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0: Et on poursuit la route en compagnie de notre invité, metteur en scène, humoriste ou encore chanteur, François Morel, est toujours au micro d'Yvan Mouton.
2: François Morel, vous n'arrêtez jamais, vous avez tout le temps des projets cet été. Alors vous allez répéter, si j'ai bien compris, au Théâtre National de Marseille à La Criée, et vous allez faire des représentations de L'École des Femmes de Molière.
3: C'est bien à ça. Grignan.
2: À Grignan, oui. Voilà.
3: Avant une tournée qui va nous conduire aussi, enfin dans plein de villes de France. Je crois qu'on commence à Versailles et on finit, je crois, la tournée à Marseille à La Criée, oui.
2: Alors cette adaptation, c'est Robert Renucci qui est à la manœuvre, qu'est-ce que ça donne ?
3: Le parti pris, c'est de faire écouter ce texte qui est extrêmement contemporain, puisque ça parle d'un certain monsieur Arnolf.
2: Que vous allez interpréter, bien entendu.
3: Qui est quand même un personnage extraordinaire, puisqu'il trouve dans une jeune fille de 4 ans, sur lequel il jette son dévolu pour l'enfermer dans un couvent et la sortir au moment où elle sera en âge de se marier. Donc je pense qu'il a des mauvaises visions de la femme et des rapports entre les hommes et les femmes.
2: On a l'impression que ça n'a pas changé, toujours.
3: En tout cas, avant de venir vous voir, là j'avais mes écouteurs sur les oreilles et j'écoutais Louis Jouvet. L'interprétation qu'il a fait pendant des dizaines d'années, il a joué ce rôle-là avec plusieurs Agnès, évidemment, et je l'écoutais dire ce texte-là, et c'est d'une force, d'une puissance et d'une beauté poétique incroyable.
2: En fait, vous êtes boulimique, vous aimez faire énormément de choses différentes avec beaucoup de gens.
3: Je crois que j'avais besoin de travailler, ça me faisait du bien.
2: Alors on termine cette interview par les exercices imposés. Nos auditeurs sont des automobilistes, ils aiment bien savoir comment roulent nos invités. Je pense savoir que vous avez eu votre permis en 1978.
3: Sûrement.
2: À l'époque, que vous a dit votre inspecteur? J'ai été recherché.
3: Alors, mon inspecteur, je l'ai eu seulement la troisième fois. J'avais eu le code tout de suite, mais la conduite, j'avais plus de mal. Et quand il m'a donné quand même finalement mon permis, la troisième fois que je l'ai passé, il m'a dit, vous pourrez conduire. Enfin... Vous pourrez conduire, non, vous ne conduirez pas, vous roulerez. Je me souviens d'une phrase de Juliette qui a dit « La vie est trop courte pour aller vite ».
2: Eh bien, écoutez, je pense qu'on peut en terminer sur cette belle phrase de Juliette. François Morel, vous étiez donc notre invité pour cet album de chansons françaises fin du 19e siècle. Mon cœur est à la rue, c'est le titre de cet album. Et plein d'activités à découvrir sur françoismorel.com. Merci beaucoup.
3: Merci à vous.
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Mister No It All. C'est une nouveauté, c'est tout juste sorti il y a quelques mois à peine et vous l'écoutez déjà sur le 107.7, c'est signé Teddy Swims. Retour du trafic dans moins de 3 minutes juste après un titre de Pomme. Le temps pour moi de vous rappeler la présence de ce chevreuil bien confirmé cette fois sur les voies de l'Avin. Attention, si vous roulez depuis Montauban vers Brive, kilomètre 381, vous ralentissez bien, quelle que soit votre voie de circulation, donc notamment si vous êtes en train d'effectuer un dépassement, puisqu'il pourrait y avoir une gêne sur voie de droite comme sur voie de gauche. Vous ralentissez également pour la sécurité du patrouilleur Cyril.

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1: Une bonne nouvelle pour débuter ce point trafic d'une heure 20, puisqu'il n'y a plus de chevreuils écrasés sur l'A20, non loin de Cahors. Si vous rouliez en direction de Brive, il y avait un obstacle au kilomètre 381. Cet obstacle a été ramassé par le patrouilleur Cyril, qui nous informe que cet événement n'est plus d'actualité. En revanche, deux autres accidents tout de même, donc deux autres événements à vous signaler à 7h. Et nous quittons le Lot, direction le Lot et Garonne, en direction d'Agen, non loin d'Agen précisément. Vous roulez sur l'autoroute A62 dans le sens Toulouse vers Bordeaux. Attention, puisqu'au kilomètre 102, très précisément, un accident se serait produit. Un véhicule possiblement arrêté sur la bande d'arrêt d'urgence. Vous levez bien le pied à l'approche de l'échangeur numéro 6, Aiguillon. Et puis dans un secteur tout autre, je vous rejoins non loin de la région parisienne, cette fois-ci sur les voies de l'A10, kilomètre 46 de l'A10. Vous roulez depuis Bordeaux, Niort ou encore Tours en direction de Paris. Attention, kilomètre 46, là aussi un véhicule possiblement arrêté sur le bas-côté. Vous êtes bien vigilant dans ce secteur. Le patrouilleur se rend sur les lieux. Il s'agit de Frédéric qui va s'occuper de cet événement. Partout ailleurs, en revanche, toujours de très bonnes nouvelles à vous communiquer. Un trafic excellent autour de l'ensemble des autres axes et des autres agglomérations du Grand Ouest. Gimme More, on repart en musique avec un classique de Britney Spears, histoire de garder toute l'énergie nécessaire à 7h sur la route.

Allez, on se refait une jeunesse peut-être pour avec ce titre de Without the Face intitulé Forever Young. À 1h54, toujours un plaisir de vous accompagner sur les autoroutes du Grand Ouest. Vous restez bien prudents sur la route, même si le trafic est très calme. Je vous rappelle simplement qu'un accident est en cours sur la 10 au kilomètre 46 en direction de Paris. Attention, si vous roulez depuis Bordeaux et Niort, à l'approche de l'échangeur 11 à Lainville. Retour de l'actualité à 2h, suivi de la météo et du retour au trafic surtout. Ce sera juste après la musique de Marine, suivie de Marlon Roudette.

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1: Bonsoir à tous. C'est la conclusion d'une saison de rêve pour le RC Lens, vainqueur hier soir de la Coupe de France de football. 3-1 contre Nice au terme d'un match maîtrisé au Stade de France. Les Lensois soulèvent le trophée pour la première fois de leur histoire. Quelques semaines déjà après avoir assuré leur qualification en Ligue des Champions la saison prochaine. Les Niçois, quant à eux, sont désormais tournés vers le barrage contre Saint-Étienne pour rester en Ligue 1. En France, les températures ont frôlé les 35 degrés hier et ce n'est qu'un début selon Météo France. Le prévisionniste alerte sur un pic de température en début de semaine prochaine avec 35 degrés attendus sur la façade ouest. De fortes chaleurs également ce samedi à suivre dans votre météo locale sur le 107.7. À Paris, deux animateurs soupçonnés de violences sexuelles ayant exercé à l'école Saint-Dominique ont été mis en examen et placés en détention provisoire. Les deux hommes originaires du Brésil et du Cameroun avaient été interpellés mercredi dans la vaste enquête sur les violences physiques et sexuelles dans le périscolaire parisien. Au Moyen-Orient, Israël poursuit ses frappes quotidiennes sur le Liban. Au moins 10 personnes ont été tuées hier dans le sud du pays, alors que de nouvelles frappes menées par Tsahal ont eu lieu cette nuit sur la ville de Tyr, en plein cessez-le-feu entre Israël et le Hezbollah. Et puis Donald Trump s'apprête-t-il à frapper l'Iran? C'est en tout cas ce qu'avancent plusieurs médias américains qui évoquent une possible offensive au cours du week-end, alors que Donald Trump a modifié son agenda pour rester à Washington ce week-end. Téhéran affirme dans le même temps qu'un accord avec les États-Unis est, je cite, loin d'être imminent. Et puis on termine par cette pagaille en gare d'Austerlitz hier soir. Un bruit non identifié sur une rame TER en région parisienne a provoqué l'arrêt de tous les trains au départ de la gare parisienne qui ont été stoppés en guise de précaution par la SNCF. Conséquence, des retards de plus de 5 heures ont été enregistrés. Le trafic a repris progressivement.